0: Bah si, tu coupes du bois pour la cheminée, c'est une de tes passions.
1: Oui,
0: bah,
1: t'adores exactement.
0: Ça, ouais. Tu bricoles un peu, tu fais de la peinture, oui. Tu maroufles, oui. Tu jardines aussi.
1: Oui.
0: T'as un petit peu des légumes là, d'été, en ce 1er juin, qu'est-ce qu'il y a dans ton jardin?
1: Non, j'ai que des fraises.
0: Ah,
1: ouais, j'ai... Non, des fraises, j'ai beaucoup d'aromates, mais en ce moment, c'est que des fraises. Les tomates, c'est un peu trop tôt.
0: Ok, t'as de la menthe, du thym, de la ciboulette?
1: Oui.
0: Ah, ça, c'est
1: oui.
0: Bien. Ben oui.
1: Oui.
0: On a faim, là, écoute. Et du laurier. Ah, ça, c'est bien aussi.
1: Ouais, aussi.
0: Ok, qui cuisine à la maison? C'est toi ou c'est Michel?
1: C'est madame aussi.
0: Madame aussi. Et qui est le spécialiste des desserts?
1: C'est madame aussi.
0: Ben alors, mais tu fais quoi, toi? T'es doué dans quoi?
1: Laurent. Dans le ménage, quand même.
0: Ouais. De quoi?
1: Le ménage.
0: T'es doué dans le ménage.
1: Je suis pas mauvais.
0: Ah ben je sais pas, je découvre. Donc d'accord, ta qualité à toi, c'est le rangement, le ménage. Ben, elle doit être contente, Michel.
1: Ben voilà.
0: Ben oui, c'est très bien. Dis-moi, malgré ta formation, donc Michel cuisine, ça on a compris, t'es passionné par les appareils photo.
1: Oui, ouais, j'adore ça depuis l'Argentine, depuis tout petit.
0: T'en as combien à la maison?
1: Ah, j'en ai 6 ou 7, ouais.
0: Ouais, ouais. Avant de jouer, quelle est la photo la plus dingue que t'es faite? Et dont t'es très fier?
1: Moi, en photo, j'ai Johnny Depp, par exemple.
0: Ah oui, que t'as pris en photo, donc voilà, donc oui. Tu l'as approché.
1: Elle est belle, ouais.
0: Ah ouais, bon, tu nous le diras, parce que t'as rencontré des stars,
1: oui.
0: Effectivement.
1: Oui.
0: Allez, passons tout de suite à ton quiz, ton double mix à toi, deux candidats mixés, enfin deux candidats, deux artistes que l'on connaît tous. Allez, s'il te plaît, fais honneur, il y a 2 points à prendre. Et

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1: Ça fait tellement de la peine parce que Valérie peut pas danser alors que d'habitude elle aurait dansé sur ce truc-là.
2: Ah, Valérie, elle est immobile.
1: Allez, envoyez le chrono. Qui chante, Laurent?
3: Et Renaud, c'est sûr.
1: Oui. Et allez, tente.
3: C'est pas Rayana, non, c'est l'autre.
1: Rayana.
3: Non, c'est l'autre.
1: C'est l'autre. Ah, je sais pas qui tu penses.
3: C'est Barbade.
1: Si c'est pas de la Barbade, bah c'est Rihanna.
3: Non, ah ouais. Pardon.
1: Bon, alors vérifions. C'est Marche à l'ombre. Effectivement. C'est Renaud.
2: Et Marche à l'ombre. Ça fait un point.
1: Et alors c'est plutôt du côté de l'Amérique de l'autre côté. Hein. C'est la Colombie même. C'est Shakira.
3: Ah non, oui.
1: Et oui.
3: Facile.
1: Rihanna, c'est la Barbade.
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1: Bonjour Daphné, bonjour Guy, comment ça va?
2: Bonjour.
3: Bonjour.
2: Bonjour.
4: Bonjour.
5: Bonjour.
3: Bonjour. Bonjour Valérie.
1: Voilà, on se détend, on est content. Alors Daphné, tu joues avec ici Normandie. Ah, tu as 41 ans, tu habites à Grand-Quevilly.
3: C'est ça.
1: La ville de Franck Dubosc. Alors, tu es en concubinage avec Jimmy et tu as deux garçons. Comment s'appellent tes garçons?
3: Clayton et Gillian.
1: Pop, pop, pop. Tu as aussi une petite chienne qui s'appelle comment?
3: Kaya.
1: Qu'est-ce que c'est? Quel est le modèle de cet animal?
3: C'est un petit croisé, c'est une petite croisée terrier, un peu bichon, tout noir.
1: Oui. Oh là là, j'adore. Et tu as un petit chat qui s'appelle Minette.
3: Oui, une petite Minette.
1: Tout le monde cohabite bien? Tout se passe bien?
3: Ça va, ça va. Après, là, les garçons grandissent, donc c'est un petit peu la guerre à la maison par moment, mais ça va.
1: Bah, 16 ans et 10 ans, hein, c'est malheureusement des âges tellement sympas pour les parents. Alors, mais toi, t'es pas le genre à te laisser faire. Hein. Attention, Daphné, elle a un métier où il faut déchirer tout. Elle est conductrice de poids lourd. Voilà. Tu as énormément pratiqué le judo à haut niveau. Ça veut dire quoi? Tu as eu des prix, des récompenses?
3: Alors je suis ceinture noire deuxième dan.
1: Ah oui.
3: J'ai mon BPJEPS judo et puis j'ai fait des podiums régionaux, interrégionaux, championne de Normandie, championne interrégion, troisième en France.
2: Faut pas l'embêter, quoi.
1: Non, elle te met au sol. Pling, plaf, plouf.
2: C'est sûr.
1: Et bon, maintenant, tu fais un peu moins de judo. Maintenant, tu fais plutôt du cardio et du fitness, c'est ça?
3: Ouais, c'est ça. On s'entretient.
1: Bah, c'est bien, t'as bien raison.
2: Comme nous.
1: Non, moi, comme pas moi.
2: On s'entretient dans le rien.
1: Ouais, maintenant, il va falloir changer. Elle a tellement mal au dos, il va falloir qu'elle fasse du sport.
2: Ah oui, vous allez devoir faire du sport.
1: Et voilà. Alors, ma chérie, on va tout de suite marquer le premier point avec la première question, vrai ou faux. Avec, tiens, une petite, petite chanson. Mille colombes. Alors, écoute bien cette question. Il y a quelque temps, il y a une brasserie bretonne qui s'est fâchée avec Yoko Ono parce qu'ils avaient fait une bière John Lemon.
2: Ah oui, c'est vrai.
1: Eh ben, ils ont recommencé avec Mireille Mathieu parce qu'ils ont fait une bière baptisée Mireille Mafieux. Alors, est-ce que c'est vrai ou faux? Top chrono, 5 secondes.
3: J'irais vrai.
1: Eh ben, t'as bien raison,
2: mais
1: c'est
2: non.
1: Vrai. Mais bien sûr,
2: mais non.
1: Ils adorent les jeux de mots. C'est une brasserie du Finistère, on en a déjà parlé. Donc après le John Lemon, ils ont fait Mireille Mathieu. Comment vous dire? Voilà, premier point pour Daphné.
2: C'est magnifique. Mireille Mathieu qui est d'Avignon, d'ailleurs, c'est la petite fille d'Avignon. Eh oui. Alors, Guy, ok, il y a du judoka, il y a du sport de combat en face. Mais Guy, vous savez combien il mesure, mon Guy?
6: Oh là là, 2m04.
2: 2m04.
1: Oh mon Dieu, c'est
2: là, j'ai de la bête. Là, j'ai du lourd.
1: Ah ouais.
2: Ah là, en deux ans, j'ai jamais eu autant. Là, j'ai du 2m04. Ah ouais. Combien tu pèses?
6: 130 kilos. Ouais.
2: 130 kilos. T'es pas beau. Bah, ça va?
1: Mais c'est surtout combien tu chausses?
6: Du 49.
2: Oh, la vache. Non mais tu sais, on rigole, mais ça doit pas être facile de trouver du 49. C'est du sur-mesure que tu fais.
6: Maintenant c'est internet, hein. Sinon c'est impossible.
2: Bah bien sûr. C'est que Guy c'est une star. Guy c'est une star. J'ai retrouvé un article. Si mon Guy, 40 ans de France Bleu Mayenne. À l'époque quand on s'appelait France Bleu. Un agriculteur, je lis l'article. Un agriculteur baptise ses vaches par le nom des gens de la radio. Qu'est-ce que c'est que ça?
6: Voilà.
1: Et bien
6: c'est pour ça, j'ai deux petites femelles là qui sont nées hier.
1: Oui.
6: Donc si Valérie et Eric veulent être parrains, faut donc donner un nom.
2: Faut donner un nom, bah carrément, nous on veut, bien sûr.
1: Alors, c'est l'année des quoi?
6: Des B.
1: Moi je l'appelle Bridget, comme Bridget Jones.
6: Bridget, bah, c'est bon, parce que. Un peu de tout, c'est Gonaël qui est au standard, elle a nommé Brigitte.
2: Brigitte.
1: Moi c'est Bridget, parce que Brigitte.
6: Bridget.
1: Bon. Bridget.
6: C'est bon, Bridget. Voilà.
1: Je veux une photo de Bridget. Hein.
2: Ouais, bien sûr. Alors,
6: j'enverrai des photos, ouais.
1: Ah,
6: et Eric.
1: Oui.
2: Alors, mon ego aurait voulu choisir Bastien, ça commence par un B ou Bastienne, mais je vais prendre Bouboune. Moi j'aime bien Bouboune.
6: Bouboune.
2: Bouboune. Ah ouais, moi j'aime bien Bouboune.
1: Excuse-moi, le Bouboune.
2: Non, Bouboune. Bouboune. Bouboune. Bouboune.
1: Comme Bouboule, quoi.
2: Ouais. Oui, voilà. Si ouais, tu veux.
1: D'accord, ok.
2: Ah bah, Bouboune. Ah bah, voilà, on a deux vaches, c'est bon
1: ça.
2: Bah,
1: ça, c'est magnifique, j'adore.
6: Et voilà.
2: Bon, parce que vous l'avez compris, il n'est pas plombier. Bah non, il travaille avec les bêtes et on va en parler dans un instant. Il y a même des chèvres naines à la maison et 150 vaches.
6: Exact, ouais.
1: Oh là là.
2: On les salue par une. Bienvenue, Guy, ma petite star de Ici Mayenne. Et on en profite pour saluer, bien sûr, toute l'équipe d'Ici Mayenne. We'll be right back.

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1: Alors, Titi qui joue avec ici, Béarn de Bigorre, qui habite à Pau, qui a 61 ans, quel bel âge. Alors comme ça, on est chonchon ?
2: Maxi Ronchonchon.
3: Ouais, mais gentil chonchon.
1: Attends, gentil chonchon de quoi ? Il paraît que tu râles quand tu penses que t'as raison.
3: Ouais, je suis un bougonneur. Ouais. Je suis un bougonneur, je bougonne. Mmh. Je me mets dans ma bulle, je fais le bougon.
1: Ah, tu fais le loin.
3: Tu fais du.
1: Tu fais du chonchon, tu fais du. Oui.
3: Tu fais du chonchon, ouais. Bon, ça, c'est vos expressions de votre région. Oui, je sais pas.
1: Ah, alors c'est quoi, excuse-nous, c'est quoi l'expression dans ta région?
3: On bougonne, on ralouse.
1: Ah, voilà, ok, d'accord. Bah, mon petit bougon, alors. Qu'est-ce qu'elle dit, Sandrine, quand tu râles comme ça, quand tu bougonnes?
3: Ça la gonfle. Ça la gonfle parce qu'il vaut mieux une bonne engueulade, des fois.
1: Oui, c'est vrai. Moi, j'aime pas les râleurs.
3: Il vaut mieux briser la glace, il vaut mieux sortir le carton rouge d'entrée plutôt que me laisser dans une couleur entre deux, quoi.
1: Ouais, bah oui. Ça, on en connaît, je travaille avec un chonchon.
4: Non, j'ai fait des efforts, quand même.
1: Ouais, bien sûr, t'as raison. Alors, dis donc, si t'étais un animal, tu aimerais être un aigle?
3: Ouais. J'ai eu du mal à voler de mes propres ailes, pas assez tôt à mon goût.
1: Ouais.
3: Et un aigle, ouais, ça, ouais, c'est une petite métaphore pour dire, voilà, c'est l'indépendance et l'aventure, quoi.
1: Voilà. Alors, on t'a demandé si tu devais déjeuner avec quelqu'un de connu, toi, tu voudrais déjeuner avec Roger Federer.
3: Roger,
1: Mayday, Mayday. Ok, Roger Federer. Alors, tu regardes, évidemment, j'imagine, le tennis, beaucoup.
3: Ouais, je suis encore resté sur la finale de Wimbledon 2019. Depuis, j'ai pas débranché. Je suis encore en collège. Je bougonne encore sur cette finale.
1: Ah ouais, ça dure longtemps la bougonnerie dans ta région là.
3: Ah oui, mais là, ça n'atteint pas la famille. Là.
1: Ah d'accord. Bon là, ça c'est bien.
4: Il y a pas de Français à Roland Garros, hein.
1: Oui, bah ça c'est normal. C'est chaque année pareil. Alors, mon chat.
3: Il faut rater les premiers tours.
1: Mais
3: après, il n'a plus.
1: Alors, on va tout de suite jouer. Ça va te faire plaisir. C'est la question à choix multiples. Ça va parler de tennis. Je vais te poser la question, te proposer des réponses, et puis tu auras 10 secondes pour me donner ta réponse. Tiens, on chante. Cumpleaños feliz. 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Alors,
3: Rafa.
1: Et oui, aujourd'hui, 3 juin, Rafa fête ses 40 ans. Et la star du tennis a un rituel très précis qui est devenu un peu emblématique juste avant de servir. Alors, lequel est-elle ? Tirer sur ses manches, puis replacer son bandeau. Toucher ses cheveux, son nez, ses oreilles et ajuster son maillot. Faire rebondir 12 fois la balle avant chaque point. Ou appeler Éric Bastien. Alors, qu'est-ce qu'il fait ? Il tire sur ses manches et il replace son bandeau. Il touche ses cheveux, il touche ses cheveux, son nez, ses oreilles ?
3: Ouais, il touche tout, il s'essuie sans cesse, là, et voilà.
1: Ok, bah écoute, est-ce que c'est vrai ? Est-ce que c'est faux ? Oui ! Il touche ses cheveux, son nez, ses oreilles, il ajuste son maillot. Il a des routines obsessionnelles. Hein. C'est bon, bah voilà, écoute, bravo, tu as 3 points, Thierry, ça te fait 5.
4: Bon, Carole, pour l'instant, on n'a qu'un point, Carole.
1: Non, 2, elle en a 2.
4: Décidément, j'arrive pas à suivre avec toi, Carole.
1: Tu n'arrives pas à suivre tout court.
4: Mais engueule-moi, Carole, dis-moi, attends, Eric, t'oublies mes points quand même, j'ai 2 points, c'est pas rien. On parlait des défauts, il est chonchon. Toi, t'es impatiente.
5: Ah oui, ça c'est un défaut, oui, que je considère un défaut.
4: Mais vraiment, tu t'énerves, le truc n'arrive pas, c'est pas, voilà, ça se fait pas au moment où tu voudrais.
5: Ah, je m'énerve en moi-même, je
4: fais
5: attention à pas trop l'exprimer, mais c'est pas beau.
4: Donc l'entourage n'est pas touché, bon, hein, ça va. Voilà. T'as quelques qualités.
5: J'aime bien, ça arrive vite.
4: Je comprends. Tu as des qualités, t'en as plein, hein, puisque t'as fait de l'équitation, tu bricoles, tu fais de la peinture, du papier peint, du bricolage d'entretien.
5: Ça c'était avant, hein, c'est plus maintenant, là. Hein.
4: Écoute, non, alors, si vraiment t'as perdu des notions de bricolage et de décoration, j'ai bien une astuce pour toi. À partir de la rentrée sur M6, c'est bien qu'on parle en bien d'M6 aujourd'hui parce qu'ils sont dans le collimateur, il y a Valérie Damido qui revient dans déco.
5: My house.
4: Mais oui.
1: In the middle of the street.
4: Bah, à la rentrée. C'est Valérie Damilou.
5: Oui, je cherche à m'inscrire justement.
1: Ah. Eh oui, M6+, faut y aller.
4: Eh oui, bah faut y aller maintenant.
5: Oui.
4: Valérie Damilou qui.
5: J'ai commencé à remplir le questionnaire. Mais
1: Voilà, bah c'est bien.
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1: Alors, ici nous jouons avec Nicolas qui joue avec ici Normandie. Nicolas, on le sait, est prof de cuisine. Et alors, il paraît qu'on a des spécialités magnifiques. Pot-au-feu, blanquettes, lasagne, que sais-je.
2: Mais oui, ouais, effectivement, on a toutes ces spécialités-là. On a aussi même un dessert normand. Le fameux dessert normand, vous connaissez quand même.
1: Bah, ça
2: la
1: doit
2: turgoule.
1: Être...
3: Bah, la tarte.
1: Bah, ça doit être une tarte aux pommes, un truc comme ça, non?
2: Mais non, même pas la turgoule. Alors, la turgoule. Vous savez pas ce que c'est la turgoule.
1: Bah, bon. Je suis désolé, pardon.
3: Tu te fais engueuler, là. Hein.
1: Je te demande pardon. Tu nous feras de la turgoule au Dami d'Hollande, mais qu'est-ce que c'est la turgoule, alors?
3: Excuse-moi, je voudrais rappeler quand même qu'elle est présidente du Dami d'Hollande, donc on lui parle autrement.
1: Non, on parle comme on veut.
3: Okay, attention. Okay.
1: Non, chérie, tu peux me parler comme tu veux, c'est l'autre, là. Il a un ego de la taille de l'Arkansas.
2: Ouais, il est, c'est vrai, franchement, il est pas sympa.
3: Ah, bah, c'est vrai.
1: Voilà, merci. Allez, dis-moi tout, c'est quoi la.
2: Alors, c'est une sorte de riz au lait, en fait, mais qui est une spécialité normande, qui est faite dans un plat spécifique. C'est une cuisson, en fait, qui se passe pendant 4 heures au four. Donc, c'est très simple. Il y a du riz rond, du sucre, du lait entier que je vais chercher chez mon voisin, donc plus qu'entier, parce qu'il a des vaches, de la cannelle. Et on laisse cuire comme ça pendant 4 heures au four, 160 degrés, tranquillement. Ça fait une magnifique croûte sur le dessus. Et quand on retire la croûte, on se retrouve avec un riz fondant et crémeux avec de la cannelle.
1: Oh, mais qu'est-ce
2: c'est
1: que...
2: magnifique.
1: Je vais faire cette turgoule dès ce soir. La turgoule sera le plat officiel du Dami d'Hollande. Voilà. Eh ben alors, écoute, c'est magnifique. Alors, mon petit chat, tu vas marquer tout de suite le deuxième point avec la deuxième question, vrai ou faux.
2: Oui.
1: Écoute bien cette question, tiens une petite ambiance. Oh, let me be your dog. La BO de Didier avec Alain Chabat. Alors.
2: Ah oui, Didier.
1: Oh, Didier. On ne sent pas le cul des gens, Didier. Alors. À Lyon, il existe un restaurant gastronomique entièrement réservé aux chiens. À Lyon, il existe un restaurant gastronomique réservé aux chiens. Vrai ou faux, top chrono, 5 secondes.
2: Ouais, c'est tellement absurde que je dirais oui.
1: Eh ben, t'as bien raison parce que c'est vrai. Figure-toi que le restaurant s'appelle le Dogstronomy et c'est une expérience gastronomique pour nos petits camarades à quatre pattes. Menu adapté, etc. C'est magnifique. 2 points pour Nico.
3: Sylvie est avec nous dans les Deux-Sèvres à Hervaux. Elle est mariée à Jean-Paul. On pense bien fort à Jean-Paul. On l'a dit tout à l'heure, t'es retraitée, t'étais institutrice toute ta carrière. T'avais des enfants de quel âge? Tu faisais quelle classe, toi, Sylvie?
4: De 2 à 4 ans.
3: Ah oui, c'est tout petit, maternel.
4: Petit, oui.
3: Oh là là, petite section, grande section, tout ça, c'est des belles années.
4: Toute petite section, oui.
3: Et ado, tu voulais être traductrice. Alors du coup, bon, t'as préféré aller dans autre chose, mais c'est pas grave.
4: Voilà.
1: Enfin, quand t'es institutrice en maternelle, tu fais de la traduction, parce que...
3: Il faut arriver à comprendre quand même. Hein.
4: Il faut y
3: avoir du
4: yaourt.
3: Ça, on est bien d'accord. Elle fait du sport, notre Sylvie, elle fait de la marche et du yoga.
4: Oui.
1: Ça c'est bien.
3: Du yoga sur chaise, c'est-à-dire?
4: Bah, c'est exactement.
3: C'est quoi?
4: Eh bien, ça part de la position assise, avec des mouvements des bras et des jambes, tout en respirant comme le yoga.
3: Pour s'entretenir, c'est très bien. Et alors, j'ai découvert, Sylvie, que tu es très, très, très manuelle. Tu fais du cartonnage. C'est quoi du cartonnage?
4: Oui.
3: Tu fabriques quoi?
4: Nous fabriquons des boîtes en carton sur mesure elles sont recouvertes en simili-cuir ou en tissu ou en papier.
3: Tu fais également de la couture et tu donnes des cours à des adultes et des enfants par le biais d'une association.
4: Voilà, je transmets.
1: C'est
3: génial. Écoutez, comme Emmanuel, elle confectionne de la broderie de perles, de la broderie traditionnelle, du patchwork, et elle prend des cours d'anglais. On en revient à la traductrice. Et mais t'as tous les talents, Sylvie. Hein.
4: Oh là là.
3: Ah si. Moi, je suis très très heureux d'être avec toi aujourd'hui. Franchement.
4: Oh, c'est gentil.
3: Ah non, parce que Nicolas...
4: Mais bon, il m'est arrivé une petite tuile quand même en cousant tranquillement à la maison.
3: Ouais.
4: La pédale de la machine à coudre a glissé. J'ai voulu la rattraper avec mon pied sans lâcher mon ouvrage. Et hop, l'aiguille a traversé le bois.
3: Ah oui, appelez le docteur Kierzek, s'il vous plaît. Ça fait mal.
4: Eh ben oui.
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1: Alors, nous sommes avec Nicolas qui joue avec ici Normandie contre Sylvie qui joue avec ici Poitou. Nicolas à 7, Sylvie à 3. Ah Nicolas, notre prof de cuisine qu'on adore, qui aime les animaux et à qui il arrive des petites aventures dignes de Pierre Richard. Eh oui. Ah oui, un jour, il est en formation avec des collègues dans un hôtel. Il se lève un petit peu tôt et il se dit « Tiens, si je me faisais mon petit déj tranquille, là ?» Il se met des tartines à griller, puis tu vas te faire un café. Qu'est-ce qui s'est passé après ?
2: Eh ben, j'ai mis des tartines à griller tranquillement, mais j'ai oublié la pince en bois en même temps que les tartines grillées. Et moche. Le problème, c'est que je ne regardais pas le grille-pain.
1: Et donc, ça a pris feu. Donc, tout l'hôtel a été réveillé par l'alarme incendie. Hein, voilà.
2: Oui, réveillé, évacué. Et je me suis vraiment fait disputer par la directrice de l'hôtel qui n'était pas très, très contente de venir à ce moment-là pour désactiver l'alarme. Mais voilà,
1: après un coup d'extincteur, tout a été remis en place. Et tes collègues, qu'est-ce qu'ils ont fait ?
2: Alors après, effectivement, moi je suis retourné un petit peu penaud dans ma chambre et mes collègues sont venus déjeuner après, une vingtaine de minutes plus tard, et ils ont négocié avec la personne de l'accueil pour récupérer le morceau de la pince en bois qui restait, qui n'avait pas totalement brûlé mais qui est à moitié carbonisé, et ils me l'ont offert à Noël l'année dernière dans un énorme paquet.
1: Ça, voilà j'aime beaucoup cette anecdote. Ça me fait beaucoup rire. Alors, tu as 7. Je te propose de marquer 5 points de plus. Tiens, une ambiance.
3: Avec mes grandes oreilles, moi j'entends les abeilles et tous les...
1: Avec ses grandes oreilles, il entend les abeilles, c'est M. Nous, on va parler d'oreilles et de peinture. Nicolas, quel célèbre peintre s'est coupé lui-même une oreille ? Quel célèbre peintre s'est coupé lui-même une oreille ? Top chrono, 10 secondes.
2: Vincent Van Gogh.
1: Et c'est un sans faute pour Nicolas qui a 5, ça fait 12. Et oui, Van Gogh en 1888, il fait une petite crise de psychotique. Hein. Et puis du coup, il a coupé son oreille. Magnifique, tu as 12, bravo.
4: Sylvie est avec nous. Oui. Sylvie qui pour l'instant, c'est pas que t'es à la traîne, mais enfin voilà, c'est vrai que Valérie l'a dit, il a fait un sans faute, il est à 12, t'es à 3, mais tout est possible avec le bingo qui arrive avant 13h. Sylvie, écoute générique. Voilà. Vous êtes 3 millions tous les mardis soirs à suivre la nouvelle saison de Koh-Lanta, sans parler du replay. Et la semaine prochaine, pour les fans, c'est l'épreuve de l'orientation. Et pourquoi je parle de l'orientation, Sylvie ?

0: Oh, parce que je me perds régulièrement.
1: Non, donc,
0: je
1: non, perds non. Ma voiture. Non, excuse-moi. Non, tu es nul. On va dire les choses franchement. Parce que. Oui. Alors effectivement, déjà la voiture, t'arrives, tu cliques sur ta clé en espérant que ça va s'allumer. T'arrives sur un parking. Alors un jour, voilà, elle arrive sur un parking qui est vide. Elle pose sa voiture est noire. Elle va au cinéma. Elle sort, il fait nuit. Le parking est sombre. Et là, il y a 60 voitures. Elle clique sur toutes les voitures. Car elle ne sait plus où est sa voiture.
0: Mais non.
2: Ah oui, ça c'est...
0: Perdu.
2: Ah, oui, bah ça arrive.
0: Régulièrement,
2: hein.
0: Je la perds.
1: Oui, mais enfin, c'est quoi cette histoire de rendez-vous en clinique où t'es arrivé très en avance? Qu'est-ce qui s'est encore passé? Encore une histoire de voiture, d'ailleurs.
0: Eh bien sûr, j'avais énormément de temps devant moi. J'avais pris des précautions. Et puis, je vois une grande enseigne que je ne visite pas souvent, parce que je ne vais jamais en grande ville. Pour ne pas la nommer, c'est bleu et jaune.
1: Oui, c'est IKEA, c'est suédois.
0: Et puis, voilà, je me stationne, parking souterrain, je suis mon GPS, et puis voilà. Je me balade, et quand j'ai voulu récupérer ma voiture, impossible, je savais, je prends des repères, je savais qu'elle était devant le pilier K.
1: Bah bien sûr.
0: Sauf
1: que quoi? Sauf que...
0: Voilà. K. Alors, je prends l'ordre alphabétique et je vais au pilier K.
1: Oh, c'est tout à
0: dossier. Pas ma voiture.
2: Oh là, mais oui, parce qu'il y en a 10 des piliers K.
0: Mais j'en sais rien, moi.
2: Eh oui.
1: Retrouvez Sylvie mardi dans l'épreuve de l'orientation dans Koh-Lanta. Sylvie qui va aller jusqu'au poteau, bien sûr.
0: Pas ma voiture.
1: Oui, alors tu feras attention pour les poteaux, parce que j'ai découvert, on n'aura pas le temps d'en parler, mais que bon, tu trébuches tout le temps, tu te fais des fractures, voilà. Tu te fais mal aux doigts. Bon, arrête le sport, arrête la voiture, arrête l'orientation.
2: Allez, ouais, oui, viens au Dami.
0: Il y a les vigiles pour m'aider.
2: Bah, merci, viens au Dami d'Hollande, il n'y a pas de boutique, il n'y a rien.
1: Il n'y a rien.
2: Il n'y a que des animaux et de la musique avec des gens dans la rue.
1: Tout le monde se trimballe tout nu. On n'a même pas de vêtements.
2: Non,
1: c'est la
2: pas
1: fête.
2: Tout nu, t'es fou, toi.

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2: Et Thierry va être le premier auditeur de la soirée, mais vous avez compris le concept. En ce dernier jour du mois de mai et pendant une petite heure, ce sont les auditrices et les auditeurs de Décibel qui prennent le pouvoir, qui choisissent la musique. Moi, j'en profite pour vous glisser 2-3 infos, là, notamment la toute nouvelle chanson de Benjamin Biolay qui vient de sortir et que vous serez ravis d'entendre. Vous allez voir, c'est une chanson qui fait plutôt danser. Je vous emmènerai aussi faire un petit tour du côté des chansons qui ont marqué l'année 2001. Si, comme les auditeurs et auditrices que j'ai cités, vous avez envie de participer un de ces dimanches à Décibel, eh bien, il suffit de nous envoyer un email. Notre adresse, c'est Décibel, avec un S à la fin, @radiofrance.com. Décibel, au pluriel, @radiofrance.com. Dans le mail, vous mettez la chanson que vous avez envie de partager avec nous et votre numéro de téléphone pour qu'on puisse vous rappeler. Et c'est ce qu'a fait Thierry, donc le premier de la soirée à passer. Salut Thierry!
3: Oui, bonjour Émilie.
2: Comment ça va Thierry?
3: Bon ben ça va très bien, je suis en week-end à Royan.
2: Oh pas mal, ça bronze et ça nage à Royan?
3: Oui ça bronze fort parce qu'il fait chaud, il faut même éviter, il faut y aller plutôt le soir.
2: Et bien mouiller sa nuque, c'est très important par ces chaleurs. Voilà.
3: Oui.
2: Faut pas y aller tout d'un coup. Eh ben, mon cher Thierry, en plus du soleil, on va écouter une chanteuse qui... quand même, est incontournable dans le paysage musical français. Elle a sorti une nouvelle chanson vendredi d'ailleurs, mais là, c'est un classique que nous allons écouter. Et la chanteuse en question, c'est Mylène Farmer. Alors Thierry, Mylène, c'est une passion.
3: Oui, tout à fait. Moi, je dis toujours, je l'appelle ma grande sœur, je vais même la nommer mon double féminin.
2: Oh, waouh!
3: Et puis, cette chanson, à peine mon numéro, c'est une chanson très sensuelle et puis un peu rigolote, on va dire.
2: Oui.
3: Ça peut être réciproque, et je peux lui chanter, puis elle me la chante, en fait.
2: Mais oui, c'est vrai.
3: Alors... Je rêve de la rencontrer, en fait. Donc après, bon, c'est rigolo, mais bon, c'est pour... déjà, l'émission Décibel, moi, ça me nourrit, ça me donne la pêche. Enfin, depuis 2 ans au moins, oui.
2: Belle fidélité.
3: J'en profite en fait. Ça fait 4-5 fois que je passe, oui.
2: Bah ouais.
3: Donc j'en profite entre guillemets. Je suis presque à l'aise, je vais dire. Donc voilà.
2: Franchement, ça s'entend, Thierry, à la maison, à la fois à Royan, avec les petits oiseaux qu'on entend. D'ailleurs, je dois dire que c'est vraiment, ça fait une espèce de petit fond sonore absolument délicieux qui nous prépare au plaisir d'écouter Mylène Farmer. Et oui, carrément à l'aise, Thierry, franchement.
3: Je suis dans le jardin chez mon frère, en fait, et voilà. Puis voilà, j'en profite.
2: Oh bah c'est parfait. Alors, Mylène Farmer, appelle mon numéro. On est en 2008. L'album, c'était Point de Suture. Et déjà, à cette époque-là, elle se préparait à faire un Stade de France en 2009.
3: En 2009, oui. Ouais. Après, oui.
2: Exactement. Appelle mon numéro, donc. Une chanson, comme l'a dit Thierry, que vous pouvez envoyer à celles et ceux que ça pourrait concerner. Hein, on peut s'en servir comme ça aussi, de cette chanson.
3: Oui, tout à fait.
2: Alors, on l'écoute, merci beaucoup Thierry et bonne fin de week-end ensoleillé.
3: Merci beaucoup Émilie et puis à très bientôt, je vais dire une prochaine fois.
2: Allez, à la prochaine, ça marche. Merci Thierry, bisous.
3: Merci à toute l'équipe, oui, bisous.

0: rappelle mon numéro, Mylène Farmer, en 2008, qui avait cartonné. Alors ça, on a l'habitude en France, en Belgique, en Suisse, voilà, où elle a un public extrêmement fidèle, mais même en Russie. Elle s'était très très bien classée en Ukraine ou encore en Lituanie. La force de Mylène, la classe internationale. Mylène Farmer qui vient de sortir une toute nouvelle chanson. Vous pouvez écouter régulièrement, évidemment, sur votre radio ici.
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0: Les Beatles, les amis, on ne se remettra jamais de ce groupe, de sa puissance, de ses chansons, de ses tubes. On a la chance d'avoir deux rescapés de ce groupe, encore vivants en 2026, Ringo Starr et Paul McCartney. Eh bien, figurez-vous que Jean-Maurice, deuxième auditeur de la soirée, a décidé qu'on allait écouter une chanson sur laquelle ils chantent ensemble. Salut Jean-Mo.
2: Oui, salut Émilie.
0: Comment ça va?
2: Bah écoute, très très chaudement. Hein.
0: Ah bah oui.
2: Parti pour le pré-été.
0: Oui, écoute, on va pas se plaindre parce que on a râlé là il y a 10 jours quand il pleuvait tous les jours. Donc là maintenant, on se réjouit et on bronze en chantonnant. Ça te va?
2: Oui.
0: Alors,
2: avec là, pas de problème.
0: Il y a 2 jours, Paul McCartney a sorti son 21e album solo, The Boys of Dungeon Lane. Beaucoup de gens disent que c'est un chef-d'œuvre. Es-tu d'accord?
2: Je sais pas encore, parce que j'avouerais que je l'ai commenté, mais il n'est pas encore arrivé.
0: D'accord.
2: Et, mais il y a 2 chansons qui sont des chefs-d'œuvre, oui.
0: Et il y en a une.
2: Pardon?
0: Et je dis, il y en a une que tu as décidé d'écouter avec nous ce soir, c'est le duo avec Ringo.
2: Oui.
0: C'est comme, ça fait quand même quelque chose de les entendre ensemble encore, McCartney, Ringo Starr. C'est pas anodin, quoi.
2: Non, pas anodin. On attendait à le voir débouler lors de sa dernière tournée sur scène, Ringo Starr, lors de la dernière tournée de McCartney à la fin 2024.
0: Ouais.
2: Mais, quand il est passé à Paris, la Défense, quoi. Mais, en fait, c'était encore un peu utopique. Mais par contre, lui faire une chanson, et bon, je crois qu'il a diversement apprécié, mais à la fin, ils ont fait un chœur magnifique, hein.
0: Voilà. Évidemment. Alors là, l'idée de toute façon de cet album de McCartney, c'est rendre hommage à l'enfance, à l'adolescence, aux amitiés avant le succès des Beatles. Il rend beaucoup hommage à Lennon, à Liverpool, il parle de ses parents. Enfin, voilà, McCartney, il a 83 ans, donc il y a un moment, on sent que se laisser aller à la nostalgie, c'est un truc qui est assez doux pour lui. Et c'est ça, la chanson « Home to Us », c'est ces deux mecs qui sont devenus des dieux de la musique, qui racontent là où ils traînaient quand ils étaient petits, quoi.
2: Back to the Egg, ça me fait penser à une autre chanson, mais de Wings, avec un autre accompagnement de McCartney.
0: Ah.
2: Enfin, c'est toute une histoire.
0: Donc c'est une chanson qui te touche.
2: Ouais. Il n'y a que les vrais fans qui comprennent tout ça.
0: Tu retournerais le voir, McCartney, là, s'il tourne l'année prochaine?
2: Il vient, j'arrive. C'est clair.
0: Je te comprends.
2: Je parlais des minettes et tout, mais là, c'est vraiment le pur et dur rocker, quand même.
0: Allez.
2: Au moins avec cette chanson-là.
0: Je suis d'accord. Écoutons la moitié des Beatles ensemble, grâce à toi, Jean-Maurice.
2: Oui.
0: C'est
2: merci.
0: Paul McCartney et Ringo Starr, Home to Us, et donc l'album The Boys of Dungeon Lane, qui est sorti avant-hier, et qui est une merveille qu'on vous recommande. Jean-Maurice, t'as le droit de chanter. On y va?
2: On y va.
0: Allez. Bravo, merci.
2: Je fais juste le refrain et le reste suit.
0: Voilà. Parfait, merci Jean-Mo.
2: Bonsoir à tous.

0: C'est beau hein, quand même. Home to Us, Paul McCartney et Ringo Starr. Sur l'album The Boys of Dungeon Lane, il y a aussi une chanson bouleversante, c'est la 3. Je ne sais plus comment elle s'appelle, je n'ai pas encore l'album par cœur, mais c'est la 3e, où il raconte sa rencontre avec John Lennon dans les années 50. C'est tellement beau, c'est tellement doux. Allez écouter le nouvel album de McCartney. Franchement, vous allez passer un beau moment.
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0: L'année 2001, en musique, on en vendait des disques à l'époque. 121 millions d'albums vendus en France cette année-là. Le début de Popstar ou encore de Star Academy. Oui, la musique était à la télé d'une manière un peu étrange, mais enfin bon, elle y était. Et puis, on découvrait, c'était il y a donc 25 ans, la jeune Laurie, qui aurait pensé que 25 ans plus tard, elle serait toujours sur scène, elle est en train de cartonner avec une tournée de Zénith. Bravo ma petite dame.

tours jumelles à New York s'effondraient après un terrible attentat terroriste et deux immenses musiciens nous quittaient. George Harrison, des Beatles, dont nous parlions il n'y a pas si longtemps, et le grand bluesman John Lee Hooker. Une toute jeune femme, moins de 20 ans, faisait un album en piano-voix qui rendait les gens complètement fous. Elle s'appelait Alicia Keys.

du duo Garou et Céline Dion, Sous le vent. Autre duo marquant, Les Mots, Mylène Farmer et Seal. Les Lofters étaient numéro 1 du top 50 parce que pourquoi pas. Et Manu Chao nous apprenait Me Gustas Tu. En 2001, les Daft Punk remettaient ça.

studio de Daft Punk, deuxième après Homework, qui était paru en 1997. Et puis tiens, je parlais des duos, j'en ai oublié un très très important, tellement important d'ailleurs que je vous propose de l'écouter en entier, parce qu'on adore Axel Bauer, Zazie, À ma place, quand le rock à guitare, et plein de sentiments aussi, évidemment, était numéro 1 sur toutes les radios.

0: Les paroles sont de Zazie, la musique d'Axel Bauer, numéro 1 des ventes, il y a 25 ans. Eh oui, 2001, c'était il y a 25 ans. Je sais, c'est dur, mais c'est la réalité mathématique de la situation. À ma place, c'était Axel Bauer et Zazie. À tout de suite, les amis. 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
1: Mais oui, c'est vrai, les auditrices et les auditeurs de Décibel qui choisissent les chansons ici jusqu'à 21h. C'est le programme de Décibel tous les dimanches soirs. Si vous avez envie de participer, n'hésitez pas. Il suffit de nous envoyer un email pour vous inscrire. Notre adresse, Décibel, avec un S à la fin, @radiofrance.com. Décibel@radiofrance.com. Dans le mail, vous mettez la chanson que vous avez envie de partager avec nous et puis votre numéro de téléphone pour qu'on puisse vous rappeler, pour passer à l'antenne et que vous nous parliez de cette chanson, pourquoi vous l'aimez, pourquoi elle est importante pour vous. C'est ce que s'apprête à faire Joël. Salut Joël.
2: Salut.
1: Bienvenue dans Décibel, Joël. On va parler d'une chanteuse merveilleuse anglaise qui s'appelle Kate Bush.
2: Exactement. Chanteuse découverte pour moi au premier album en 1978.
1: Alors, elle était incroyablement jeune, elle avait 20 ans quand elle a sorti ce premier album, ça veut dire qu'elle l'a écrit quand elle en avait 19, et tout le monde s'accorde encore à dire aujourd'hui que c'est un des premiers albums les plus aboutis, les plus artistiquement marqués, alors qu'elle était au début de sa carrière. Est-ce que tu es d'accord avec ça?
2: Complètement, j'avais un an de moins.
1: Ah, c'est fou, ça.
2: Ouais. Et donc, franchement, oui, on avait l'habitude de se réunir entre copains, copines à l'époque pour s'échanger des disques ou écouter ensemble des morceaux. Et c'est vrai que quand une amie a mis ce disque, j'étais fou. Quoi. Franchement, magnifique, du jamais entendu, une voix... Après, il faut aimer les voix comme ça, mais voix super aiguë, les instruments super, arrangement incroyable.
1: Ouais.
2: Franchement, j'ai couru chez mon disquaire à l'époque, acheter le vinyle immédiatement parce que c'est franchement, et je l'écoute régulièrement.
1: Ah, il est merveilleux, il s'appelle The Kick Inside, le premier album de Kate Bush. Et quand on dit qu'il est très très abouti, ce premier album, faut vous dire que dessus, il y a par exemple Wuthering Heights, qui est un de ses plus grands tubes. Toi, t'as choisi, j'aime bien le concept, la première chanson de l'album. Est-ce que ça veut dire que du coup, c'est la première fois que t'entendais la voix de Kate Bush? C'est la première chanson de la face A, c'est ça?
2: C'est exactement ça, et surtout l'intro. L'intro avec une espèce de baleine, c'est surprenant, quoi. Surprenant. Et la voix qui arrive juste après, waouh! C'est vraiment surprenant. Ah oui. Et c'est pour ça que j'ai toujours eu une petite faiblesse pour cette chanson, même si ça n'a pas été le tube, non, évidemment, ni le 45 tours à l'époque sorti. Mais franchement, oui, j'adore. Enfin, sur l'album, c'est difficile de faire un choix sur cet album, il est fantastique.
1: C'est vrai. The Kick Inside, premier album de Kate Bush en 78 et première chanson de la première face, donc, pour vous, grâce à Joël. C'est Moving. On l'écoute, on laisse venir la baleine. Merci beaucoup, Joël.
2: De rien.
1: À bientôt, salut.
2: À bientôt.

0: et Moving sur les notes de production de ce premier album The Kick Inside de Kate Bush. On voit un nom qu'on connaît bien, David Gilmour de Pink Floyd, producteur exécutif. En fait, on lui avait envoyé les démos de Kate Bush et s'était déplacé jusque chez le papa de Kate pour l'écouter, pour la découvrir, tellement il avait trouvé que cette jeune musicienne était prometteuse et exceptionnelle. Bravo Monsieur Gilmour, belle oreille.
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0: Si vous avez aimé le disque bleu de Benjamin Biolay, bonne nouvelle, l'Ultra Bleu, une réédition très enrichie de son album, sortira au mois de septembre. Un premier extrait, version tube de l'été, histoire de vous appâter. Ça s'appelle Écran Total, le nouveau Benjamin Biolay, un inédit qui vient de sortir, accompagné d'un clip. Un clip tourné dans un restaurant karaoké parisien, assez drôle, du quartier de Belleville. Ça lui va pas mal à Benjamin, il s'adapte à tous les décors, que voulez-vous que je vous dise. Voici Écran Total.

0: inédit de Benjamin Biolay, parfait pour l'été, on est d'accord. Écran total, Benjamin Biolay qui vient de terminer 50 concerts à guichet fermé pour sa tournée acoustique, qui va passer l'été sur la route des festivals. Prochain rendez-vous ici sur le festival Sœurs Jumelles à Rochefort, dont nous sommes partenaires. On y croisera donc avec bonheur Benjamin Biolay. Et puis ensuite, Tour de France des Zéniths et des salles rock en octobre, novembre et décembre prochain.
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0: Et voici Julie, une auditrice qui a bon goût, envie de musique, envie de chanter, envie de tube. Bonsoir Julie.
2: Bonsoir Émilie.
0: Bienvenue dans Décibels, ma chère Julie. Une très belle voix qu'on n'entend pas toujours chanter, puisqu'elle a beaucoup de talent, cette artiste. Elle est aussi imitatrice, actrice, animatrice. Mais c'est bien comme chanteuse qu'on l'a découverte, c'est Liane Folly. Tu te souviens, toi, comment tu l'as découverte?
2: Oh oui, c'est là ce soir, je me partage un souvenir d'enfance. Oh. C'est la première chanson francophone dont je me rappelle.
0: Ah wow.
2: Donc j'étais, je sais plus où j'étais, mais je me sais que j'ai arrêté ce que j'étais en train de faire et j'ai entendu ça à la radio. Et c'était présenté comme une nouveauté et j'ai trouvé ça très beau.
0: Ouais.
2: Et j'ai eu l'impression d'un bonbon auditif. C'était très doux, c'était très mignon. Donc vraiment, j'étais jeune. Je savais pas du tout ce que ça voulait dire. Mais j'ai adoré et l'orchestration et la voix de Liane Folly.
0: C'est ça. Moi aussi, j'ai ce souvenir-là d'un truc très, très feutré, un peu comme si on nous faisait un câlin, quoi.
2: C'est ça.
0: Moi, je connaissais pas le jazz non plus à l'époque. J'ai découvert après des grandes voix. Mais c'est vrai que Liane Folly, ça a peut-être aussi été comme ça, au tout début des années 90, une vraie porte d'entrée hein, vers ce style musical. Et cette chanson, au fur et à mesure, elle est incroyable. Je crois qu'elle aime toujours la chanter. Hein.
2: Mais je l'écoute, en fait, je l'ai écoutée toute ma vie, je la fredonne très régulièrement. Et j'aimais d'autres chansons dans ce style-là de Victor Laszlo à l'époque, donc Canoë Rose, Pleurer des rivières, qui a beaucoup plus vieilli. Là, franchement, je l'écoute aujourd'hui, elle pourrait repasser à la radio, c'est vraiment... Ils avaient touché un truc un peu intemporel.
0: Ouais.
2: Et elle me fait toujours le même effet qu'à l'époque.
0: Alors, êtes-vous prêts, mesdames et messieurs, à un immense câlin auditif? J'espère que oui. Au fur et à mesure, Liane Folly, ça s'écoute pas à fond, ça s'écoute tranquillement. C'est une parfaite chanson du dimanche soir. Merci Julie, quelle bonne idée.

0: joli bouquin aux éditions Stock. Ça s'appelle La Droguerie du Sourire. La Droguerie du Sourire, c'était le magasin de ses parents au cœur de Lyon, où la petite Liane Folly a grandi. Et donc, elle profite de ce livre pour raconter ses débuts, ses inspirations, son désir de transmission aussi, et les rencontres qui ont bouleversé sa vie, dont évidemment la rencontre avec André Manoukian.
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0: Magali est avec nous en ce dimanche soir. Bonsoir Magali.
2: Oui, bonsoir Émilie. Ça allez bien?
0: Ça va et vous?
2: Ça va, contente de vous retrouver encore une fois.
0: Moi aussi, je retrouve Magali en même temps que le soleil. Je me dis, ça doit être lié.
2: C'est gentil.
0: Alors Magali, on va écouter un artiste qui, il y a quelques années, était complètement dans l'actu quand il s'agissait de Roland-Garros. Et là, maintenant, il est complètement dans l'actu quand il s'agit d'organiser des tournées ou des grands concerts. C'est Yannick Noah.
2: Oui, voilà. Donc, j'ai choisi la chanson « Couleur d'aimer ».
0: Ouais.
2: Donc, qui est sortie en octobre 2006 et qui est issue de son 7e album.
0: C'est ça. Donc, ça veut dire que c'était il y a 20 ans. Hein. Tout le monde se prend un petit peu de vieux, mais on accepte. On est, ça, c'est ça aussi, être fan de musique, c'est parfois se prendre dans les dents. Hein. Oh, waouh, c'était il y a 20 ans. L'album Charango, donc, de Yannick Noah. Est-ce que vous vous dites, Magali, qu'il a réussi vraiment sa reconversion, Yannick, et que de tennisman qui chante, il est devenu simplement chanteur?
2: Oui, disons qu'il est plus quand même connu pour le sportif. Hein.
0: Ouais, mais je me demande, moi, si à force, pour les nouvelles générations, finalement, c'est pas juste un chanteur, quoi.
2: Oui, voilà, c'est ça. Enfin, moi, je l'ai choisi justement parce que je trouve qu'il a bien réussi dans les deux, dans le sport et la chanson.
0: C'est vrai.
2: Voilà, il a quand même fait 9 albums.
0: Hein, oui, c'est pas rien.
2: Au total, hein, pas rien. Et donc, la chanson là, a été écrite par le frère cadet de Jean-Jacques Goldman.
0: D'accord, Couleur d'aimer, c'est le frère de Jean-Jacques Goldman qui a écrit la chanson.
2: Oui, son pseudo Kapler, là, Robert Goldman, donc, qui a écrit quand même, je crois, une vingtaine de chansons pour Yannick Noah.
0: Très bien, ça je savais pas. Vous voyez, ça sert à ça aussi.
2: Oui, je fais des recherches.
0: C'est belle. On peut chanter, on peut danser et aussi se coucher moins bête. Bref, franchement, c'est du gagnant-gagnant. Ouais, ouais. Oh, merci beaucoup, Magali, pour cette bonne idée.
2: Voilà.
0: On y va.
2: Donc, c'est vrai. Et Couleur d'aimer, j'ai envie de la diffuser parce que elle est moins connue. Voilà, il y a eu ses grands succès, Saga Africa, Simon Papatara. Et donc, j'ai dit, pourquoi pas celle-là, pour changer un petit peu.
0: Eh ben, c'est exactement à ça que sert cette émission du dimanche soir, à écouter les chansons qui passent pas forcément tout le temps à la radio. Alors, de la part de Magali, pour vous, à la maison, en voiture, au boulot, que ne sais-je, à la plage peut-être, voici Couleur d'aimer. C'est Yannick Noah. Merci Magali.
2: Merci beaucoup.
0: À bientôt.
2: Merci Mimi, merci à tous les auditeurs. Au revoir.

0: d'aimer, signé Yannick Noah.
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0: Il n'y a pas très longtemps, je me baladais à Paris, tout près de la Seine, et là j'ai croisé, vous savez, une bande de petits enfants de maternelle. Ils ont des gilets, un peu comme des gilets de chantier, là, pour pas que la maîtresse les perde. Ils sont tous habillés pareil, en fluo, c'est les gilets jaunes, quoi. On s'est dit, mon Dieu, qu'est-ce qui se passe, les gilets jaunes? Non, c'était une petite classe de maternelle comme ça. Et ils chantaient Sacré Charlemagne, qui a eu cette idée folle, un jour d'inventer l'école. Et je me suis dit, il faut qu'on se mette un petit peu de France Gall dans l'émission. Alors la France Gall des années 60, on adore Sacré Charlemagne en 64, Poupée de cire, Poupée de son en 65, Paroles et musique de Gainsbourg, Grand Prix Eurovision 65. Il y a aussi des chansons des années 60 dont la musique est signée Joe Dassin. C'est le cas de Bébé Requin.
2: Je suis
0: J'adore, hein. Ça fait un peu l'esprit aux Champs-Élysées. On sent la patte de Joe Dassin, Bébé Requin. Les paroles sont de Jean-Michel Riva et Franck Thomas. Elle est absolument géniale, cette chanson. On peut aussi préférer la France Gall 70s. Ça me pose aucun problème. Hein. Un immense album France Gall Michel Berger, Dancing Disco. Dessus, il y a cette chanson géniale, Musique. Et l'album, qui est un concept album, donc Dancing Disco, se termine sur une chanson archi mélancolique, mais qu'il ne faut pas oublier au répertoire de France Gall. Elle est superbe et si triste.

Mais je sais ce que vous vous dites. On est dimanche soir, on n'est pas venu ici pour souffrir. Ok, les amis. Alors si, maman, si, ce sera pour un autre jour. Et là, on va se réjouir avec cette chanson merveilleuse qui date de 1980, enregistrée au studio Gang. Toujours avec Michel Berger dans le coin, évidemment. Il jouait du piano debout, une des chansons de France Gall les plus populaires, encore aujourd'hui, 46 ans après sa sortie.

0: une jolie façon de parler de la différence sans avoir de gros sabots. Ça, c'est grâce à Michel Berger qui est auteur-compositeur de cette chanson. Et puis évidemment l'interprétation de France Gall qui amène tant de grâce. Il jouait du piano debout. On était en 1980.
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0: 40 ans plus tard, en 2020, en plein Covid, est arrivé un album assez incroyable, signé du groupe américain The Strokes. L'album s'appelait The New Abnormal. C'est fou parce qu'il avait été fabriqué avant le Covid, forcément, puisqu'il sort pendant. Mais en fait, la nouvelle anormalité, on est là, on fait « Ah bah oui, c'est un peu ce qu'on est tous en train de vivre. Il y a comme ça parfois des planètes qui s'alignent. » Et c'est peut-être pour ça que David a choisi d'écouter une chanson de cet album. On va lui poser la question, puisqu'il est là avec nous, c'est le dernier auditeur de la soirée. Salut David.
2: Salut Émilie.
0: Bienvenue dans Décibel. Alors, c'est Strokes pendant le Covid. Est-ce que ce que je décris correspond à ce qui t'est arrivé quand l'album est sorti?
2: Oui, quasiment. Mais alors en fait, quand j'ai choisi la chanson pour ce soir, ouais. En fait, j'aurais pu prendre les 10 titres parce que cet album c'est un masterpiece.
0: Ouais.
2: Ça aurait pu être 10 singles. D'ailleurs, en étant au standard, je me dis ah j'aurais dû mettre Brooklyn Bridge to Chorus,
0: qui était bien aussi, qui était belle,
2: qui était pas mal aussi. Et j'adore cet album. Enfin, je l'écoute en entier, dans son ordre. Je change jamais de piste.
0: Ah ouais.
2: Le nouvel album sort en juin. Je sais pas s'il sera là. Pareil, j'ai des grosses attentes, tu vois.
0: J'adore cas, parce que ouais. Tous les fans des Strokes, et j'en fais partie, on serre les fesses parce que là, on a déjà eu deux chansons qui sont sorties. C'est beaucoup d'autotune, beaucoup d'effets. On se dit, mais attends, c'est les Strokes ou c'est PNL? On comprend pas. On va voir. Écoute, ouais. Ça sort le 26 juin. Voilà.
2: C'est ça, ouais.
0: On saura bientôt.
2: Et t'as des places pour l'Accor Arena?
0: J'ai trouvé enfin, oui. Ah. Alors j'ai fait la queue pendant des heures sur internet, à droite, à gauche, etc. J'ai pas eu de ticket. Et en fait, c'est grâce à mon petit frère, s'il nous écoute, je l'embrasse, bisous Alex, qui lui habite à Bruxelles. Et bizarrement, connecté sur internet à Bruxelles, c'était plus facile d'avoir une place de concert pour Paris. Mon petit frère, il les a achetés, c'est bon. Est-ce que toi, tu vas aller les voir en concert le 22 octobre à Bercy?
2: Alors, j'ai pas de place, donc je cherche et je me dis au pire, je compte sur des gens qui ont une grippe ou un truc, ils pourront pas y aller. Je serai devant Bercy avec un panneau, cherche une place.
0: Ah ouais.
2: Voilà, donc j'espère pas les rater. Et vraiment, si vous voulez écouter, The New Abnormal, il faut vraiment écouter tout ce disque, il est vraiment super.
0: Il est magnifique. C'était le sixième album des Strokes, sorti donc au printemps 2020. Et dessus, il y a cette chanson qui est magnifique, qui s'appelle The Adults Are Talking. Et donc, on va l'écouter en croisant les doigts pour toi, David, pour que tu trouves des places.
2: Exact. Et on se rappelle pour parler de l'album, alors, du coup.
0: Oui, ah le 26 juin. Le rendez-vous est pris.
2: Voilà.
0: Et d'ici là, on serre les fesses. On est des fans sympas.
2: Exactement.
0: Et motivés.
2: Et j'en profite pour souhaiter un joyeux anniversaire à mon amie Malika, puisque j'ai la chance d'être à l'antenne. Donc voilà, Destrox, c'est pour toi, Malika.
0: Oh, bisous, Malika. Oui, entre fans Destrox, on s'envoie.

0: Et c'est avec les Strokes que se termine cette petite édition du dimanche de Décibel. Vous savez qu'on est là 7 jours sur 7 à 20h et que tous les épisodes de Décibel depuis 4 ans maintenant sont disponibles sur ici.fr, l'application ici et l'appli de podcast de Radio France. Merci à l'équipe de l'émission. Il y avait ce soir Iris Guitoni, Iki, Elodie Biancamaria, Yannis Kalem et Franck Moilier. Bonne soirée.
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2: Bonjour, bon dimanche. Sous vos applaudissements, c'est Willy vient déjeuner chez vous, numéro 1058.
3: Ça filoche,
2: mes amis. Bonjour la tribu.
4: Bonjour.
2: Alors, qui est là aujourd'hui? Nicolas Malabeuf, notre enfant de la télé. Bonjour mon bon Nicolas.
4: Bonjour Willy, bonjour tout le monde.
2: Et Fabien Imo, notre geek. Bonjour mon Fabinou.
5: Bonjour Willy, bonjour à tous.
2: Et bienvenue à tous. Merci Nicolas d'être là. C'est un
5: miracle.
2: C'est un survivant. Oui. Il a été gazé toute la nuit.
4: J'étais
2: mon bon
4: dans
2: Nicolas.
4: Les tranchées en zone de guerre.
2: Oh là là. Bah oui, parce qu'il était dehors à fêter la victoire du PSG. Et puis voilà. Quoi.
4: Bon. Je me baladais comme ça, je me suis fait
2: bien
4: gazer.
2: Bien sûr, mais bon. Oui, bah ça c'est ta tête. T'as une tête, on a envie de te gazer.
5: Oui, c'est vrai.
2: Bon, en tout cas, on est ravis que tu ailles bien et que tu sois là en forme. Bienvenue à tous mes amis, merci d'avoir choisi votre émission utile sur votre radio utile. 55 minutes pour apprendre et comprendre et s'amuser de l'actu avec nos invités, nos chroniques, notre musique, nos cadeaux. Alors notez bien les dossiers du jour. Allez, à 12h30, nous recevrons un collègue, un ami, Benoît Prospero, que vous entendez régulièrement sur nos antennes. Il vient de sortir un livre qui nous invite à ralentir pour contempler le monde autrement. Entre science, écologie, biodiversité et philosophie du vivant, son livre est une petite pause d'émerveillement. Je n'ai rien compris.
4: On va comprendre,
2: ce que je
4: viens de
2: dire, mais il m'a demandé de lire cette phrase, alors je viens de la lire.
5: Il va tout nous expliquer.
2: Non, il va tout nous dire dans 20 minutes. Je suis très content qu'il vienne en plus.
5: Bah oui.
2: Donc restez avec nous, il sera là dans 20 minutes. Et puis dans un instant, tiens, on va changer un petit peu la mécanique de l'émission. Puis c'est comme aujourd'hui, c'est la fête des mères. C'est vous qui allez faire la première demi-heure de cette émission. Bonne fête les mamans, c'est vous qui allez faire l'émission jusqu'à 12h30. C'est la libre antenne, vous avez la parole pour laisser un message à votre maman si vous voulez dire devant le monde entier à quel point votre maman est unique. Si vous êtes maman, bah venez nous dire voilà que c'est pas facile d'être maman. C'est un dur métier d'être maman.
5: C'est pas facile.
2: Et venez aussi nous dire les cadeaux à la con que
5: vous avez reçu.
2: Je vous en supplie.
5: Ça on aime bien.
2: C'est pas grave. Vos fils sont grands, votre fille est grande. Maintenant c'est pas grave. On peut dire. On a tous fait des cadeaux merdeux à ses parents.
5: Oui, le collier de nouilles par exemple.
2: Le collier de nouilles.
5: Ça c'est le best-seller.
2: Moi j'ai fait un dessous de plat en pince à linge.
5: Ah d'accord.
2: Alors si vous avez, je vous en supplie, venez nous dire les petites merdouilles que vous avez reçues en cadeau de fête des mères. 0810 055 056, on se fait une spéciale fête des mères donc jusqu'à 12h30. 0810 055 056, appelez-nous hein, parce qu'on vous attend, on passe le premier appel dans 2 minutes.
5: Et bien sûr vous avez la parole sur le groupe Facebook, c'est complètement gratuit, vous tapez sur Facebook Youpi la vie avec Willy Rovelli, bim, vous tombez sur nous. Et Marie de Besançon a posté Youpi j'ai reçu un cendrier en pâte à sel.
2: Voilà, ça j'aime bien ça.
5: J'ai arrêté de fumer il y a 7 mois pour les clés de bagnole.
2: Voilà.
5: Donc continuez à réagir, c'est gratuit sur Facebook pour nous retrouver. Youpi la vie avec Willy Rovelli.
2: Voilà, appelez, hein, on vous attend. C'est vraiment vous qui faites la première demi-heure de l'émission, donc je vous fais confiance. Sinon, on a l'air con. Ne me faites pas ça, s'il vous plaît. Et vous repartez avec quoi aujourd'hui?
4: Eh bien oui, aujourd'hui c'est la fête des mères. Les plus jeunes disent la fête de la daronne. Bon, c'est moi. Et on vous offre à cette occasion 50 euros de jolies fleurs.
2: Eh bien super, on a tout dit.
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2: Et avant de démarrer quoi que ce soit, tiens, on va faire un petit coucou à un auditeur qui est passé nous voir. Ça va Alexandre?
6: Oui, bonjour.
2: Ça va mon Alex? Tu viens d'où?
6: Bonjour Willy. Je viens de Rosny-sur-Seine.
2: De Rosny-sur-Seine. Alors, qu'est-ce que tu fais là-bas de beau comme métier?
6: Alors, je suis maraîcher et horticulteur en même temps.
2: Voilà, et c'est pour ça que tu es venu avec une cagette de
6: je
2: quoi?
6: Je t'ai ramené un panier de légumes. Donc,
2: panier de légumes, c'est pas mal. Hein.
5: C'est trop beau.
2: Y a quoi, tu sais que je n'ai jamais. Moi qui vais tout le temps à Carrefour, et ben, ils ne font pas les mêmes légumes que toi.
6: Oui. Dis donc.
5: Sa salade, elle n'est pas sous sachet.
2: Mais c'est vrai, je n'ai jamais vu une vraie salade.
6: C'est normal, nous, c'est des vrais légumes.
2: Il y a des
5: bons radis là.
2: Il y a quoi?
5: Oh, regardez les radis, là,
4: ils sont immenses,
2: énormes.
5: 30 cm le radis.
2: Et c'est quoi ce truc orange là?
6: C'est
2: quoi là?
6: Courgettes. C'est les premières courgettes qu'on sort là.
2: Elles sont oranges les courgettes?
6: Plusieurs couleurs.
2: D'accord. Donc il y a quoi? Donc courgettes, salades,
6: fèves, carottes, des petits oignons, des fraises. Et des pommes de terre.
2: Ça c'est les fruits du moment, les légumes du moment, les trucs de maintenant, c'est ça.
6: On fait que du légume de saison.
2: Voilà. Et on passe, puis on peut cueillir aussi, c'est
6: on
2: ça
6: a une
2: on
6: partie fait... cueillette.
2: Ça, c'est vachement bien de faire ça.
4: Tu viens, tu cueilles.
2: Partie cueillette. Bon, bah, merci beaucoup hein, de nous avoir emmené tout ça.
6: Merci à vous.
2: Comment ça s'appelle, les cueillettes on cueille chez toi? Comment ça s'appelle?
6: C'est les serres du Héron à Rosny-sur-Seine.
2: Les serres du Héron à Rosny-sur-Seine.
5: Et merci pour ce cadeau. Parce que
2: c'est un beau cadeau.
5: C'est complètement gratuit. Quand c'est gratuit, on aime.
2: J'adore. Moi, quand c'est gratuit, je préfère. Donc, passe nous voir toutes les semaines, ça m'arrange, Alexandre. Merci beaucoup. Allez, 0810 055 056. Appelez vite, mes amis. On vous attend. attend dans deux minutes. C'est vous qui passez à l'antenne. C'est une spéciale fête des

0: Ah, je crois que c'est bon, il a chanté. Hein. C'était Julien Clerc, bien évidemment. Bien évidemment.
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0: Allez, il est midi 12, midi 13 même. Nous sommes en direct, on se fait un petit, voilà, une libre antenne pour changer un petit peu. Voilà, ça va nous faire du bien, un petit peu de légèreté.
3: Et surtout, vous ne bossez pas du coup.
0: Et c'est pour ça que ça m'arrange.
4: C'est pas mal. Ouais.
0: C'est pour ça qu'on va faire ça dorénavant tous les samedis et tous les dimanches. Ça, j'arrêterai de bosser un petit peu comme vous deux.
3: Bonjour.
0: On va commencer avec Anne-Sophie. Ça va, Anne-Sophie?
5: Oui, bonjour, ça va super, merci. Bonne fête à toutes les mamans.
0: Bonne fête, Anne-Sophie. Est-ce que tu es toi-même maman?
5: Oui, tout à fait, de deux filles.
0: Deux filles, alors. Quel âge elles ont? Comment elles s'appellent?
5: Alors, Sacha a 8 ans et demi, Sacha. Et Jade aura 13 ans dans 15 jours.
0: 13 ans dans 15 jours. Alors, Anne-Sophie, on se dit la vérité, d'accord?
5: Oui.
0: Est-ce que tu préfères l'une des deux? Je plaisante. Non, je rigole. Est-ce qu'elles t'ont fait des petits cadeaux, des petites merdouillettes pour la fête des mères?
5: Ah oui, super. Elles sont toujours adorables, j'ai de la chance. Oui, la grande, donc Jade, m'a fait deux bracelets avec des perles, parce qu'elles aiment bien faire des petits ateliers créatifs, des choses comme ça.
4: Ça c'est bien, ça va. Elle m'a fait
5: deux super beaux bracelets, et elle m'a fait, bon c'est joli, elle a pris un pot de confiture vide, elle a collé à l'intérieur, alors deux poupées mobiles, il y a une maman et un petit enfant.
0: Ouais.
5: Elle a mis dans la main du Playmobil une petite pancarte qui met « I love you ».
4: Elle a mis un petit coloriage
5: à l'intérieur.
0: Ah non, mais elle s'est quand même cassée la tête. Hein.
4: Ouais,
0: non.
5: Complètement.
0: Je sais pas si c'est beau, mais en tout cas, ça s'est cassé la tête. Ça, j'avais jamais entendu ce truc-là.
4: Ouais, non. Un pot de confiture.
0: Pot de confiture avec un Playmobil dedans.
5: Ah, mais j'adore.
4: Ça ne va pas chez tout le monde, mais chez toi, c'est très bien.
0: Ah ouais, chez Anso, ça me va très bien. Bah, les gens lui disent, qu'est-ce que c'est?
4: Qu'est-ce qu'on aime ton pot?
0: Et alors, disons, Anso, parce que moi, je suis pas maman, tu vois, je suis même pas papa, je suis rien. Mais comment on réagit quand les enfants nous offrent une petite merdouillette? On est obligé de dire, c'est magnifique.
4: On joue la comédie.
5: Mais c'est tout mignon, c'est rigolo, on leur fait des câlins, elles sont heureuses.
0: Ah, oui, mais évidemment.
5: La petite m'a fait un peu le même genre dans un petit pot. Pareil, elle a emballé un pot en verre avec de la laine. Elle m'a fait des fleurs avec c'est des perles en plastique que vous passez le fer à repasser dessus.
0: Oh,
5: elle a fait ça en fleurs. Elle les a recourbées que ça prenne la forme de fleurs comme un vase.
4: Elles se sont cassées la tête en même temps.
0: Dans un pot en verre, c'est ça? C'est ça?
5: Voilà. Qu'elle a emballé avec de la laine autour pour.
0: Il va falloir que tu cesses de faire traîner des pots en verre chez toi, manifestement. Parce qu'apparemment, ça.
5: Tous les pots que j'ai en plus.
0: Oui, faut que tu les caches. Bon, bah, en tout cas, tes filles t'aiment, voilà. Et puis toi, t'es une maman comment, Anso? T'es une maman un peu stricte ou cool?
5: Alors, je suis les deux. Je sais être stricte quand il faut. Elles savent qu'à la maison, il y a des choses, voilà, il y a des choses qui se font, des choses qui se font pas. Le respect, la politesse, ça, par contre, elles savent que, voilà, ça, c'est la base.
0: C'est pas évident d'élever des enfants. Bravo, Anso, hein, parce qu'on est là,
5: merci beaucoup.
0: Je t'en prie, hein. Merci d'être passé nous voir. Ça me fait extrêmement plaisir de t'avoir parlé, Anne-Sophie. Est-ce que tu voulais dire autre chose ou je sais pas, à part que tu m'aimes? Est-ce que tu m'aimes, Anne-Sophie?
5: Je vous adore, vous êtes
0: top. Voilà, ça va.
4: Faut le dire.
3: C'est naturel.
4: Faut le dire, Anne-Sophie.
0: Merci beaucoup, on t'embrasse très fort. Tu repars avec
3: Et justement, pour la fête des mères, on t'offre peut-être une carte cadeau de 50 euros pour les plus belles marguerites du monde.
0: Voilà, et tu verras le tirage, c'est vers 12h50. D'accord?
5: Ok, j'écouterai.
0: Merci beaucoup, on t'embrasse très très fort. Prends bien soin de toi. Ciao, madame. Ciao. On parle de quoi avec toi dans un instant, mon petit Fabinho? On va prendre quelqu'un d'autre, mais avant,
4: L'actu web, et comme nous allons parler écologie dans la deuxième partie d'émission, j'ai repéré pour vous une appli pour visualiser le changement climatique.
0: Tu veux un jingle? Il y a mon cher Philippe Modol, le réalisateur, il me fait jingle? C'est une question. Jingle ou pas jingle? Je sais pas, Philippe. Est-ce que ça te ferait plaisir qu'on mette un jingle?
4: Ça lui fait plaisir, on met.
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0: Est-ce que Catherine est là?
6: Je suis là, bien sûr, Willy.
0: Ça va, Catherine?
6: Je vais très bien. Il y a un moment que je m'impatientais.
4: Elle attend plus de 15 jours.
6: J'ai réussi à t'avoir.
0: Tu vois, mais ici, c'est comme à Pôle emploi. Il faut insister. Tu nous appelles d'où, la Catoche?
6: Près d'Aix-en-Provence.
0: Ah là là, qu'est-ce que j'aime. Comment ça s'appelle exactement?
6: Venelle.
0: Ah, bien sûr, c'est magnifique. T'as de la chance.
6: Vous connaissez?
0: Bah, évidemment. Bien sûr, j'ai plein d'amis là-bas, du côté d'Aix-en-Provence. Beaucoup, beaucoup d'amis. Beaucoup
6: mais
0: d'amis.
6: Faut venir, faut
0: avec
6: venir.
0: Qui j'ai fait des choses pas catholiques. Mais on en parlera une autre fois. Oui, oh, bah, ça va. Catherine, tu voulais réagir, si tu voulais faire un petit coucou, parler.
6: Je voulais souhaiter une très bonne fête à ma maman, qui a 98 ans.
0: Waouh.
6: Et oui, elle s'appelle Angèle.
0: Angèle, d'accord.
6: Et malheureusement, elle est paralysée. Elle a fait deux AVC, elle est paralysée.
0: 98 ans, mais elle est proche de chez toi?
6: À 15 kilomètres.
0: D'accord, donc tu l'as...
6: À 4 heures, nous sommes quatre enfants, nous allons lui souhaiter une joyeuse fête.
0: Ah, très bien.
6: Avec des fleurs, on va lui rendre visite et on va bien lui faire plaisir. Le
0: très
6: maximum.
0: Bien.
6: Ah, bah, le maximum.
0: Ah, bah ça c'est super, bravo, bravo.
6: J'ai eu une maman, enfin nous avons eu une maman exceptionnelle. Eh. Exceptionnelle que je souhaite à toutes les enfants du monde à avoir la même.
0: Ah, bah dis donc, hein. Et en quoi, est-ce que tu peux nous dire un truc en quoi elle était exceptionnelle? Juste un truc.
6: Surtout.
0: Ah, bah voilà.
6: Mère poule, tout. Très attentive. On était pour elle son rayon de soleil.
0: Ah là là.
3: C'est une belle déclaration.
6: Elle s'est sacrifiée beaucoup, beaucoup pour nous.
0: Ah,
6: elle
0: bravo.
6: Elle s'est sacrifiée, elle, pour nous.
0: Pour vous. Bon, et donc il y a toi, puis tu as des frères et sœurs, c'est ça?
6: On est deux filles et deux garçons.
0: Bah, je vous embrasse très fort. Tu embrasseras ta maman de notre part, d'accord? Quand tu la verras tout à l'heure. 98 ans. Merci Catherine d'être passée nous voir. Elle a fait une belle déclaration à sa maman.
4: Très belle déclaration.
0: Et Catherine aussi, tu repars avec ta sélection pour
3: la carte cadeau pour le bouquet
0: voilà.
3: De fleurs.
0: Voilà. Allez, continue à nous appeler. Bah, c'est pas mignon.
4: C'est trop mignon.
0: Moi, je trouve ça trop mignon. Continue à nous appeler. Tiens, jusqu'à 12h30, on fait ça. 0810 055 056. Si vous êtes maman, si vous avez reçu des petits cadeaux, des petites merdouillettes pour la fête des mères, on aime bien. Si vous voulez faire un petit coucou à votre maman, vous êtes les bienvenus. 0810 055 056. Tiens, en attendant, bah, écoutez. Non.
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3: Décidément, le jingle.
4: Oui. Ah, mais il adore les jingles.
0: Non, maintenant, je veux qu'on écoute Gauvin Serres. C'est ça, non? Voilà, ça sera peut-être mieux. Avec quatre enfants plus loin. Bah voilà.
3: Ah, bah justement.
4: Ah, bah oui,
0: c'est une chanson en rapport avec la fête des mères. Gauvin Serres, quatre enfants plus loin.
4: Oh, moi, j'en ai assez.
0: À tout de suite, mes amis, juste après dans Gauvin Serres. Et après, on fera Fabien et Mo, bien évidemment.

0: vient déjeuner chez vous.
1: 12h23, Fabien Emo, notre geek, alors, mon Fabinou.
2: Il est l'heure de la mise à jour, toute l'actu web de la semaine, et on démarre avec la belle histoire de ce mois de mai que je voulais absolument partager avec vous ce midi. Il y a quelques semaines, Juliette et Thomas ont ému la toile avec un appel à l'aide sur Instagram. Juliette et Thomas, en fait, ce sont les parents du petit Elio, 4 ans. Ce couple a découvert, en fait, au mois de janvier, que leur petit garçon était touché par une leucémie très rare. Sur Instagram, ils ont lancé un appel pour trouver un donneur de moelle osseuse. Cet appel à l'aide a été relayé des centaines et des centaines de fois, donc il y a eu des inconnus, mais également des personnalités comme Teddy Riner, Antoine Dupont ou encore le président de la République. Et grâce à toute cette mobilisation, les parents du petit Elio ont annoncé une bonne nouvelle, toujours sur Instagram, c'était il y a quelques jours.
3: Coucou les copains!
4: Coucou, on a une super bonne nouvelle à vous annoncer!
5: On a trouvé un greffon pour Elio!
4: C'est trop bien! Les prochaines semaines vont être hyper intenses, mais vraiment, merci, merci à tous.
5: Merci du fond du cœur.
4: On vous embrasse.
2: C'est la belle histoire de ce mois de mai. Voilà, on embrasse Elio et ses parents. Et pour une fois, on peut dire bravo aux réseaux sociaux.
1: Oui, bravo.
2: Voilà, ça sert à quelque chose.
1: Pas tous les jours qu'on le dit, mais là, oui.
2: On passe maintenant à l'appli de la semaine.
6: Autre chose, là.
2: Alors là, on est dans un autre délire. Carlos, ça faisait longtemps d'ailleurs qu'on l'avait écouté sur cette antenne. J'ai découvert donc une nouvelle application qui va plaire à nos amis écolos, car en deuxième partie d'émission, nous allons parler écologie. Oui. Connaissez-vous Replay Météo?
6: Pas du tout.
2: Disponible gratuitement en ligne depuis quelques jours, c'est complètement gratuit. Cet outil interactif permet de remonter le temps météorologique jusqu'en 1940, partout sur la planète. Température, pluie, vent, couverture nuageuse ou encore humidité. Les utilisateurs peuvent visualiser les conditions météo passées presque comme s'ils y étaient. À l'image en fait d'une machine à voyager dans le temps, vous tapez dans la barre de recherche une date, un lieu, bim, vous avez la météo en question. Et ce qui amuse en fait les internautes, c'est de taper leur date de naissance pour voir quel temps il faisait le jour de votre naissance. Cette appli permet de voir et suivre le changement climatique, et on apprend que lundi dernier, lundi 25 mai, a été la journée la plus chaude en France pour un mois de mai depuis près d'un siècle. Voilà, c'est pour vous, c'est cadeau, c'est pour les écolos, ça s'appelle Replay Météo. Allez, on termine l'actu web avec le concon de la semaine. Un ado de 17 ans cette semaine a braqué le tabac presse de sa commune de Montbéton, c'est dans le Tarn-et-Garonne, avec un pistolet en plastique.
6: Oh là là.
2: Alors, il a eu cette idée après avoir regardé un tuto sur internet. Eh bien, la buraliste n'a pas perdu son sang-froid, elle a refusé de lui donner la caisse, elle lui a simplement tendu un paquet de cigarettes. Eh bien, figurez-vous qu'il a pris la fuite avec le paquet de cigarettes et quelques minutes après, il s'est fait griller par la gendarmerie.
1: Par la gendarmerie.
2: C'était le concon de la semaine.
1: Ah là là, bah il y en a des concons.
6: Ah, il y en a,
1: On aime bien les concons. Merci beaucoup, mon bon Fabinou. 0810 055 056. Je voulais qu'on prenne quelqu'un, mais là, je crois qu'on est un petit peu à la ramasse, donc c'est pas très grave. Appelez-nous quand même. 0810 055 056. On fait une spéciale fête des mères jusqu'à 13h. Donc si vous voulez nous appeler pour souhaiter une bonne fête à votre maman, nous dire pourquoi votre maman elle était formidable, ou si vous êtes vous-même une maman et que vous avez reçu des petits cadeaux, des petites merdouillettes.
2: Ah oui.
1: On a fait ça quand on est à l'école. Bah voilà, bon, ça va. Puis même parfois le mari il offre des merdouilles. Il n'y a pas que les enfants. Souvent le mari offre des merdouilles. 0810 055 056. Comment ça réagit sur le groupe?
2: Alors sur le groupe Facebook Youpi la vie avec Willy Revelli, Gaël a posté: ma fille m'a servi le petit dé joli et ce n'est pas tous les jours. Vive la fête des mères. Voilà, comme quoi ça arrive. Et Julie a posté: mon fils de 4 ans m'a récité un poème ce matin. On a un petit peu de temps, je peux le réciter?
1: Vas-y.
2: Si j'étais jardinier, je ferais pousser une fleur en forme de cœur. Elle serait pour maman, qui la garderait longtemps. Car maman saurait que la fleur, c'est tout l'amour de mon cœur.
6: C'est chou,
2: c'est joli.
6: C'est bien écrit.
1: Tu n'as jamais parlé aussi bien, mon cher.
6: Oui. C'est pas de lui, donc oui.
1: C'est pour ça que c'était formidable.
2: Continue à réagir sur le groupe Facebook, c'est complètement gratuit.
1: Continue à écrire des poèmes. Pour
2: Youpi la vie avec Willy Revelli, ça c'est le nom du groupe.
1: Ouais, merci beaucoup.
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0: parfaite pour moi.
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3: Partons gaiement vers la deuxième demi-heure de votre talk show du dimanche. Alors ici, c'est comme la messe du dimanche.
4: Mais en pas pareil.
3: Sinon, c'est la même chose. Hein. Dans un instant, on va recevoir l'écolo Benoît Prospero, qui nous parlera du monde merveilleux du vivant. Vous ne verrez plus la nature du même œil, croyez-moi, grâce à son livre. Et votre tribu est là, notre enfant de la télé, Nicolas Malabeuf. Qu'est-ce que tu fais pour la planète, mon Nicolas?
4: Oula. J'ai pas grand-chose à dire sur ça.
3: Voilà.
4: Je prends l'avion, mais bon.
3: C'est très... Ah, tu fais ça pour la planète?
4: L'avion. Oui, oui, j'y pense. Voilà.
3: Qu'est-ce que tu fais pour la planète?
4: Je prends l'avion.
3: Bravo. Et notre spécialiste veine, Fabien Hémot, qu'est-ce que tu fais?
5: Je l'ai déjà dit.
3: Il a deux voitures diesel.
4: Oui, ça va, décidément.
5: Mais pour compenser, je l'ai déjà dit, je fais pipi sous la douche.
3: Ah oui, c'est
5: vrai. C'est vrai.
3: Et parfois même dans le bain, c'est ça qui est.
5: Ouais, c'est pour réchauffer l'eau.
3: Ben évidemment.
5: Ça, c'est écologique.
3: Et ben voilà.
5: Et moi, vous, non. Qu'est-ce que vous faites vous pour...
4: On n'est pas l'équipe à des écolos, on va pas se mentir.
5: On peut dire la vérité.
3: Vas-y, dis la vérité.
5: Willy nous a invités cette semaine
3: et
5: chez
3: donc,
5: lui. Il
3: donc,
5: faisait 40 degrés.
3: Et donc
5: on est arrivé chez lui, il faisait moins 12, il avait mis la clim à fond.
3: À fond, mais.
5: Et il laisse.
4: Avec les fenêtres ouvertes.
5: Ça, c'est un écolo qu'on aime.
3: Ça, c'est ma
5: spécialité. Et c'est la vérité en plus. Je vous le jure que c'est vrai.
3: Franchement, mais la clim à fond, les fenêtres ouvertes,
5: c'est ça, c'est le bonheur.
3: Vraiment, je vous le conseille. Bon, et bien sûr, mes aimés, bah, réagissez sur ce que vous voulez. Tiens, sur la fête des mères, si vous voulez faire un petit coucou à votre maman, c'est le moment. Dites-nous si vous avez reçu des petites, si vous êtes maman, que vous avez reçu des petites merdouillettes en cadeau, soit des enfants, soit du mari. Appelez-nous, tiens, 0810 055 056. Vous repartez avec.
4: On va vous combler de fleurs, une carte cadeau de 50 euros de fleurs.
3: Voilà. Et réagissez aussi sur le groupe Facebook.
5: Qui est complètement gratuit. Mais vous évidemment. Tapez Youpi la vie avec Willy Rovelli.
3: Voilà. Mais d'abord, ce n'est pas suivi l'actu. Pas de panique, l'actu vous suit. Il est temps pour moi de mettre les points sur les i.
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3: Et on commence avec un point, Patrick Bruel.
7: Alors, regarde
3: ma bite. Oh. Face aux accusations, le chanteur a annoncé qu'il annulait sa tournée de festival prévue cet été. L'artiste est dépité dans Festival Il y a Fesse.
5: Oh,
3: il
5: oui.
3: Se faisait une telle joie. En plus, avec Bruel, c'est plus une tournante d'été. Hein. C'était plus une tournante d'été qu'une tournée d'été.
4: Oh. Non,
3: ça va être sympa le jour où il fera face à ses plaignantes au commissariat. Alors non, Bruel, prénom Patrick. Voilà, en fait, pendant des années, on avait mal interprété ce fameux Patrick. Hein. C'était pas des cris de fans, c'était des cris de victimes. Sport, le PSG est devenu champion d'Europe pour la seconde fois. Les pilleurs sur les Champs-Élysées n'étaient pas contents. Il n'y avait pas toutes les tailles chez Footlocker. En ce moment, Bruel, c'est l'autre PSG, hein. Patrick Sangol. Oui, parce qu'avec toutes ces histoires, il a moins envie. Le chanteur Renaud a fêté cette semaine son deuxième anniversaire de mariage avec sa chérie Cerise, mariée pour le meilleur et pour la poire. Alors, 2 ans, c'est les noces de cuite. De cuir. Attention, rappel de produits, des paquets de crevettes vendus chez Grand Frais peuvent causer des maux de tête. Ils étaient grands pas frais, apparemment. Moi, c'est quand j'entends les 3 cafés gourmands que j'ai mal à la tête. Hein. Si ça se trouve, depuis le début, on nous ment. On croit que c'est un groupe de chanteurs, alors que c'est peut-être un cocktail de crevettes, on sait pas. Dans l'Aveyron, un pizzaïolo accusé d'avoir tué, découpé et cuit sa victime. C'était une pizza 4 phalanges. Ouais, la victime a été identifiée grâce aux dents retrouvées dans la poêle à bois. Voilà, une victime cuite à le dentier. Le mieux, ça reste tout de même de manger un diabétique. Et la cuisson, il y a comme un petit goût caramélisé, je vous le conseille. En tout cas, voilà, une affaire sordide qu'on nous racontera peut-être un jour dans Faites Entrer la Cuisine. Selon un expert en dermatologie, du gravier et des excréments ont été retrouvés dans des crèmes solaires vendues sur Internet. Et oui, idéal donc pour avoir un bon bronzage de merde. Enfin, la question du jour. Après la Coupe des Champions gagnée par le PSG, est-ce que Zaz pourrait participer à la Ligue des Shampoings? Eh ben vous avez 2 heures. Heureusement, dans 214 jours, c'est fini 2026.
5: Voilà. J'ai tout compris.
3: T'as tout pour une fois. Et bravo au PSG.
4: Je suis pas fan
3: de foot, mais enfin quand même.
4: Ça le fait.
3: Quand même, ça le fait. Donc il y a eu du bordel.
4: Du grabuche.
5: Oui, c'est ça. Il y a eu du grabuche. C'est
3: toute
5: ça.
3: Toute la nuit. Je crois que c'est devant chez moi. Je crois que ça s'est terminé il y a 2 minutes.
5: Ah, d'accord.
3: Mais ça a été ça toute la nuit. Mais allez, voilà. Bravo pour le PSG et vive le foot. Bon, alors pour ceux qui n'étaient pas fans du PSG. Mais non, les Marseillais.
5: Ils sont pas bien, les Marseillais. Coup de bambou là.
3: La coup de bambou. Et ben quand je vous dirai à vous, vous me ferez un panabapapala et ça ira beaucoup mieux. Tiens, écoute ça. Là, ça va pas bien.
5: Ah, bah
3: ça va pas bien.
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3: 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Et là, ça va beaucoup mieux. Voilà. Oui, voici Pauline.

0: c'était le groupe Police, bien évidemment.
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0: Allez, ouvrons notre nouveau dossier. Bonjour Benoît Prospero.
3: Bonjour Willy. Bienvenue, et bonjour à tous.
0: Bienvenue.
3: Bonjour.
0: Ici, le retour. Mon cher Benoît, vous êtes spécialiste quoi ? Écologie, nature, on peut le dire comme
3: science,
0: ça.
3: Science, climat, biodiversité.
0: Science, voilà.
3: Émerveillement.
0: Voilà, émerveillement ici sur les antennes d'ici, on vous entend régulièrement. Et vous êtes un ami aussi, mon seul ami écolo. Mon seul et le dernier, le premier et le dernier, profites-en bien. Vous venez de sortir un livre qui s'appelle La boussole céleste du papillon chez Tana Éditions. C'est un voyage entre espace, nature et vivant, c'est bien ça?
3: Ben oui, c'est ça. Et vous savez quoi, cette phrase là que je vais vous dire, je l'ai préparée pendant des mois parce que je pensais à vous.
4: Attention.
3: Pourquoi ce livre? Parce que souvent on me demande pourquoi ce livre. Eh bien pour s'émerveiller de l'improbabilité du miracle ordinaire de notre existence.
0: Oh bordel.
3: Tout simplement ça.
0: C'est-à-dire,
3: c'était juste pour ce haut bordel. Ouais, voilà, alors, que j'ai fait ce livre en fait. Alors c'est-à-dire que tous les jours, on vit sans se poser des questions existentielles ou des questions complètement banales sur notre existence. Alors par exemple, là vous êtes en train de respirer, vous prenez une inspiration, on se rend pas compte de ce geste, hein, il est automatique.
0: On a de la chance de pouvoir le faire.
3: Eh ben en fait oui, parce qu'il est le résultat de milliards d'années d'équilibre invisible. Il y a 7 milliards d'années, la planète existe depuis 4,5, il y a des toutes petites bactéries qu'on appelle des cyanobactéries qui sont apparues, on ne sait pas trop comment.
0: Mmh.
3: Et elles ont changé le cours des choses, pourquoi? Parce qu'avant il n'y avait pas d'oxygène en fait sur Terre, et ces cyanobactéries, et je vais passer les détails, mais nous ont offert cet oxygène et nous permettent par exemple ici d'être là. Et ce livre c'est ça, c'est-à-dire que depuis le Big Bang et jusqu'à aujourd'hui, il s'est passé des événements, parfois des événements clés qui sont mis en avant dans ce livre et qui fait qu'on existe aujourd'hui.
0: C'est un livre de vulgarisation scientifique, comme on dit souvent.
3: Oui.
0: C'est ça, pour que les crétins de mon espèce puissent comprendre les choses.
3: Je l'ai fait que pour vous.
0: Merci. Ben là, très bien. Alors, un deuxième exemple. Il y a d'autres exemples?
3: Tiens, il y en a plein. Par exemple, tiens, on va faire une expérience avec Nicolas Malabeuf. Tiens,
0: oula,
3: Nicolas, je vais vous demander de fermer les yeux. Allez-y, fermez les yeux.
4: J'ai perdu noir.
3: Et je vais compter jusqu'à 3. 1, 2, 3. Rouvrez les yeux. Qu'est-ce qui a changé? Je vous donne la réponse, on va gagner du temps.
0: Rien.
3: Pas grand chose, vous êtes là en statique. Ou en tout cas vous avez l'impression d'être en statique. Alors qu'en réalité, vous êtes en train de tourner à 107 000 km/h autour du Soleil. Chaque jour, vous parcourez 2,5 millions de kilomètres autour du Soleil, soit près d'un milliard de kilomètres par an.
4: Mais je maigris toujours pas par contre.
3: Non, ça marche pas. Mais voilà, c'est pour se rendre compte de cette grandeur aussi que ce livre existe. Voilà. Vous voulez un autre exemple?
0: Oui,
3: très bien.
0: Moi j'aime bien les petits exemples comme ça.
3: Vous êtes venu comment ce matin, Willy?
0: Je suis venu en Vespa.
4: Bien polluante.
0: Tout.
3: Peu importe, mais c'est pas là où je veux en venir. Vous êtes venu en Vespa et donc vous avez roulé sur une route, mais à aucun moment vous avez dit tiens, il y a quoi sous mes pieds, il y a quoi dans le sol, sous le scooter.
0: Alors, si, il y a des nids de poules.
3: Oui,
0: et
3: exactement, mais alors, c'est surtout que dans cette terre, il y a des êtres vivants qui tous les jours, alors, quand je dis des êtres vivants, des bactéries, des champignons, des vers de terre, etc., qui nous offrent ni plus ni moins que la fertilité, ce qui permet par exemple d'avoir ici ces légumes dans ce studio. Est-ce que vous savez que dans une seule poignée de terre, je vous invite la prochaine fois que vous verrez la terre, vous ramassez une seule poignée de terre, il y a plus d'êtres vivants dans une seule poignée que d'êtres humains sur la planète?
0: Ça,
4: je vais le ressortir à la
5: plus de 7 milliards, ça veut dire plus de 7 milliards.
3: Exactement.
0: Ça, c'est incroyable. On va le redire comme ça tout à l'heure à midi, là, parce que on a tous un déjeuner chiant qui nous attend parfois. Donc, bim, donc vas-y, refais-la.
3: Dans une seule poignée de terre, il y a plus d'êtres vivants que d'êtres humains sur la planète.
0: Et tu te rends compte,
4: ça c'est bien.
0: Et donc il y a quoi dans ma poignée de terre? Alors,
3: des bactéries, des champignons, des vers de terre, etc., etc. Et il y a tout un monde qui vit et qu'on oublie complètement, alors qu'il nous permet de vivre à nous, simplement.
0: La boussole céleste du papillon, donc c'est le livre. Il y a de très belles illustrations. Qui a fait ça aussi?
3: Oui, c'est un graphiste qui s'appelle Léo Quête-Glace, qui est formidable et que vous rencontrerez peut-être un jour.
0: J'espère. Mais il se lit comment ce livre? Alors en tournant les pages, certes. Mais
3: non,
0: je dirais, c'est quoi?
3: Non, mais c'est vrai. Alors il y a pas un mode d'emploi, mais il y a une proposition.
0: Voilà.
3: En fait, l'idée de ce livre, c'est aussi de ralentir pour prendre conscience de tout ça, parce que parfois, c'est vrai que c'est assez vertigineux. Et donc l'idée, c'est de lire une page, une double page par jour. Souvent, c'est une double page.
0: Ouais.
3: Parfois, il y a trois mots. Parfois, il y a plus.
0: Ouais.
3: Mais l'idée, c'est de prendre conscience, en fait, de ce que l'on représente sur Terre, dans l'univers, et de ce que l'on a. Donc, c'est un livre vraiment pour prendre le temps. Ne le lisez pas, en 10 minutes, ça sert à rien. Prenez-le, par exemple, cet été, sur la plage, et tous les jours, vous lisez une petite page,
0: deux pages.
3: Voilà comment ça fonctionne.
0: Avec, à l'intérieur, des surprises, parce que dans les paniers de Yoplait, il y a des vrais morceaux de fruits. Et bien là, il y a des morceaux de mots qui n'existent pas aussi dans ce livre.
3: Ah, par exemple, ça, c'est dans la quatrième partie.
0: Ouais.
3: Effectivement. Alors, je vais vous dire. Par exemple, Gökota. Vous savez ce que c'est, Gökota?
0: Ben non.
3: Eh ben, en suédois, ça veut dire l'art de se lever tôt pour entendre les premiers oiseaux chanter.
0: Eh ben, Benoît.
3: C'est une page très poétique.
0: Écoute-moi, t'es mon ami, Benoît.
3: Oui.
0: Écoute-moi,

0: j'espère que je le prononce bien, mais Dautrappen, c'est du néerlandais, ça veut dire se lever tôt et marcher pieds nus dans l'herbe encore fraîche de la rosée du matin. Ça fait combien de fois vous n'avez pas fait, ça fait combien de temps vous n'avez pas fait cette expérience? C'est extraordinaire. Voilà, il y a, bon, il n'y a pas que ça, évidemment, dans le livre.
1: Il y a quel avec les arbres, il y a quel avec les arbres ou pas? Non, tu parles de ça ou pas?
0: Ah, le câlin avec les arbres, vous voulez dire la sylvothérapie?
1: Ouais, ça j'aime bien ça.
0: Non, j'en parle pas spécialement là. Mais bon, par exemple, il y a des citations aussi dans ce livre. Quand on a marché 2 heures dans une montagne, on est plus intelligent. Ça, c'est une citation, c'est tiré du film La Belle Verte de Colin Serrault, et c'est aussi scientifiquement vrai. Quand on a marché 2 heures dans une montagne, on est plus intelligent. Ouais. Fabien, moi, je vous conseille
2: de marcher debout.
0: De marcher longtemps.
1: Est-ce que tu penses que les Français, nous tous, là, est-ce qu'on s'intéresse au sort du vivant, au sort de la nature? Est-ce que tu crois qu'on s'y intéresse? Est-ce qu'on prend conscience que ça y est, quand même, il se passe des trucs graves?
0: Alors, je pense qu'on en a pris conscience qu'il se passe des trucs graves. Je pense que tout le monde a compris que, oui, il va falloir changer radicalement et qu'on peut créer un futur désirable. Et la bonne nouvelle, c'est que toutes les solutions existent. Mais je pense que oui, on a envie de ça. D'ailleurs, on adore la nature. On le voit avec le jardinage, par exemple. On sait que les Françaises et les Français sont passionnés de jardinage, adorent se balader dans la nature, etc., etc. Enfin, je veux dire, c'est de là où on vient. Donc, forcément,
1: Merci, Benoît. Tu sais que je t'aime.
0: Et ben moi aussi,
1: je t'aime. Ouais. Benoît Prospero, la boussole céleste du papillon chez Tana Édition. Reste avec nous parce que tout à l'heure, on aura une invitée qui va te plaire, j'en suis sûre. Merci, Irène. Donc, tu peux rester.
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1: Ça va, Marianne?
5: Ça va.
1: Comment vas-tu, Marianne?
5: Très bien, et toi?
1: Mais ça va bien, tu nous appelles d'où, Marie?
5: J'espère que tout le monde va bien.
1: Non, parce que les autres, c'est pas très très grave, c'est déjà dit. Ce qui compte, c'est toi et moi, Marianne, le reste. Tu nous appelles d'où, Marianne?
5: De Courbevoie.
1: Ah, Courbevoie, bah pourquoi t'es pas passé nous voir?
6: Il fallait passer nous voir,
1: Marianne.
5: Ah oui, j'ai voulu.
1: Oh là là, tu fais quoi dans la vie, Marianne?
5: Je travaille dans la production audiovisuelle.
1: Ah, tu as un poste important ou tu es stagiaire encore? Comment ça se passe?
5: Non, je suis chargée de production en intermittente. Ça va.
1: Bon, ça va, ça se passe bien. Tu es heureuse dans ton métier?
5: Très heureuse.
1: Un métier passion, hein. Là, on fait tous des métiers passion.
5: Un métier passion. Exactement. Ah bah là, on n'a pas le choix.
1: Là, on n'a pas le choix. Tu voulais faire un coucou pour ta maman?
5: Oui, c'est ça. Ah. Je voulais lui souhaiter une bonne fête et lui dire que je pense très fort à elle et je lui fais plein de bisous.
1: Bon, comment elle s'appelle, la maman de Marianne?
5: Elle s'appelle Yulia.
1: Yulia, ah, c'est beau, joli, dis donc. C'est joli. Et elle est où, Yulia? Dans quelle ville?
5: Elle est à la maison, quelque part, voilà.
1: Ah, c'est-à-dire que tu habites une maison tellement grande que tu ne peux pas la saluer directement.
5: Elle est obligée d'appeler la radio. Et non.
1: Bon, en quoi elle est formidable, ta maman, Marianne? En quoi vraiment c'est la meilleure des mamans?
5: Bah, parce qu'elle est toujours là pour nous, quoi qu'il arrive, dans les mauvais et les bons moments. Et puis, c'est une maman qui aime ses enfants, donc...
1: C'est pas mal. Toi, tu auras des enfants plus tard ou tu en as déjà?
5: Non, j'en ai pas. Ouais, laissez-moi le temps quand même.
1: Tu en auras combien?
5: Deux,
1: c'est bien. Bravo. Quel âge tu as, si c'est pas indiscret, Marianne?
5: 24 ans.
6: Comme moi.
1: Voilà. Ah bah alors là. Il y a Nicolas qui est intéressé. C'est pour ça que je te demandais. Je te déconseille Nicolas, Marianne. Hein, mais enfin, après, tu fais ce que tu veux. Je t'embrasse fort. Merci d'être passé nous voir, Marianne. Merci beaucoup. Hein. Tu repars avec ta sélection.
6: Et oui, tu vas peut-être offrir des fleurs à ma future belle-mère.
1: Merci Marianne, prends bien soin de toi. Voilà, tu embrasses ta maman de notre part. À très bientôt. Allez, dans un instant, Nico, on parle de quoi avec toi?
6: Eh bien, on va rendre hommage à toutes les mamounettes.
1: Ah, les mamounettes! Mais d'abord, tiens, on va écouter Zao de Sagazan avec la Symphonie des éclairs. C'est beau, ça. Il fait

0: toujours beau.
1: C'est vrai, il fait toujours beau. Parce que vous écoutez votre radio ici avec
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1: Allez, quand il y en a mal, il y a mal à bœuf. Nicolas Malabœuf, alors.
5: Eh bien, aujourd'hui, nous fêtons les mamans sans qui nous ne serions rien.
1: Ah, bah oui.
6: Maman, c'est toi. La plus belle du monde.
2: Luis Mariano.
5: Eh oui. Et alors, la première ville où on a fêté les mères, c'était en France il y a pile 120 ans. En 1906, dans le village d'Artas, c'est en Isère. Un instituteur nommé Prosper Roche anime une cérémonie pour célébrer deux mères qui avaient chacune 9 enfants. Elles avaient reçu le prix du haut mérite maternel. Et alors, dans les années 60, avoir plein d'enfants, c'était très bien vu. Certaines mères qui avaient beaucoup d'enfants étaient même récompensées par l'État.
7: Dans les mairies, les mamans de plus de 5 enfants reçoivent un diplôme officiel remis par le représentant du gouvernement.
5: Et oui, un diplôme, mais aussi une médaille qui était distribuée aux mamans qui avaient élevé dignement au minimum 4 enfants. Une médaille donc de bronze pour celles ayant atteint 4 enfants. Une médaille argentée de 5 à 7 enfants. Et la médaille d'or pour celles qui ont plus de 8 enfants. Il y avait un bon armement démographique. Et alors, du côté de la télévision, lors de l'année 1969, Georges Decaune et Denise Fabre sont à l'antenne. Et Denise n'oubliait aucune mère.
8: On ne saurait passer cette journée sans souhaiter à toutes les mamans, et en particulier à la mienne, une bonne fête des mères.
1: Trop mignon.
8: Et à nos voeux s'associent ceux des caméramens de Télédimanche, en particulier messieurs Guy Bréma, Jean-Claude Couchou, Roger Fontana et Jacques Guillet.
5: Elle n'oubliait personne.
1: Couchou.
2: Et monsieur Couchou.
5: Et alors, dans les années 60, allons voir ce petit bout de chou qui parle de l'importance de sa maman.
9: Un père, ça fait pas tout ce qu'une mère nous fait. Un père, ça ne tricote pas les pulls verts.
1: Ah non.
9: Par exemple, ça fait pas la cuisine.
1: Ah non.
9: Enfin, quelquefois, mais enfin, ça fait pas la
1: ça,
9: cuisine.
1: Ça, Fabien, toi, tu fais.
10: Elle la fait bien, la cuisine, ta mère?
9: Très bien. Très bien.
10: Elle te fait des plats que tu aimes bien?
9: Ah oui.
10: Quoi, par exemple?
9: Les œufs durs.
1: Ah, les œufs durs.
9: Les œufs au bacon.
5: Les œufs au bacon. Le bacon. Il disait bacon.
10: Bah oui.
5: Mais alors, à l'époque, quel cadeau les enfants ont-ils prévu pour leur tendre maman?
11: Qu'est-ce que tu fais, là?
12: Un indien.
11: Pour qui?
12: Pour ma maman.
11: Quand est-ce que tu vas lui donner?
12: Pour la fête des mamans.
13: Quel âge as-tu?
12: 8 ans.
13: Qu'offres-tu pour la fête des mères?
12: Une lampe de chevet et un paquet de cigarettes.
1: Oh, un paquet de cigarettes. Oh, c'est génial.
2: C'est bien ça.
12: Pas tellement.
5: Bon, ça, offrir des clopes pour sa mère à 8 ans, pourquoi pas? Et alors, les meilleurs cadeaux pour les mamans, ce sont quand même les poèmes chantés. Bah, même mal chantés, c'est mignon.
1: Oui.
12: Maman, petite maman, voici le jour de ta fête. De fermer à ton enfant, de t'offrir ses fleurettes.
5: C'est mignon.
1: C'est mignon.
5: Et enfin, le petit potin sur votre maman, la maman de Willy Roville. Oui. Elle a un succès fou avec les jeunes, tout le monde la drague.
1: Ah, c'est vrai.
5: C'est vrai. Elle a du succès.
1: Ma mère, elle a énormément de
5: succès. Comme son fils.
1: D'ailleurs, ça me fait penser que je vais l'appeler parce que je ne vais pas
5: souhaiter. Ah, bah oui.
2: Ah, bah oui, appelez-la. Vous l'appelez en direct.
1: Je vais l'appeler là. Attends, vas-y, enlève le son. Elle va décrocher parce que...
5: Est-ce qu'elle nous écoute déjà?
1: Elle nous écoute tout le temps.
5: Tout le temps.
2: Bah, va pas vous répondre. Comme elle écoute la radio.
5: Ah bah oui.
1: Bah, et vous êtes témoin, je l'aurais appelé.
2: Ah
1: hein.
2: Oui.
1: Vous êtes témoin que je l'ai appelé. Hein. Ah, ça va, c'est ton fiston?
14: Mais je t'écoute.
1: Ah, tu m'écoutes? Je voulais te faire une bonne fête, maman.
14: Oui, merci,
1: venez,
14: on est au resto, au chalet
1: gourmand. Ah, ah, ils sont au chalet gourmand.
2: Ah, voilà.
1: C'est un super resto, le chalet gourmand, je vous le conseille. Bon, bah, tu.
14: Tout le monde pense à toi.
1: Ah, bah, c'est gentil. Bah, t'embrasses tout le monde, hein, je t'aime fort. Ciao, bella, ti amo. Ciao, amore mio. Ciao, ciao, elle m'a dit moi aussi.
2: Oh,
1: ciao, ciao. Ciao, ciao, à tout de suite après ça.

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1: Allez, de retour ici, c'est Willy vient déjeuner chez vous. On passe à table tous ensemble le samedi et le dimanche en direct entre midi et 13h. Mais vite, ce sont les 5 dernières minutes. Alors vite sur la bonne idée avant de partir. Bonjour Chloé Nabédian.
2: Bonjour Willy, bonjour à tous.
1: Bienvenue ici ma chère Chloé, vous êtes journaliste spécialisée en météorologie et vous venez de lancer le projet Amazing Chloé sur YouTube et les réseaux sociaux. Alors Benoît Prospero, là, notre invité avant qui vient de sortir son livre La boussole céleste du papillon est resté avec nous parce que comme lui Chloé, vous aussi vous voulez vulgariser la science, vous dites on ne peut pas protéger ce qu'on ne connaît pas. C'est pas idiot ça Chloé, bravo, c'est bien dit.
2: Merci, effectivement l'idée c'est de retrouver les environnements par la nature, d'apprendre à la connaître, à la trouver extraordinaire, à décrypter la science qui se cache derrière, titiller la curiosité en fait pour avoir envie justement de l'aimer de nouveau et de la protéger.
1: Voilà, vous voulez être quoi, une espèce de passerelle entre les scientifiques et nous ?
2: Oui, c'est un peu ça. C'est vrai qu'il y a des chercheurs extraordinaires qui travaillent dans le monde entier sur des sujets incroyables. Mais parfois, c'est compliqué de transmettre au grand public. Et moi, je suis un peu cette passeuse, justement, entre les chercheurs et le grand public pour permettre à tout le monde de découvrir ces recherches incroyables.
1: Et donc, protéger, vous dites, voilà, il faut protéger. Mais protéger quoi ? Parce qu'on a l'impression que... tous les petits gestes du quotidien qu'on fait, là, voilà, faire pipi sous la douche, faire pipi dans le bac à vaisselle, tout ça. Est-ce que ça sert à quelque chose, Chloé?
2: Non, alors faire pipi sous la douche, je ne sais pas si ça servira vraiment à grand chose. Non, l'idée, c'est de se rendre compte qu'on a quand même un pouvoir en tant que citoyen. On a le pouvoir déjà de consommer, de choisir ce qu'on consomme. Et ce que je peux vous garantir, c'est que selon vos choix, eh ben, les industriels derrière ou la filière dont elle se met en place va complètement changer sa façon de faire si jamais vous faites des choix plus conscients par rapport à votre nourriture. Et puis aussi, vous pouvez imposer à votre maire de mettre en place des actions très précises pour que vous puissiez mieux vivre dans votre village, votre ville. On a vu avec la canicule de ces derniers jours que les villes ne sont pas du tout prêtes à supporter la forte chaleur. Et le monde de demain, c'est ça, c'est mettre en place toutes ces solutions qui vous permettent de mieux vivre, d'être en meilleure santé, de mieux manger. Et donc d'être plus heureux à la fin.
1: Ouais. Donc voilà, il a fait, vous en parlez, là, voilà, il a fait très très chaud là, ces jours-ci. Vous dites quoi aux climato-sceptiques ? Alors déjà, est-ce que vous comprenez qu'il y ait des gens qui doutent ? Et quand on vous en parle, quand quelqu'un vous dit « Ah, j'en doute un peu », qu'est-ce que vous leur dites ?
2: Alors pour moi, les gens qui doutent, c'est des gens qui ne veulent pas voir la vérité en face. Et peut-être qu'elle leur fait trop peur aussi. Et j'ai plutôt tendance que c'est la politique de l'autruche. C'est-à-dire qu'on met la tête dans le sable, on se dit qu'il ne se passe rien. Et on ne change pas forcément ce qui est en train de se passer autour de nous. Mais les faits sont là. Il y a un consensus scientifique qui est énorme. Et puis, je veux dire, on le ressent tous aujourd'hui. On voit bien qu'il y a des choses qui sont en train de se passer, de se transformer. Donc, soit on décide de ne rien faire parce qu'on voit peut-être juste par rapport à nous et à ce qu'on a envie de faire ou pas. Soit on se projette un petit peu plus. Et moi, je vois beaucoup même de grands-parents qui sont inquiets pour leurs petits-enfants par rapport à ce qui va se passer dans l'avenir. Et c'est aussi toutes ces personnes-là qu'il faut rassurer parce que toutes les solutions existent aujourd'hui. C'est plus qu'une question de volonté de les mettre en place ou pas. Mais les solutions sont là.
1: Et parce que là, vous dites effectivement qu'il y a des gens qui sont inquiets pour l'avenir, tout ça. Mais est-ce qu'on peut arriver à rendre l'écologie, j'allais dire, un peu marrant ? Quand même.
2: C'est pour ça que je partais sur la partie de l'émerveillement parce que c'est vrai qu'on parle beaucoup de ce sujet tout le temps de façon très négative ou très politique alors que ça devrait même pas être un sujet politique, on a même pas qu'il y a un parti politique à part entière,
1: ça
2: concerne tous les corps politiques et ça concerne tous les citoyens, c'est avant tout comment est-ce que nous on va vivre en fait dans ce monde, évoluer, grandir et c'est avant tout une problématique sociétale, ça n'a rien à voir avec un bord politique, donc ça concerne absolument tout le monde et ça, il faut bien en avoir conscience. Voilà. Et ça permettrait de dépassionner un peu le débat parce qu'aujourd'hui, on ne peut plus parler de ce sujet. Il y a même des mots qui deviennent tabous.
1: C'est
2: des collègues journalistes météo qui se font menacer.
1: C'est n'importe quoi.
2: Voilà, et ça devient disproportionné alors que c'est avant tout pour que tout le monde puisse mieux supporter. Il y a quand même encore des personnes qui sont mortes à cause d'hyperthermie, donc de ces coups de chaud cette semaine. Donc, il y a une vraie réalité aujourd'hui dont il faut prendre conscience et bien savoir que tout est là. Mais il faut que nous, on puisse impulser ce mouvement et imposer à ceux qui peuvent décider de le mettre en place.
1: Bon, merci beaucoup. L'émerveillement, voilà un mot qui résonne aussi chez Benoît Prospero, qui est resté avec nous.
3: Et qui, le mot qui salue.
1: Le mot non, ou toi
3: j'aime le mot, j'aime le mot émerveillement, bien sûr. Voilà. J'aime Chloé Nabédian parce qu'on se croise parfois avec Chloé au muséum. Bien sûr, on adore Chloé Nabédian.
4: Elle ne vous connaît pas.
1: Qui n'aime pas Chloé Nabédian? Personne. Tout le monde l'aime. Merci, ma Chloé. Merci d'être passé nous voir, Chloé Nabédian.
2: Merci à vous.
1: Donc, la chaîne de vulgarisation scientifique s'appelle Amazing Chloé sur YouTube, Instagram et TikTok. Merci beaucoup. Bon dimanche.
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4: Bonjour et bienvenue dans votre magazine Ma France, par ici les économies. Vous connaissez notre objectif chaque semaine, vous redonner du pouvoir d'achat. Et aujourd'hui, on va mettre les mains dans la terre, que ce soit pour nos plantes d'intérieur, nos fleurs ou ce qu'on fait pousser dedans ou dehors. On va tout vous dire pour se faire plaisir, sans se ruiner, avec notre invitée. Bonjour Caroline Munoz.
5: Bonjour.
4: Vous êtes spécialiste jardin, créatrice de contenu et puis autrice de Jardin, toutes mes astuces de A à Z. C'est paru chez Solar. On en reparlera de ce livre magnifique, plein d'astuces et de choses intéressantes. Mais je vous propose, pour commencer, Caroline, de répondre à une première question de Florence. Elle m'a écrit sur Instagram pour vous demander cela. Est-ce que les plantes dépolluantes sont vraiment efficaces? J'hésite à en acheter.
5: Alors, c'est vrai que c'est un thème qui revient régulièrement. Parce que, effectivement, on dit que les plantes sont dépolluantes. Alors, il faut savoir que c'est une expérience qui a été faite par la NASA dans les années 80. Mmh. Mais l'expérience a été faite dans une pièce vraiment close, vraiment fermée, hermétique et de petite dimension. Donc, aujourd'hui, si on met nos plantes, c'est pas dans des pièces très fermées et de petite dimension. Donc, je vais vous dire, oui, ça peut effectivement prendre tout ce qu'on appelle les COV, les composants organiques volatiles qui sont néfastes pour la santé, ça peut en capter certains, mais c'est pas non plus une révolution. Donc oui, on peut en mettre, ça fait pas de mal, mais c'est pas révolutionnaire.
4: Ça fait pas de mal, mais ça fait pas beaucoup de bien. Sinon que c'est agréable d'avoir des plantes à la maison. Tout
5: exactement,
4: ça, quoi.
5: Voilà, ça peut absorber une petite quantité de l'humidité, ça peut capter un peu la poussière, ça peut capter un peu les COV. Donc tout ça, c'est un peu, mais un peu, plus un peu, plus un peu, bah, pourquoi pas.
4: Bon, on suit aussi les recommandations de l'Agence de la Transition écologique. On ouvre les fenêtres 2-3 fois par jour, on aère, et puis là, on a déjà un air qui est... Hein, voilà.
5: Exactement.
4: On est d'accord là-dessus. Caroline Munoz, on va évoquer tous les sujets utiles donc autour des plantes, des fleurs et des potagers, en commençant peut-être par nos plantes d'intérieur ou d'extérieur, et puis les fleurs aussi. Où est-ce qu'on en achète sans se ruiner?
5: Alors écoutez, c'est la bonne saison. Ça, c'est la bonne nouvelle. Parce qu'au printemps, qu'est-ce qu'il y a? Il y a plein de fêtes des plantes. Et à ce moment-là, eh bien, vous avez les pépiniéristes qui proposent des plantes à des prix vraiment très intéressants. Donc on peut faire des économies. Vous avez aussi, dans certaines municipalités, ce qu'on appelle des trocs aux plantes, où là on peut échanger ces petites boutures. Donc c'est quand même pas mal. Là aussi, ça permet de faire des économies. Et puis vous avez des associations pour la réinsertion ou autres qui proposent également des plantes avec des pieds qui sont pas très chers. J'ai vu entre 1,50€ et 2€ pour avoir un framboisier, pour avoir même des aromates. Donc ça aussi, c'est les bons plans à connaître. Pour cela, c'est très simple. Vous vous renseignez auprès de votre mairie. Vous avez sur les sites toutes les associations. Et des fois, on est très étonnés. Les fêtes des plantes, etc. Et profiter des beaux jours pour y aller. En plus, je crois qu'il fait beau ce week-end, donc c'est le moment.
4: Je crois que ça va être pas mal, effectivement, beau et chaud. Je ne sais pas si vous connaissez le site jardiner.com aussi.
5: Bien sûr.
4: Et il référence d'ailleurs, j'ai vu certaines fêtes, certaines foires, etc.
5: Voilà, il faut y aller régulièrement, regarder. Et puis il y a aussi l'échange entre voisins. On s'échange des boutures, des petits pieds, des petits drageons. Bah, pourquoi pas, allez, on en profite.
4: Les réseaux sociaux, bien sûr, des groupes.
5: Bien sûr, les groupes, les forums. Les bons plans, ça ne manque pas. Donc, si on veut vraiment acheter pour pas cher, franchement, il y a de quoi faire. Ça, plus, ça rime.
4: C'est une bonne nouvelle, c'est vrai. Et est-ce qu'il y a des espèces moins chères que d'autres, certaines fleurs, certaines plantes qui sont plus bon marché?
5: Oui, alors pour les plantes d'intérieur, vous avez la Sansevieria. Alors, on l'appelle aussi langue de belle-mère, parce qu'en fait...
4: Ça doit piquer alors.
5: Ça pique. Elle a une forme de langue comme ça, et surtout, elle est increvable.
4: D'accord.
5: Donc, la Sansevieria, c'est une des plantes les moins chères qu'on peut trouver facilement. Vous avez aussi le Chlorophytum qui se trouve facilement et qui sont vraiment des plantes abordables. Ça, c'est pour l'intérieur. Et pour l'extérieur, bah, il y a les œillets d'Inde, ça aussi, c'est pareil, c'est pas très cher. Les capucines, en plus, alors là, ça se multiplie, c'est même envahissant.
4: D'accord.
5: Les pavots, alors les pavots, ça comprend plein de sortes de plantes. Et ça, pour le coup, c'est envahissant également, ça fait plein de graines, mais franchement, ça coûte que dalle.
4: Eh bien, c'est noté. On peut aussi faire des boutures hein, pour partager une plante, l'offrir. honnêtement, ça me paraît inaccessible de faire ça. Est-ce que c'est à la portée de tout le monde? Parce que ça, c'est une économie aussi, c'est magnifique, on la reproduit. Quoi.
5: Bah oui, non, les boutures, c'est assez simple en fait.
4: C'est assez simple, ça veut dire que c'est pas très simple non plus.
5: Non, parce qu'en fait, toutes les espèces ne se bouturent pas facilement.
4: Okay.
5: Donc pour les plantes d'intérieur, ce que vous pouvez faire, c'est que vous prenez une feuille. Alors quand il y a une jointure entre la feuille et la tige principale, eh bien c'est de là que va pousser la racine. Donc en fait, vous enlevez la feuille, vous la mettez dans l'eau et donc à ce croisement-là, eh bien, elle va produire des racines au bout de 3 semaines, 1 mois. Une fois que les racines sont suffisamment grandes, eh bien, vous mettez en terre. Et là, vous avez votre petite bouture.
4: Donc ça veut dire qu'on la laisse dans l'eau, on voilà. change l'eau régulièrement ou on laisse l'eau qu'on a mis au départ ?
5: Non, vous pouvez la laisser. Moi, je la change un peu quand ça vraiment ça verdit avec okay. le soleil. Mais sinon vous pouvez laisser, il n'y a aucun souci.
4: Au pire, ça ne marche pas. Et puis au mieux, le miracle de la vie.
5: Le miracle de la vie, je vous assure, il marche.
4: Et le miracle de la vie est gratuit. Celui-là,
5: voilà, c'est ça,
4: nous,
5: c'est
4: on
5: ça.
4: Prend tout ce qui est gratuit ici. Quelles plantes on peut trouver dans la nature, Caroline Munoz, pour les ramener légalement à la maison?
5: Alors, vous avez les orties. Alors, les orties, figurez-vous que c'est très bien parce qu'on peut faire du purin d'ortie. Alors pour cela, c'est très simple. Vous prenez vos feuilles d'ortie, vous les laissez macérer dans de l'eau, vous remuez de temps en temps, ça pue, c'est une horreur. Mais c'est très bon pour les plantes. C'est plein d'azote et ça va permettre aux plantes de grandir et okay. c'est gratuit. Donc bon. Ça aussi, c'est encore un bon plan. L'ail des ours se trouve facilement en forêt également.
4: Okay.
5: Ça, c'est une belle plante qu'on peut cueillir. Vous avez aussi la menthe sauvage, le romarin qui se
4: c'est
5: trouve.
4: Vrai. Ouais, c'est vrai.
5: Et tout ça, vous en avez pléthore dans le sud de la France. Donc vous pouvez en ramasser. Alors attention, il y a une réglementation, on ne ramasse pas tout et n'importe quoi. Les espèces protégées, on ne peut pas les ramasser, bien évidemment. Et surtout, si vous faites de la cueillette de fleurs ou autre, il ne faut pas que ça dépasse ce que vous pouvez tenir dans votre propre main. Vous voyez ?
4: Ah, d'accord.
5: Si vous dépassez ça, ça veut dire que déjà, on est sur un aspect commercial et à ce moment-là, vous n'avez pas l'autorisation. Donc, okay. si ça tient dans la paume de votre main, vous avez le droit de cueillir ce que vous voulez. Attention, si ce n'est pas protégé.
4: Donc, on se renseigne sur ce qui est protégé parce
5: bien
4: que
5: sûr.
4: Ça peut dépendre des régions. Et puis, effectivement, il faut que ça tienne dans la main.
5: Voilà, dans simplement. La main.
4: Ah bah c'est super, on apprend plein de choses avec vous. Bon, je suis avec Caroline Munoz, elle est experte sur les sujets de jardin, créatrice de contenu. Vous avez aussi sorti ce livre, Au jardin, toutes mes astuces de A à Z. Tiens, ça me fait penser, j'ai vu que vous parliez notamment des solutions naturelles, et donc pour le coup, encore une fois, gratuites, pour faire face aux nuisibles dans ce livre.
5: Ah oui, alors ça c'est très important, parce que je suis vraiment contre tous les produits de phytosynthèse, etc. Et pour le coup, il y a plein de solutions naturelles. Nos ancêtres le faisaient, pourquoi pas nous? Par exemple, pour les pucerons. Vous utilisez du savon noir. Savon noir que vous mélangez avec de l'eau, vous pulvérisez sur vos rosiers et les pucerons partiront. Pas la peine d'utiliser des produits qui coûtent
4: donc,
5: une blinde.
4: Pas de pesticides, quoi, en fait. En
5: voilà,
4: gros,
5: pas
4: ça.
5: De pesticides.
4: Ouais, ouais. Ah ouais.
5: En plus, ça coûte très cher, c'est nocif pour la santé, je vois pas d'intérêt. Donc franchement, vous prenez du savon noir, ça coûte pas cher et vous vaporisez. Sinon, vous pouvez acheter des larves de coccinelle. Alors ça se vend dans plein de magasins, Truffaut, Botanique, Jardiland, etc. Vous achetez des larves, vous les mettez sur vos rosiers et les coccinelles, eh bien ça mange les pucerons, je crois. Alors je vais peut-être dire une bêtise, mais je crois que c'est 1000 pucerons par jour.
4: Donc c'est très efficace.
5: Ouais, ouais. Voilà.
4: Et figurez-vous que certaines communes offrent des coccinelles, en tout cas des larves de coccinelles pour les habitants lorsqu'il y a pas mal de pucerons. Donc renseignez-vous aussi, peut-être dans votre commune, on va vous offrir un petit paquet de larves de coccinelles et ça c'est sympa. Caroline Munoz, est-ce qu'il est encore temps de se lancer pour un potager? Parce que un potager qui tourne bien, c'est jusqu'à 1 500 € d'économie quand même sur une année, c'est énorme.
5: C'est énorme.
4: Mais est-ce qu'il est trop tard ou on peut encore y aller?
5: Non, vous pouvez jusqu'à mi-juin. Alors les saints de glace sont passés. Les saints de glace, ce sont ces trois saints, c'est le 11, 12 et 13 mai, où on a des risques de gelée. À partir de cette date, vous pouvez tout mettre en terre. Donc on y va. Les tomates, les courgettes, tout ça on met en terre. Et vous pouvez y aller jusqu'à fin juin même. C'est le moment de le faire. Vous retournez bien la terre, vous préparez votre sol et vous mettez en terre. Et croyez-moi, c'est une satisfaction incroyable.
4: Satisfaction et en plus des économies. Et ça, nous, on aime à chaque fois. Est-ce qu'il faut s'équiper et de quoi? Parce qu'on peut avoir aussi ce réflexe quand c'est la première fois de se suréquiper. C'est des dépenses inutiles. De quoi on a besoin pour faire notre petit potager?
5: Oh ben, je vais vous dire, c'est la binette.
4: Et ben voilà.
5: Voilà.
4: Donc la binette.
5: Rappelle-toi, binette, c'était jour de fête. Vous avez la binette, la bêche et le râteau. Ça, c'est la base pour retourner la terre. Allez. Après, bon, on va dire le sécateur pour tailler, les gants. Bien sûr, on se protège. Après, vous avez l'arrosoir, évidemment. Et puis, évitez tous ces trucs motorisés, les motoculteurs, les broyeurs, les scarificateurs.
4: C'est ça.
5: Ça coûte cher, vous pouvez les louer. Il y a des marques qui louent ce genre d'outils. Il y a aussi des aides entre voisins. Ça, c'est aussi... il y a des sites pour ça, mm-hmm. où vous pouvez entraider et donc vous prêter les outils. Donc, non, franchement, ne dépensez pas trop non plus. La base, c'est la bêche, la binette, l'arrosoir, les gants et le sécateur.
4: Et on le rappelle, alors il n'y a peut-être pas besoin de tout ça, mais ça peut marcher aussi en appartement. On peut faire pousser des petits fruits et légumes aussi en appartement.
5: Bien sûr, dès qu'on a même une petite fenêtre ou quoi que ce soit, une petite jardinière, il n'y a rien de plus satisfaisant. Vous avez une fenêtre, vous mettez votre jardinière et vous plantez vos aromates, votre menthe, votre basilic, votre romarin, tout ce que vous voulez. Et vous ouvrez votre fenêtre de cuisine, vous cueillez ça, vous mettez ça dans vos salades. Franchement,
4: on est d'accord. C'est non seulement c'est une satisfaction, mais en plus, tous ces petits aromates, ça coûte une fortune quand on les achète au supermarché.
5: Puis en plus, il faut aussi avouer qu'en ce moment, comme c'est la saison, les prix augmentent. Donc voilà, essayez d'être malin et cultivez vous-même.
4: On va parler de l'eau rapidement, Caroline Munoz. C'est un vrai sujet. Parfois, il y a des restrictions, elles manquent, on ne sait pas trop comment gérer ça. Et puis ça a un coût, bien sûr.
5: Bien sûr.
4: Comment on fait pour gérer l'eau, que ce soit pour son potager, ses plantes pendant l'été?
5: Alors, le meilleur moyen, c'est le récupérateur d'eau. Il faut savoir qu'il y a des récupérateurs d'eau aussi bien pour les jardins que pour les balcons ou autres. Hein. Donc, les récupérateurs d'eau ne sont pas sur des tarifs excessifs, donc c'est très rentable. Ensuite, vous avez ce qu'on appelle les ollas. Alors, les ollas, ce sont des petits pots en terre cuite avec un couvercle que vous pouvez mettre en terre. Et en fait, par capillarité, ça va diffuser l'eau dans la jardinière, ce qui vous permet d'avoir une autonomie de presque 8 jours. Dans le sud de la France, près des oliviers, on plante des ollas et ça permet une autonomie de 15 jours.
4: Récupérateur d'eau de pluie, des communes, des intercommunalités, vous les financez, parfois vous les donnez, renseignez-vous aussi auprès de votre commune. Quand on veut se perfectionner sur le jardinage, il y a aussi une offre infinie en ligne, Caroline. Alors pour vous faciliter la tâche, à vous qui nous écoutez, on a choisi une créatrice de contenu qui est une valeur sûre. Bonjour Ophélie Dambé.
6: Bonjour.
4: Ta mère nature, hein, sur les réseaux et sur YouTube aussi.
7: Est-ce que ton balcon profite de la lumière du matin, du soir? Ou alors c'est le plein cagnard H24?
8: Si c'est tous ces causes, oublie la laitue et pense plutôt aux plantes méditerranéennes comme le thym, le romarin, la lavande, la cinéraire maritime. Des plantes dures à cuire, quoi. Why not des tomates, des aubergines, des poivrons, si tu penses à les arroser.
4: Ophélie, pourquoi ta mère nature?
6: Bon, j'avais un peu envie de rendre ce sujet, peut-être le dépoussiérer un petit peu, donner envie aux plus jeunes de se lancer. De montrer qu'on peut aussi retrouver des joies d'enfant à faire ses propres semis, à expérimenter. Et j'essaye aussi de dire que voilà, la nature, le jardinage, tout ça, c'est pas forcément que le monde des bisounours. On se confronte aussi parfois à des erreurs et c'est ça qui est chouette, en fait. C'est aussi déculpabiliser les gens, leur dire que le syndrome de la main verte, ce n'est qu'une légende urbaine et qu'on peut passer des très très bons moments à jardiner et que c'est intergénérationnel.
4: On peut se faire plaisir, on sait ce qu'on mange à la fin et puis on fait des économies. J'imagine que c'est tout ça qui fait que ça revient vraiment à la mode, c'est vrai?
6: Oui, tout à fait. Moi, j'ai vraiment vu un bond d'intérêt au moment du coronavirus. Il y a eu vraiment ce besoin de se reconnecter un peu à ces sujets-là. À l'autonomie alimentaire, à la santé, et aussi faire les choses par soi-même. Je pense qu'on est nombreuses et nombreux à faire des métiers qui sont déconnectés du sol, déconnectés de la nature, et donc de remettre les mains dans la terre, ça reconnecte aux choses peut-être un peu concrètes.
4: Et quels sont les gros sujets alors du mois de mai, peut-être du mois de juin pour les jardiniers en herbe?
6: Ah ben là, on est sur l'autoroute du soleil, il y a beaucoup de choses à faire. Alors moi, je suis pépiniériste, donc c'est vrai que la période des semis, là, elle est passée. En tout cas, pour la période du printemps, j'ai fait la majeure partie de mes semis. Et donc, on est sur la période de plantation, donc tous les légumes du soleil, de la ratatouille, les courgettes, les tomates, les aubergines, tout ça, on les met en terre. A priori, les plus grands froids sont passés. Et donc, il y a tout le sujet aussi de nourrir le sol. Donc j'espère que tout le monde a bien préparé ses pots et son sol avec de l'amendement, donc du compost, pour accueillir ces nouvelles plantes qui ont aussi besoin d'être nourries. Donc c'est tout ça qu'on fait en ce moment. Et aussi nos premières récoltes. Moi, j'ai des super salades là qui sont prêtes à être récoltées cet après-midi ou demain. On a pas mal de feuilles à récolter en ce moment.
4: Magnifique. Merci beaucoup, Ophélie Damblay. Donc, Ta Mère Nature sur les réseaux sociaux, sur YouTube, tout ça, c'est gratuit. C'est plein de bonnes idées. Allez voir. Et en tout cas, merci pour votre participation.
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4: En version magazine, le thème aujourd'hui, on s'occupe de nos plantes fleurs potagers avec Caroline Munoz, spécialiste jardin, créatrice de contenu, également autrice de Jardin, toutes mes astuces de A à Z. Et c'est paru chez Solar. Et puis Sébastien Vitevert vient de nous rejoindre. Bonjour Sébastien.
9: Bonjour.
4: Vous êtes fondateur de Graines de Troc, grainesdetroc.fr. C'est quoi Graines de Troc?
9: Alors Graines de Troc, c'est une initiative pour échanger les semences. Et une plateforme d'échange de graines en ligne, mais aussi la mise en avant de toutes les manières d'échanger nos graines.
4: Et l'intérêt d'échanger nos graines, au-delà de la partie, pouvoir d'achat, c'est aussi, bien sûr, de partager toute une diversité, de découvrir aussi des semences, j'imagine.
9: Alors effectivement, l'échange sur Internet, c'est juste le coup d'un timbre. En médiathèque, dans les grainothèques, c'est libre et gratuit, et donc c'est le fondement de l'échange gratuit. Mais au-delà de ça, effectivement, on échange nos savoir-faire, on échange une biodiversité très très large, et on fait vivre ainsi une biodiversité qui existe pas aussi quantitativement ailleurs, en fait. Enfin, c'est vraiment le jardin collectif global en France qui est partagé de manière simple.
4: Alors, sans entrer dans les détails, parce que c'est un sujet complexe, hein, quand même, les semences, notamment à l'échelle européenne, il y a beaucoup de réglementations. Mais là, l'idée, c'est que vous partagez de manière libre, c'est-à-dire il y a aussi des formes expérimentales, il y a toute une philosophie autour de ça.
9: Oui, complètement. En fait, je pense qu'avant de se focaliser sur des choses très complexes, effectivement, la législation est peut-être voulue... complexe à dessein, mais au-delà de ça, c'est très simple de se partager des graines. Il faut juste un moment je pensais sur la question, et c'est très simple d'apprendre simplement en récoltant quelques premières graines et même en se plantant et puis en allant voir pourquoi ça marche pas, pourquoi, qu'est-ce qu'il faut faire. En fait, les gestes à connaître sont assez simples et ça permet de connaître la plante de A à Z. Ça permet de mieux appréhender, je pense, le cycle végétal, et ça facilite franchement le jardinage. Avoir une abondance de graines dans nos sachets pour semer, y compris se faire avoir un peu par les limaces, se faire avoir un peu par le mauvais moment, c'est pas grave. Au moins, on a une abondance facilement accessible, puisque ça vient de nos jardins.
4: Les limaces, vous avez une solution pour ça, Caroline Minot?
5: Oui, alors il y en a plein qui sont proposés. Il y a les coquilles d'œufs, mais bon, parce qu'elles n'aiment pas ramper sur les coquilles d'œufs. Mais ce qui marche le mieux, c'est la planche pourrie à l'envers, parce qu'en fait, elles sont attirées par la petite planche, elles se mettent dessous, et le matin, vous vous levez, vous enlevez, elles sont toutes sous la planche, et ça, c'est ce qui marche le mieux, c'est ce qu'on m'a dit, je ne sais pas.
4: Merci beaucoup.
9: J'ai une alternative, éventuellement, c'est en permaculture, on dit la gestion par l'absence d'action, en fait, elle se régule toute seule aussi, et en fait, moins on se bat, plus elle nous laisse tranquille et plus la résilience se fait. Voilà, c'est une approche qu'on a et qui marche plutôt bien. Plus on se bat, plus elle se multiplie, et c'est le début des galères.
4: Bon, entre la planche pourrie et plus rien faire, on pourra tester tout ça. Merci Sébastien Vitevert, fondateur de Graines de Troc, c'est sur grainesdetroc.fr. Caroline Munoz, vous êtes spécialiste jardin, créatrice de contenu, autrice donc de Jardin, toutes mes astuces de A à Z. Un petit quiz, le vrai faux, hein, avant de nous quitter, pour avoir les idées claires sur ce sujet. Vrai ou faux, les plantes d'intérieur dépolluent réellement l'air d'un appartement?
5: Pas vraiment, un tout petit peu, mais pas beaucoup.
4: Le marc de café est bon pour toutes les plantes, vrai ou faux?
5: Vrai, c'est bon, bon, faut pas en mettre trop non plus, mais c'est très bon, plein d'azote.
4: Une plante qui jaunit manque forcément d'eau?
5: Pas forcément, mais c'est un des signes principaux.
4: Les foires aux plantes permettent souvent d'acheter moins cher qu'en jardinerie.
5: Oui, il faut y aller. C'est en ce moment, c'est le printemps, on fonce.
4: Les plantes ont besoin d'être arrosées tous les jours en été, vrai ou faux?
5: Faux. Faut pas arroser tous les jours, sinon vous allez aussi avoir des feuilles jaunes. Donc non, on n'arrose pas tous les jours.
4: Vrai ou faux, Caroline, on peut faire pousser des tomates sur un simple balcon?
5: Oui, bien sûr, surtout les tomates cerises. Oui, bien sûr, il faut en profiter.
4: Un petit mot qu'on n'a pas précisé tout à l'heure sur les récupérateurs d'eau de pluie, d'ailleurs, sur les balcons. Attention à la capacité du balcon à accueillir du poids. Vérifier auprès de la copro le poids.
5: Hein. Effectivement, il faut vérifier auprès des syndics, demander le poids possible, parce que ça pèse très lourd quand c'est rempli d'eau.
4: Voilà, ça, il fallait le dire. Les OIA permettent réellement d'économiser de l'eau, vrai ou faux?
5: Vrai, puisque ça permet par capillarité de diffuser l'eau de façon diffuse et lente.
4: Caroline Munoz, spécialiste jardin, créatrice de contenu, autrice de jardin, toutes mes astuces de A à Z, c'est chez Solar. Merci en tout cas pour vos éclairages. Et puis j'espère que vous qui nous avez écoutés, maintenant vous y voyez plus clair. 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La semaine prochaine, on va déménager ensemble. Vous pouvez m'envoyer vos questions par ici les économies@radiofrance.com.

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1: Tourne qui, comme chaque dimanche, vous révèle les secrets de tournage de nos films français comme nulle part ailleurs. Et aujourd'hui, j'ai le plaisir d'accueillir celle qui a été la maîtresse de cérémonie du Festival de Cannes, la comédienne Eye Haidara. Bonjour Eye.
2: Bonjour.
1: Alors c'était comment Cannes?
2: Ouh là là, c'était une grosse cascade.
1: Ah oui,
2: voilà, d'émotions.
1: C'est thématique. Alors on vous a vu dans Le Sens de la Fête, la série En Thérapie, et vous êtes donc actuellement à l'affiche du film Mata, un film d'action au féminin réalisé par Rachel Lang, qui est également notre invité. Bonjour Rachel.
3: Bonjour.
1: Et soyez la bienvenue. Et à vos côtés, pour compléter donc ce tour de table, notre troisième invité, métier de l'ombre, qui a été précieux sur ce tournage. Vous avez fait toutes vos cassades vous-même. Ayez, on
2: quasiment,
1: va y revenir.
2: Ouais.
1: On va y revenir.
2: Ouais, ouais.
1: C'est Florian Beaumont qui nous accompagne. Bonjour Florian.
4: Bonjour.
1: Vous êtes assistant réglage cascade et on va voir en quoi consiste votre fonction sur un tournage. Mais d'abord, un mot de l'histoire du film, évidemment. Ayez, vous interprétez donc Mata, le personnage titre, agent du service action à la DGSE. Et ben, tiens, vous nous racontez l'histoire en deux phrases et puis on lance la bande-annonce.
2: Waouh, en deux phrases. Alors, ouais. C'est une agent blessée lors d'une opération clandestine et elle est blessée, rapatriée en France et elle ne sait pas ce qui est arrivé à son binôme. Mm-hmm. Donc, elle cherche à avoir des informations, ce qui lui est complètement interdit. Et donc, voilà, elle va commencer à devenir parano. Elle va essayer de chercher, de trouver la vérité de ce qui arrive à son binôme.
1: Et là, c'est le drame. Bande-annonce.
5: Nous sommes allés faire cette visite. Antoine ne voulait pas, il ne le sentait pas. J'ai insisté pour qu'on y aille.
6: Capitaine, votre condition physique vous éloigne de l'action.
5: Ceux qui tirent les ficelles ne sont pas dans le désert. Je les cherche. Je les traque. Tous les jours.
7: Tu vois, moi, j'aime comprendre les choses. Et là, dans cette situation, il y a un truc qui cloche.
5: On a tous un secret.
6: Vous n'êtes qu'un petit maillon sans vision globale. Votre métier, c'est aussi de l'accepter.
1: Extrait du film Mata, actuellement au cinéma. Eye Haidara, je vais vous demander de fermer les yeux et de vous replonger. Début 2025, elle en frissonne. Au moment du tournage, où vous avez tourné donc à Strasbourg, en Suisse, en Isère, au Maroc, là, sans réfléchir, quelle est la première image du décor ou du paysage qui vous revient en tête?
2: Le Maroc, c'était formidable. C'est un grand désert. Je suis allée dans les dunes de sable. Et non, c'est magnifique. Le Maroc, c'est un décor de film. Enfin, j'ai pas l'habitude de voir des plaines comme ça.
1: Conditionné pour
2: ce
1: film.
2: C'est émouvant en fait.
1: Et puis il y a eu une préparation particulière aussi sur ce film, inédite même. Rachel Lang, vous avez inscrit les acteurs principaux à un stage en collaboration avec la DGSE.
3: Oui, c'est ça. Ils ont fait un stage d'immersion dans la clandestinité. C'est-à-dire que pendant 3 jours et 3 nuits, ils ont été sans leur téléphone, sans leur carte d'identité, sans carte de crédit, avec que de l'argent liquide et tickets de métro en carton, amenés à se débrouiller et à suivre des missions. Voilà, c'était assez dingue ce qu'ils ont vécu.
1: Incroyable. Ayez, quel est votre souvenir de ces 3 jours? Je vois votre regard dépité. C'était comment cette immersion?
2: Mais vraiment, je pense que sur le coup, moi, j'avais pas bien compris ce qu'elle voulait qu'on fasse, Rachel. Donc, je voyais pas trop. Et puis, je voyais pas trop l'intérêt. Donc, je l'ai suivi. Je me suis dit, allez, vas-y. Suis, n'écoute pas, laisse-toi faire. Et je crois que ce qu'elle a cherché à nous faire ressentir, et c'est vraiment quelque chose qui s'est inscrit dans notre corps, c'est cet endroit-là où se trouvent ces agents de tension, d'attente, d'adrénaline, et vraiment pendant ces 3 jours-là, à recevoir des missions comme ça sur le téléphone.
1: Des missions, mais de quoi? Vous avez fait quoi?
2: Alors,
1: comme mission?
2: Alors, on peut pas tout dire.
1: Hein. Ah, c'est sous le secret,
2: mais
1: la confidentialité.
2: Oui, bien sûr, il y a des choses qui sont très confidentielles.
1: On était
2: vraiment dans la vraie vie. On a vraiment des vraies missions qui correspondent à des tests que passent les personnes qui veulent être agents recrutées
1: secret.
2: Et agents secrets. Ouais. C'est en fait c'est les premiers tests. Et j'ai jamais vécu ça. Et donc ça fait que, une fois arrivé sur le plateau, il y avait une bonne partie du personnage qui était déjà inscrite.
1: Ça a été aussi, au-delà de cette préparation-là, un gros rôle physique pour vous. Ayez, vous avez des scènes de baston, vous les avez toutes réalisées, sauf pour les chutes, hein, c'est ça?
2: Oui, il y a une chute que je l'ai pas faite.
4: C'est la seule.
1: C'est la seule. Ouais. Et alors justement, la personne que vous venez d'entendre, c'est l'une des personnes de l'ombre indispensables sur ce tournage. Florian Beaumont, vous êtes assistant réglage cascade pour le cinéma. Est-ce que vous pouvez nous dire en quoi ça consiste exactement?
4: Préparer une scène d'action du début à la fin. Donc on en discute avec la réalisatrice, savoir des besoins, de ce qu'on a envie de voir à l'image, de l'intensité des chorégraphies. Et puis après, on se rejoint avec les acteurs. Donc là, en l'occurrence, une bonne actrice qui était bien physique, qui avait envie aussi, qui était très à l'écoute. Donc c'était très agréable pour nous. Et puis bah ensuite, on tourne.
1: C'est que les scènes de baston que vous chorégraphiez ou ça peut être autre chose ?
4: Non, on chorégraphie tout ce qui a un attrait à du danger ou de l'action dans un film. Dans une série. Ça peut être passer à travers une vitre, ça peut être se faire percuter par une voiture, quelqu'un qui se met en feu. Enfin voilà, là j'énumère les grosses cascades, mais en tout cas, oui, ça va.
1: Ouais. Alors, il y a une scène d'action très marquante dans le film, Mata, c'est celle dans la cuisine. Comment on prépare une scène comme ça, Florian ?
4: Déjà, on l'a. Bah, comme je disais, c'est qu'on en a discuté déjà avant de ce qu'on voulait voir. Nous, on a lu le scénario, donc on sait où est-ce qu'on en est dans l'histoire. Et puis ensuite, nous, on crée un petit bout de chorégraphie.
1: Ouais.
4: Ensuite, on la valide. Et puis ensuite, on la prépare avec notre actrice.
1: Ayez, est-ce que vous pouvez nous raconter un peu comment ça s'est passé ? Quels sont vos souvenirs de cette scène, les anecdotes de tournage de cette scène de baston dans la cuisine ?
2: Alors déjà, la première rencontre avec Florian et ses équipes, c'était assez... C'était assez impressionnant, je dois dire. Je suis arrivée dans un espèce, c'était un donjon.
4: Un dojo, ouais.
1: Un dojo, c'est pas pareil.
4: C'est autre chose.
1: Wow. C'est Cannes, c'est post-Cannes.
2: Et donc, je suis arrivée là, il y avait rien, on l'a fait, mais c'était marrant parce que eux, ils avaient déjà une vision, parce qu'ils ont déjà, certains codes et ils se sont dit, tiens, à mon avis, bon, il y aura un petit peu ça, on l'a fait avec deux, trois tables. Et c'est ça, c'est une chorégraphie.
1: Mmh.
2: C'est une chorégraphie. Du coup, j'y arrive plus, je savonne.
1: Non, c'est pas grave.
2: C'est une chorégraphie.
1: Et alors, du coup, une fois sur le tournage, quelles sont les astuces ? Parce qu'il y a un moment donné, une main ébouillantée, on voit la main qui finit dans une casserole et tout. J'imagine que ce ne sont pas de vrais ustensiles sur les assiettes qui éclatent.
4: En tout cas, voilà, les assiettes qui éclatent, ou en tout cas, les ustensiles qui vont être au contact direct avec la.

0: Pas d'eau dans la casserole.
1: Non, il n'y a pas d'eau bouillante.
0: Oui, non, évidemment, mais on aime bien connaître les petites astuces. Puisqu'on est dans les secrets de tournage, il y a une autre scène au début du film, une course-poursuite dans le désert du Sahel avec coup de feu, explosion de vitres, etc. Comment on tourne une scène comme ça? Déjà, est-ce que c'est vous qui conduisez vraiment, ayez?
2: C'est moi qui étais au volant. Mais voilà, il y a vraiment les bruits, les impacts. Moi, je me souviens qu'à un moment donné, j'ai eu une parano parce que...
1: On a failli, le premier jour de tournage, on a failli perdre rayé.
0: Ah bon?
2: Mais j'ai eu une explosion de voilà. Le faux sang, en fait.
0: Ouais.
2: C'est des perles comme ça, rouges, qui font plaque et puis qu'après, on arrange en VFX. Il y a quelque chose qui m'a touchée, ce qui a fait que là, au niveau de la joue, j'ai eu un espèce de choc, un peu quelque chose de très chaud, de brûlant. Et étant donné qu'on était rentré déjà dans un stage et que j'étais un peu parano, j'avais déjà l'amata parano, je me suis dit, c'est un faux tournage, ils ont voulu me laisser mourir.
0: Non,
2: j'ai flippé. C'était juste, ça avait chauffé, ça avait gonflé, puis ça avait dégonflé juste après.
0: Ah, vous êtes rentré dans une paranoïa sévère.
2: Dans une parano. Et puis en plus, il y avait un médecin sur le plateau qui me dit « Non, mais vous avez juste été brûlé, mais vous allez voir, il y a un chirurgien qui va passer ce soir, il va vous dire ce qu'il faut faire. » Je me suis dit « Mais je suis défigurée, j'ai eu peur, il n'y avait pas de miroir, rien du tout. » Mais voilà, c'était juste une grosse peur.
0: Et donc, ouais, justement, le faux coup de feu, comment on recrée ça? C'est un truc qui explose sur vos vêtements?
2: C'est une petite pochette qu'on a, ouais. Comme ça. Et au moment de l'impact... Il y a une personne qui appuie sur un bouton et là, ça explose.
0: Rachel Lang, en tant que réalisatrice, vous êtes placée où, vous, sur une scène comme ça? Parce que vous n'êtes pas dans la voiture avec eux,
1: ouais.
0: Évidemment.
1: Comment on est dans une voiture suiveuse, on regarde un écran, donc dans une voiture qui bouge sur des pistes marocaines, avec un drap noir autour de la tête. Donc je suis à côté du chef-op de la script et on est tous les trois sous un drap noir à regarder un écran qui bouge et à vomir pendant toute cette séquence.
0: Ah, c'est vous avez vomi pendant le tournage,
1: c'est le genre de séquences qui ne sont pas très agréables parce qu'on est en permanence dans une voiture suiveuse, à capter le réseau HF de la caméra qui allait sur le capot de la voiture ou accroché à la voiture devant. Et du coup, voilà, c'est un peu sportif quoi, de se concentrer sur ce qu'on veut dans ce contexte.
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0: Et avec moi, l'équipe du film Mata, actuellement au cinéma, avec Eye Aïdara, notre invitée en compagnie de la réalisatrice Rachel Lang et de l'assistant réglage aux nombreuses cascades du film, Florian Beaumont. Un film tourné entre janvier et mars 2025, en Isère, à Paris, au Strasbourg et au Maroc. Et c'est l'heure de la séquence souvenirs sensoriels de tournage. Eye Aïdara, en repensant au tournage des scènes au Maroc, quelle odeur vous revient en tête?
2: L'odeur du thé à la menthe.
0: Ah, vous en avez beaucoup bu là-bas?
2: Ouais, moi j'adore le thé à la menthe, je me souviens de ça. Et je crois que les régisseurs s'en sont rendus compte très vite et chaque fois il y en avait un qui était à côté de moi et qui me disait un petit thé.
0: Rachel Lang, en repensant au tournage des scènes marocaines et dans les montagnes en Isère, quels sons vous a particulièrement marqué sur place?
1: Je pense qu'en Isère, c'est le son de la neige, parce qu'on l'a attendu longtemps, on a changé nos décors exprès. En fait, c'était fin mars, il n'y avait plus de neige nulle part, et au fur et à mesure qu'on voyait le temps qui n'arrivait pas, on a eu la chance, grâce à un chef régie qui était un peu souple, de même changer de département au dernier moment.
0: Ah ouais, on peut
1: et,
0: faire ça.
1: Pour aller chercher la neige. Donc, et après, la neige, ça nous amène dans un univers qui est phoniquement hyper feutré, hyper intéressant, qu'on n'a pas tellement exploité, parce que c'était plus pour l'image qu'on avait besoin de la neige, pour faire le contraste avec le désert du début du Maroc et avoir les montagnes et la neige après. Voilà, je dirais que c'est ça.
0: Le son béni de la neige, donc, ouais, qui arrive enfin. Eye Aïdara, si vous deviez retenir une sensation physique de ce tournage?
2: Le mal de cou. Ouais, j'ai eu très mal là, tout le temps.
0: Sur les trapèzes.
2: Sur les trapèzes, ouais. Cou, trapèze, entre l'escalade, les cascades.
0: Florian qui dit oui de la tête.
2: Et puis même, je crois que la tension de Mata, la tension intérieure qu'elle a eue Mata, qu'avait Mata, je pense que ça a beaucoup travaillé ici là.
0: Vous avez trouvé un bon ostéo depuis?
2: Oui, j'en ai une très très bien.
0: Parfait, on récupérera ses coordonnées. Quel souvenir gustatif gardez-vous de ce tournage?
1: On a été quand même dans toutes les spécialités. On a mangé de la soupe à la farine.
2: On a goûté la soupe à la farine.
1: Pour le carnaval.
0: Oui, parce que ça, c'est un élément de l'enquête, justement, la soupe à la farine dans le film. Vous en avez vraiment mangé sur le tournage?
1: On a bu en fin de tournage, la vraie nuit du carnaval, on a bu de la soupe à la farine.
0: Alors, c'est
1: délicieux.
0: C'est vrai, c'est bon.
1: C'est des oignons, du beurre, de la farine, c'est du bouillon, c'est.
2: J'ai pas eu le même retour. J'ai pas le même retour, je dois vous dire.
0: Ça vous a pas plu?
2: Ah, pas du tout.
0: Parce que moi, franchement, en voyant le film, ça ne me donne pas très envie.
2: Pas du tout. Mais il y en avait plein du ressenti de Rachel. Il y en avait aussi de mon ressenti. Voilà, on n'est pas. On...

0: Il n'y a pas d'unanimité là sur l'histoire de la soupe à la farine, j'ai pas trouvé d'intérêt.
1: Florian Beaumont, comment est-ce qu'on devient assistant réglage cascade ?
2: D'abord on est cascadeur. Ouais. On fait ses armes en tant que cascadeur.
1: Donc il faut faire une école.
2: Alors, ça pas forcément, mais il y a des écoles. Enfin, il y en a une que je peux citer qui s'appelle le Campus Univers Cascade, qui forme des élèves que j'ai fait et où j'ai l'occasion d'enseigner maintenant quand j'ai du temps. Ou bien de venir. Moi, je donne des cours par exemple à Paris. Des stages. Il y a plusieurs équipes qui permettent l'accessibilité à ce métier plus facilement qu'à mon époque déjà, alors que je ne suis pas bien vieux.
1: C'est plus facile d'être cascadeur pour le cinéma aujourd'hui qu'il y a quelques années.
2: En tout cas, il y a plus de facilité, il y a plus de chemin.
1: Moi, il y avait
2: zéro chemin et il y a un peu plus de demandes avec les plateformes. Forcément, on demande de plus en plus de monde et il y a de plus en plus besoin de gens. Et c'est aussi un peu plus simple pour les jeunes cascadeurs de partir à l'étranger maintenant. Là où nous, quand on allait faire des films américains ou quoi que ce soit, c'était vraiment un événement, c'était quelque chose. Quoi.
1: Et maintenant, c'est plus régulier.
2: Maintenant, c'est un petit peu plus ouvert, c'est un petit peu plus simple. Maintenant, comme c'est plus simple, il y a plus de monde. Donc, plus il y a de monde, moins c'est...
1: Plus c'est dur d'y rentrer.
2: D'y rentrer, ouais,
1: exactement. Donc, il faut s'entraîner tôt.
2: Il faut s'entraîner tôt, il faut faire des arts martiaux, essayer de travailler les compétences les plus importantes, c'est-à-dire le combat et la chute. C'est 90% de notre métier. Et puis après, il y a toute la partie cascade, on va dire, plus spécifique. Se prendre une voiture, se mettre en feu, se défenestrer, se jeter dans des escaliers. Enfin, ouais.
1: Rachel Lang, avec quoi avez-vous envie que les spectateurs repartent après avoir vu votre film Mata?
3: Waouh, j'ai envie qu'ils repartent en ayant vécu quelque chose, en ayant eu une petite aventure qui les brûle, mais qui ressortent indemnes et nourris.
1: Merci beaucoup Rachel Lang d'avoir été avec nous. Votre film Mata est au cinéma depuis mercredi avec Raphaël Personnaz, Mélanie Laurent, Joséphine Japy, Hakim Djemili, Chloé Jouanet et vous, Eye Haïdara. Merci d'avoir été avec nous.
4: Avec grand plaisir.
1: Merci Florian Beaumont de nous avoir révélé quelques secrets sur votre métier, sur les cascades du cinéma. Ça tourne, ça revient la semaine prochaine, même heure, même fréquence et c'est quand vous voulez en replay sur ici.fr.
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0: Chanson originale de l'année, c'était aux Victoires de la Musique en 1985, hommage ce matin sur votre radio ici, aux plus illustres jazzmen, tous conviés à s'illustrer dans la boîte de jazz de Monsieur Michel Jonas.
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0: Debout très tôt avec, on l'espère, hâte de retrouver votre programme matinal. Ici des 6h, c'est parti. En tout cas, votre équipe du dimanche est installée. Fabien à la rédaction en chef, à la technique, c'est Vincent Oumaïma au standard et Cyril Ardot-Redon pour l'actualité de ce dimanche 7 juin. Bonjour Cyril.
3: Bonjour François-Xavier, bonjour la France.
0: Dans l'info ce matin, dites-nous.
3: Nous sommes à quelques jours du début de la Coupe du Monde avec un match de préparation pour les Bleus demain soir. Dernier entraînement public avec plein d'enfants. On y était et on vous raconte tout dans quelques instants.
0: C'est évidemment avec nous ce matin. Soyez là.
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0: Excellent choix que celui de vous réveiller ici. Bienvenue, il est 6h. Les infos, Cyril, à la une, 5000 personnes sont attendues cet après-midi à Fleurance, dans le Gers.
3: Marche blanche en hommage à Liana, collégienne de 11 ans, retrouvée morte jeudi. L'émotion est immense dans la commune et au-delà. Et la mairie appelle dans un communiqué à la dignité, au calme et au respect de l'intimité de la famille. Erwan Chassin, ami de la victime, camarades et habitants sont attendus pour un moment qui s'annonce particulièrement lourd en émotion.
4: Depuis l'annonce de cette marche blanche, les habitants se sont préparés à la vivre. On atteste ces va-et-vient chez le fleuriste hier soir. Des Florentins, comme Morgane, 16 ans, en ressortent une rose blanche à la main.
5: Je la connaissais, c'était la meilleure amie à ma petite cousine. Donc ça fait un peu bizarre et ça fait mal au cœur surtout. J'espère que ça va l'accompagner et qu'il y aura beaucoup, beaucoup de monde pour elle et pour sa famille, pour soutenir sa famille surtout.
4: Aujourd'hui, l'adolescente ne se dit plus sereine.
5: J'ai la boule au ventre à chaque fois que je sors. Maintenant, je ne me sens pas à l'abri à Fleurance. Je me dis que ça peut arriver à tout moment, mais à qui
4: Mais avant la peur, c'est d'abord la tristesse mêlée à l'incompréhension et la colère qui persiste. Après les révélations sur le passé judiciaire du suspect, beaucoup d'habitants peinent encore à comprendre comment un tel drame a pu se produire. Mais au-delà des questions, ils abordent surtout cette marche blanche comme une façon d'être ensemble face à l'épreuve, de rendre un hommage digne à Liana. La mère et le père de la jeune fille seront là pour éviter toute récupération du drame qui les touche. Ils ont fait savoir qu'ils ne souhaitaient aucune présence politique, sauf celle des maires des communes voisines. Ceux qui ont aidé à rechercher leur fille, ils seront même invités à les accompagner.
3: Un reportage d'Erwan Chassin et dans cette affaire, donc, un homme de 41 ans est toujours mis en examen et placé en détention provisoire. Jérôme Barella, qui a participé à la fête de l'école le soir de la disparition de Liana et aux recherches le lendemain. Témoignage d'une mère de famille de Fleurance à 6h30 sur votre radio. Ici.
0: Le monde politique salue la mémoire de Bernadette Chirac.
3: Une grande dame de cœur pour Emmanuel Macron, une femme entière et engagée selon François Hollande, une grande amie, dit Nicolas Sarkozy. L'ancienne première dame est morte hier à l'âge de 93 ans. Elle fut l'une des épouses de président les plus populaires et dans les rues de Perpignan, les habitants saluent une personnalité influente.
6: C'était une forte femme, intelligente, belle, donc je ne peux que lui faire un hommage.
7: J'ai beaucoup d'admiration pour une femme qui avait beaucoup de classe et qui a accompagné son mari de façon merveilleuse.
8: Elle était à l'origine des pièces jaunes.
9: C'est quelqu'un aussi qui a su se distinguer par son propre engagement politique au niveau local. Elle a été élue en Corrèze et puis au niveau national, elle a eu beaucoup d'influence aussi sur son mari.
6: Elle a su diriger, enfin maintenir Jacques Chirac dans un certain cap. Elle a su se taire beaucoup de fois par rapport à ses frasques à lui.
9: Je ne partage pas toutes ses opinions politiques, mais par contre j'ai beaucoup de respect pour elle parce qu'en plus elle a su montrer que la place d'une femme politique était aussi importante.
3: Un reportage d'ici Roussillon et l'hommage à Bernadette Chirac qui continue. Un registre de condoléances a été ouvert hier à la maison de l'Élysée, juste en face du palais présidentiel à Paris. Il est ouvert à tous ceux qui souhaitent y laisser un mot et sera ensuite remis à la famille. À moins d'un an de la présidentielle, Jean-Luc Mélenchon se lance officiellement dans sa sa campagne avec son premier meeting à Saint-Denis, en Seine-Saint-Denis, près de Paris. Cet après-midi, il avait officialisé sa candidature, sans grande surprise, début mai.
0: Vous écoutez votre radio ici, il est 6h04. Cyril, ça y est, premier match de Coupe du Monde dans moins de 10 jours pour les Bleus.
3: Dernier match de préparation demain soir face à l'Irlande du Nord et beaucoup de monde. Hier, à Clairefontaine, dernier entraînement public pour l'équipe de France. Thomas Vinclair en présence de centaines d'enfants venus admirer leurs idoles.
10: Louis Sétan a des étoiles dans les yeux.
11: C'était trop bien.
10: Il ne quitte plus son petit carnet.
11: Parce que y a des joueurs, ils ont signé mon carnet.
10: Et à la chasse aux dédicaces, il a tiré le gros lot.
11: Mbappé, c'était là. Je me suis dit, c'est incroyable, c'est inoubliable comme souvenir.
10: Balthazar, lui, a pu échanger quelques mots avec les joueurs en bord de pelouse, notamment avec Ousmane Dembélé.
12: Bah, c'est incroyable, je me dis que tous les jours, je les vois à la télé et tout ça. Je me dis que c'est quand même une chance.
10: Cet entraînement a aussi permis aux supporters de voir les joueurs sous un autre angle.
13: Il y a des bonnes personnalités là. Ryan Cherki, il est pas mal quand même.
10: Adil a été séduit par le milieu de terrain de Manchester City.
13: Ouais, il est drôle, il charrie un peu et puis il est bon sur le terrain aussi, donc ça fait plaisir.
10: Et malgré la défaite face à la Côte d'Ivoire en amical, il voit ses Bleus aller très loin dans ce mondial.
13: Moi, je suis plutôt positif et confiant. Après un tournoi, c'est toujours difficile, mais en tout cas, je pense qu'ils vont nous faire plaisir quoi qu'il arrive. Ouais. On a le gratin de l'Europe en fait.
10: L'équipe de France qui a dit au revoir à Clairefontaine, direction Lille pour affronter l'Irlande du Nord demain soir. Mardi sera une journée libre pour les joueurs avant un grand départ pour le camp de base à Boston mercredi.
3: Thomas Vinclair. Et avant ça, la fin de Roland-Garros, tournoi de tennis, place à la finale, messieurs, à 15h. L'Italien Flavio Cobolli opposé au numéro 3 mondial Alexander Zverev. Et hier, chez les dames, c'est la Russe Mira Andreeva, 19 ans, qui s'est imposée. Elle devient la plus jeune vainqueur du tournoi depuis 1992.
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3: 6h05 et la météo, François-Xavier, fin de perturbation pour ce dimanche.
0: Ouais, et donc globalement, le retour d'un temps sec, Cyril, c'était assez logique, vous allez me dire, sur l'ensemble de nos régions. Ce matin, vigilance tout de même avec quelques brouillards sur les côtes bretonnes et la Manche. Nous avons également une couverture nuageuse qui reste encore un petit peu installée entre le Sud-Bretagne et les Flandres. Ailleurs, vous profitez déjà ce matin de conditions plutôt agréables. Et puis en après-midi, situation relativement analogue, le soleil s'impose davantage en ce dimanche, avec néanmoins un petit risque d'averse sur les Alpes et les Pyrénées. Ça, c'est en toute fin de journée. Pour vos températures, elles sont légèrement en hausse, avec pour ce matin 16 degrés à Chantilly, 17 à Caen, 18 du côté de Clermont-Ferrand, 19 à Tarbes et Périgueux, 22 à Gap, 24 à Ajaccio, et dans la journée des maximales comprises entre 24 et 28 degrés. Température la plus forte notamment relevée à Nîmes, où vous nous écoutez bien sûr sur votre radio locale. 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
0: Pour apporter une touche de douceur à votre petit déj du dimanche sur votre radio ici, laissez-vous tenter par Michael Field. Moonlight Shadow, classique à consommer sans aucune modération.

0: Light Shadow, certainement le plus grand succès de Mike Oldfield pour vous en ce dimanche matin. Très beau réveil, vous écoutez ici.
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0: On pense souvent qu'il faut des méthodes compliquées pour être en forme, mon cher Cyril, que nenni.
3: Et oui, par exemple, bouger juste 5 minutes avant un repas peut suffire. Ça remet le corps en mouvement et ça aide à ne pas manger trop rapidement.
0: Mais voilà, que demande le peuple? Peut-être d'avoir un petit brin de méthodo, éventuellement. Écoutez, ça tombe bien. Nordinatav, notre coach, nous visite à 6h15 avec lui, 2 minutes pour être en forme. Et puis, coup d'envoi ce jeudi, vous le savez, de la Coupe du Monde de football, avec des matchs qui vont se disputer entre les États-Unis, le Canada et le Mexique. 54 rencontres diffusées pour ce cru 2026 sur la chaîne Bein Sport, mais aussi sur M6 et W9. L'occasion de retrouver notamment Ophélie Meunier aux manettes d'un magazine spécial. Alors comment l'animatrice, qui reconnaît elle-même être très émotive, a-t-elle prévu de gérer l'intensité de cet événement? Réponse au micro de Patrice Gascoigne à 6h20 dans vos coulisses télé. Côté musique, nous irons rencontrer la China Girl de David Bowie. Du glam rock, David Bowie auprès de vous juste avant les infos de 6h30. Pour le moment, 6h11, tout de suite une étude de vos territoires, elle est partagée par nos camarades d'ici Normandie. Et cette alerte, Cyril, un gagnant du Super Loto reste pour le moment aux abonnés absents. Un joueur et pas un fantôme, a priori, encore que c'est à vérifier, a validé le seul bulletin gagnant du Super Loto du 24 avril dernier dans le département de l'Orne et qui n'a à cette heure toujours pas donné signe de vie pour récupérer le magot.
3: Un magot de
0: 13 millions d'euros quand même.
3: Quand même. Oui, on est sur un magot bien costaud.
0: Oui, comme vous dites, c'est ça. Donc, si au grand jamais cette personne souhaitait se manifester, sachez que la Française des Jeux a fixé la date butoir au lundi 22 juin. Passé ce délai, le jackpot sera automatiquement remis en jeu.
3: C'est normal. Ouais, pas de panique. D'ici là, je me serais manifesté pour récupérer mon duf.
0: Ah, c'était vous.
3: Mais
0: donc,
3: oui.
0: Petit coquinou, merci pour le suspense, Cyril Ardo-Redon.
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0: Carton plein pour Christophe Maé, le carpentracien vous attend de nouveau dans les bacs avec son dernier album Fête foraine qui s'est hissé en tête des ventes en l'espace de quelques semaines seulement. Aperçu des 10 pistes qui composent justement ce nouvel opus. La Lune, tout de suite sur votre radio ici à 6h13. Bonjour. Elle.

0: disponible sur l'album Fête foraine. Et depuis le 20 mars dernier, c'est La Lune, dernier né de Christophe Maé. Nouveauté ici pour vous ce matin. Et il est 6h16, c'est parti pour une bonne pratique pour se maintenir en pleine forme avec notre coach Nordine Attab. Bonjour Nordine.
1: Bonjour.
0: Bouger quelques minutes avant de manger, c'est simple, rapide et parfois déjà très utile. Ce matin Nordine, vous nous expliquez d'ailleurs pourquoi.
1: On cherche souvent des solutions compliquées pour être en forme, alors que parfois, bouger simplement 5 minutes avant de passer à table peut déjà faire beaucoup de bien. Et en plus, ça permet d'installer un petit rituel qui remet le corps en mouvement. Et même parfois, d'éviter de manger trop vite ou machinalement. On débute debout, les pieds légèrement écartés et les bras le long du corps. À partir de là, vous allez fléchir les jambes pour venir toucher les pieds avec les mains. Et ensuite, tout en longeant votre corps avec les mains, vous terminez avec les mains au-dessus de la tête, les bras tendus. On reprend. J'inspire, je fléchis les jambes, je viens toucher les pieds avec les mains et je reviens ensuite en plaçant les mains très très haut, comme si vous vouliez toucher les nuages. Vous effectuez 4 séries de 15 répétitions et grâce à ça, vous allez solliciter l'ensemble des muscles du corps.
0: Donc résolument Nordine, avant de manger, on bouge un peu.
1: Exactement, on peut d'ailleurs aller également marcher. Durant ce moment, tout en sachant que beaucoup de personnes d'entre nous, avant de manger, sortent déjà d'une position assise durant un certain temps. Alors l'idée est de délier le corps. Donc pour ça, durant le temps de marche, vous relâchez les bras en effectuant des petits roulements d'épaule vers l'avant, vers l'arrière, comme si vous vouliez que vos bras s'allongent afin que vos mains viennent toucher le sol, sans forcer, tout en douceur. On enroule les épaules vers l'avant, puis vers l'arrière. Allez, on reprend. Les épaules vers l'avant et vers l'arrière. Et bien entendu, toujours en détendant les bras. Et vous verrez, c'est un excellent exercice de détente. Et vous pouvez l'effectuer durant 5 minutes. Au final, il n'y a pas forcément besoin d'attendre une heure pour effectuer du sport et même pour bouger. Si on multiplie ces fameuses 5 minutes par le nombre de pas, vous verrez que bout à bout, vous allez vite atteindre les recommandations journalières de l'OMS, de l'Organisation Mondiale de la Santé, qui sont de 30 minutes d'activité physique par jour. Bon, ben vous savez quoi? Je vous laisse aller vous promener. Allez, à vous de jouer.
0: Merci beaucoup Nordine Attab. Nordine qui vous aide à bouger donc avec d'autres bonnes idées, toutes simples. Vous allez voir, ça se passe sur notre site ici.fr et puis plus globalement, un maximum de conseils pour vous remettre en forme. Ça c'est sur l'appli Radio France avec tous nos podcasts. Il est 6h18, on vous dit bonjour, vous écoutez ici avec Céline Dion et le classique Encore un soir.

0: ici, c'est la musique qui vous donne le frisson dès les premières heures de la journée, notamment grâce à Céline Dion pour Encore un soir à l'instant.
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0: 6h22, retrouvons celui qui arpente pour vous les couloirs de vos chaînes de télé favorites. Bonjour Patrice Gascoigne.
2: Bonjour François-Xavier, bonjour à tous.
0: En ce dimanche, Patrice, et à quelques jours désormais du lancement de la Coupe du Monde de football, vous avez un petit zapping de ce qui nous attend à partir de demain, lundi, à la télé.
2: Le football fait partie des événements qui parfois gravent des souvenirs en lettres d'or dans notre mémoire collective.
3: C'est fini ! L'équipe de France est championne du monde ! Voyez ça, l'équipe de France est championne du monde en battant le Brésil. Je crois qu'après avoir vu ça, on peut mourir tranquille. Enfin, le plus tard possible, mais on peut.
2: Thierry Roland et Jean-Michel Larqué sur TF1, heureux comme jamais devant ce 3-0 qui permet à la France d'être championne du monde en 1998. Et nous voilà à l'aube de nouveaux souvenirs. La Coupe du Monde 2026 débute jeudi aux États-Unis, Canada et au Mexique. Et à la télé, premier changement. Pour la première fois, les matchs ne seront plus à suivre sur TF1, mais sur le groupe M6. 54 matchs précisément seront diffusés en clair gratuitement sur M6, W9 ou la plateforme M6+. Dans son dispositif, M6 proposera un magazine de la Coupe du Monde quotidien et présenté par Ophélie Meunier. Alors on la connaît très émotive, comment va-t-elle gérer ses émotions face à un tel événement, Ophélie Meunier?
4: Je m'en sers en fait de ces émotions, j'ai appris en fait à en faire une force et à aller. On est amis, mes émotions et moi. Donc une fois que ça démarre, qu'on est à l'antenne, j'ai pas de difficulté à être pro et à reprendre le dessus. Donc ça revient assez naturellement, mais c'est pas pour ça que je m'autorise totalement à fendre l'armure. Je suis quelqu'un de très expressif du visage. Je souris beaucoup, ça se voit. En fait, ce que je ressens, ça se voit. Et j'ai appris à l'accepter. Et donc, je me dis, c'est comme ça aussi quand on vit une telle compétition avec les Jeux Olympiques. C'est l'autre compétition la plus suivie au monde. Donc, quand on vit ça, on a quand même le droit, je pense, de laisser un petit peu place à qui on est à l'intérieur.
2: Ophélie Meunier, l'un des visages de M6 durant la Coupe du Monde. Mais si vous êtes dingue de foot, si vous voulez voir les 104 matchs de la compétition, il faudra souscrire un abonnement à la chaîne Bein Sport. Et puis du côté de la chaîne L'Équipe, les trois émissions emblématiques seront sur le front, l'équipe de choc, l'équipe de Greg et l'équipe du soir. Il y aura 165 heures d'antenne consacrées à la Coupe du Monde. Et puis bien sûr, votre radio sera au plus près des Bleus. Sur Ici, ce sera un duo 100% féminin, Pia Clément et l'ancienne internationale française Charlotte Lorgeret. Un duo de choc pour analyser les rencontres et vivre les matchs en direct et en intégralité. Et ça commence dès mardi 16 juin avec le très attendu match France-Sénégal. À demain pour arbitrer de nouvelles coulisses.
0: À demain, Patrice Gascoigne, pour votre coup de sifflet, si j'ose dire. 6h25 sur votre radio ici, dans moins de 5 minutes. C'est le retour de l'info avec vous, Cyril Ardo-Redon, l'actu française et internationale résumée en 90 secondes. Et puis à 6h32, dans l'info du jour, Cyril.
5: L'affaire Liana avec ce témoignage exclusif. Notre reporter Yvan Plantaille a rencontré une mère de famille qui a vu le principal suspect le soir de la disparition à la fête de l'école. Elle nous raconte tout dans quelques instants.
0: Au préalable, Catherine Vigui a consulté vos astres, livraison de son horoscope, juste après avoir écouté ensemble David Bowie venu vous interpréter China Girl sur votre radio ici. Bonjour et bienvenue ce matin.

0: C'est culte, c'est donc forcément sur votre radio ici. Vous écoutiez David Bowie avec le standard China Girl. Il est 6h28. Bonjour Catherine Viguier.
1: Bonjour François-Xavier.
0: Avec vous l'horoscope de notre dimanche 7 juin 2026. Catherine, changement de programme pour aujourd'hui paraît-il.
1: On passe d'une tendance R à une tendance O.
2: Bélier, la lune entre dans votre secteur d'ombre. Vous serez plus à l'aise au calme qu'avec trop de monde autour de vous.
3: Taureau, vous préférez cette tendance à celle d'hier, c'est votre vie sentimentale qui est mise en valeur.
4: Gémeaux, alors ce dimanche vous ramène à vos obligations, peut-être devez-vous préparer un rendez-vous pour demain.
5: Cancer, vous allez aimer ce dimanche qui vous réconcilie avec toute l'existence.
6: Lion, peu à peu vous passez à autre chose et la journée est plus légère que les précédentes.
7: Vierge, avez-vous donné rendez-vous à un élu de cœur ou c'est lui ou elle qui souhaite votre présence à ses côtés?
8: Balance, vous n'êtes pas totalement tranquille, peut-être souffrant ou avec trop de travail.
9: Scorpion, la lune vous va bien, elle vous invite à créer, à vous distraire et à aimer aussi.
10: Sagittaire, cela vous touche, on vous fait confiance et ça se passe en famille, sous votre toit.
11: Capricorne, si l'on vous offre l'opportunité de vous changer les idées, n'hésitez pas une seconde.
12: Verseau, vous devez faire quelques efforts pour gérer vos biens matériels, votre argent, mais ça ira.
13: Cher poisson, cette journée pourrait être inoubliable, tellement réussie, profitez-en.
14: Et pour nous tous, on a envie de rêver que ça peut être toujours mieux.
0: Et rêver quelque part, c'est agir, on le rappelle. Merci beaucoup Catherine Viguier en horoscope, qu'il est également possible de consulter en intégralité, notamment si vous avez raté votre signe à l'instant sur l'application ICI. Merci de nous confier votre réveil dimanche 7 juin. Vous écoutez ICI, il est 6h30, toute l'actualité en France et dans le monde. Place aux 90 secondes, c'est avec vous Cyril Ardo-Redon.
15: L'émotion et le recueillement dans les rues de Fleurance, dans le Gers. Aujourd'hui, marche blanche en hommage à Liana, organisée dès 15h. 5000 personnes sont attendues. Camarades, amis, habitants, inconnus. Le corps de la collégienne de 11 ans a été retrouvé jeudi. Les hommages de la classe politique après la disparition de Bernadette Chirac hier à l'âge de 93 ans. À gauche comme à droite, on salue une grande dame engagée. Elle a marqué notre histoire, dit notamment Emmanuel Macron. La France ne devrait bientôt compter plus que 3 grands opérateurs téléphoniques. Accord trouvé hier soir entre SFR et ses concurrents Bouygues, Orange et Free pour un rachat, une transaction à plus de 20 milliards d'euros et qui devrait prendre plus d'un an. Les autorités de la concurrence doivent encore donner leur feu vert. La gorge qui gratte et les yeux qui pleurent. La quasi-totalité du pays est un indice pollen élevé aujourd'hui selon Atmo, l'observatoire de la qualité de l'air. C'est le fameux rhume des foins. Le département du Limousin est le plus touché avec un indice très élevé. La finale homme de Roland-Garros, aujourd'hui à 15h, l'Italien Flavio Cobolli est opposé au numéro 3 mondial Alexander Zverev. Hier, la Russe Mira Andreeva, 19 ans, est devenue la plus jeune joueuse à s'imposer sur le tournoi depuis 34 ans. Et puis le Tour d'Auvergne-Rhône-Alpes, nouveau nom du Critérium du Dauphiné. C'est du cyclisme, débute aujourd'hui. Première étape entre Vizille en Isère et Saint-Ismier dans la vallée du Grésivaudan. Le jeune Français Paul Sexas, 19 ans, fait figure de favori.
0: 6h32, Cyril, l'info du jour, journée de tristesse, de recueillement et d'émotion à Fleurance dans le Gers.
15: 3 jours après la découverte du corps de Liana, à 11 ans, une marche blanche est organisée cet après-midi à 15h dans sa commune. 5000 personnes sont attendues selon la mairie, des habitants, des camarades, de la collégienne, des amis ou encore des inconnus. Dans cette affaire, Jérôme Barella, 41 ans, est toujours mis en examen et en détention provisoire. Et Yvan Planteil, Aurore, une mère de famille de Fleurance, a vu le suspect à la fête de l'école le soir de la disparition et elle assure qu'il a participé aux recherches le lendemain.
16: Ce qui heurte Aurore, c'est surtout le timing. 18h10, la fête de fin d'année débute. 18h30, Jérôme Barella arrive donc avec un peu de retard. Et 18h45, l'alerte est lancée pour retrouver Liana.
17: Le plus affreux, c'est qu'il s'est permis de s'asseoir à côté de nous, juste après avoir fait tout ça. Il y avait les premiers articles qui passaient sur Facebook. À ce moment-là, on pensait qu'elle avait fugué. On commençait à en parler un peu avec les parents. Et il était là. Il n'intervenait pas vraiment dans la discussion. Il était plutôt derrière, un peu souriant.
16: Des témoins l'aperçoivent, décontractés. Ils filment eux-mêmes sa fille lors du spectacle. Sa désinvolture marque encore Aurore.
17: Sociable, souriant, il regardait les enfants, en fait, il regardait le spectacle. On aurait dit qu'il était vraiment dedans. Il était normal, hein, et c'est ça le plus fou. C'est quand on se dit, c'est pervers, ils se fondent dans la société, c'est incroyable, quoi.
16: Le lendemain, Aurore, tout comme 280 personnes, prennent part à une battue pour retrouver la jeune fille.
17: Et après coup, on a appris qu'en fait, pendant ce moment-là où on avait l'impression d'être unis entre parents, en plus, il était parmi nous, en train de chercher dès le samedi matin l'enfant dans les rues de Florence avec nous, quoi. C'est une histoire de dingue, quoi.
16: Cette maman ne connaissait pas Liana, ni même sa famille, mais comme beaucoup, elle sera présente cet après-midi à la Marche Blanche.
15: Marche Blanche, donc, dès 15h, à laquelle la famille de Liana ne souhaite pas voir de politique, à l'exception des maires des communes qui ont participé aux recherches dès la disparition de l'enfant.
0: Merci beaucoup, Cyril. Le retour de l'info est prévu à 7h sur votre radio ici. Pour le moment, il est 6h34. Un petit mot de votre météo de ce dimanche 7 juin 2026, marqué par la fin de la perturbation. Ça y est, et donc globalement, le retour d'un temps sec, c'est assez logique, vous allez me dire, sur l'ensemble de nos régions. Ce matin, vigilance tout de même avec quelques brouillards sur les côtes bretonnes et la Manche. Nous avons également une couverture nuageuse qui reste encore un petit peu installée entre le Sud-Bretagne et les Flandres. Ailleurs, vous profitez déjà ce matin de conditions plutôt agréables. Et puis en après-midi, situation relativement analogue. Le soleil s'impose davantage en ce dimanche, avec néanmoins un petit risque d'averse sur les Alpes et les Pyrénées. Ça, ce sera en toute fin de journée. Vos valeurs, elles sont, elles, légèrement en hausse, avec pour ce matin 16 degrés pour Amiens, 17 à Concarneau, 18 du côté de Saint-Étienne et de Millau, 19 à Bordeaux et Agen, 22 à Gap, 24 pour Porto Vecchio. Et dans la journée, les maximales comprises entre 24 et 28 degrés, température la plus forte notamment relevée à Alès. 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
0: La radio, ce merveilleux média qui vous accompagne au quotidien, il y a plus forte raison bien sûr, votre radio ici qui reste, sachez-le, toujours auprès de vous. Hommage à ce fantastique moyen qui nous permet de nous connecter ensemble. Il est chanté évidemment par Michel Polnareff. On se dit

0: Vous écoutez ici, et si vous arrivez tout juste, on vous fait de la place avec bonheur au son du radio de Michel Polnareff.
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0: Et des cadeaux cinéma ce matin pour vous. 4 places pour la comédie Anna et les enfants en partenariat avec votre radio ici. C'est le premier long métrage de Diane Clavier et qui a eu l'idée absolument géniale d'imaginer une Camille Chamou exceptionnelle en amoureuse phobique des enfants en général et donc de ceux de l'homme qui partage sa vie en particulier. Ça va de soi. 0810 055 056 avec Oumaïma qui vous attend au standard tout de suite. Vous vous sélectionnez pour passer sur l'antenne un petit peu avant 7h. Le message personnel de votre choix. Dédicace, coup de gueule, coup de gueule, 0810 055 056. Bonne chance à vous. Sachez que dans le même laps de temps, Florent Pagny donnera de la voix sur votre radio ici.
2: Ce n'est pas de la fiction, mais bien notre future réalité.
3: Ah non, c'est pas Florent Pagny.
0: C'est pas Florent Pagny, non, effectivement. Mais Florent Pagny va peut-être arriver dans un petit instant. Ou alors il est en route, hein. Ça c'est pas impossible.
3: Parce il est au fond du couloir, là, je le vois, il arrive avec sa guitare.
0: Vous l'entendez, puis on entend les Santiago là, qui sont en train de claquer sur le sol. Florent Pagny, bon, il arrivera tout à l'heure, en tout cas, et il vous chantera. Tout simplement, chanter sur votre radio ici, on vous propose en tout cas de l'accueillir dans quelques minutes. Pour l'heure, il est 6h39, Cyril.
3: Oui, et nous allons parler de vie numérique, vie privée, votre chronique qui vous guide pour préserver au mieux votre vie privée sur Internet.
0: Et c'est avec vous Valentine Lethèse, bonjour. Vos pièces de monnaie bientôt dématérialisées. Avec vous Valentine, ce matin, on parle de la prochaine arrivée de l'euro numérique.
2: Ce n'est pas de la fiction, mais bien notre future réalité, puisque la Banque Centrale Européenne vise 2029 pour émettre ses premiers euros numériques. Et on ne parle pas d'une nouvelle monnaie, mais bien d'une forme dématérialisée de nos billets de banque. Aujourd'hui, lorsque l'on paie avec une carte bancaire, en ligne, en boutique, avec un compte PayPal ou encore par virement, ce sont deux banques privées qui s'échangent des fonds. Autrement dit, il faut un compte bancaire, et nos paiements sont facilement traçables, puisque les établissements privés ont l'obligation de lutter contre le blanchiment d'argent et le financement du terrorisme. Ce sont donc aussi des données, des indices sur notre consommation. Dans cette nouvelle forme numérique des euros, l'objectif est de garder les mêmes propriétés de confidentialité que les espèces et d'offrir les facilités d'utilisation d'un moyen de paiement électronique.
0: Et concrètement, ça va ressembler à quoi, Valentine ?
2: Eh bien, nous aurons un portefeuille électronique. Sous quelle forme précisément, c'est encore impossible à dire. Un logiciel nous permettra en tout cas de réaliser des transactions, de retirer des euros numériques. Et selon l'état actuel du projet, deux modes de fonctionnement sont prévus.

0: Samedi prochain à 6h38 sur votre radio ici.
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0: 16h43, place tout de suite au meilleur de voyage dans le temps, concocté bien sûr par Stéphane Bern. Et ce matin, voyageons en Lorraine, au cœur de la gourmandise locale.
6: La quiche lorraine, on la croit éternelle, garnie de fromage râpé et de lardons grillés. Mais à l'origine, ni gruyère, ni cochon. Lorraine, 16e siècle. Dans ce duché encore indépendant, on prépare une tarte simple. Une pâte à pain, des œufs battus, un peu de crème fraîche. On l'appelle Kuchen, gâteau en allemand. Déformé par l'accent lorrain, ça devient quiche.
7: On dit une wish lorraine.
6: La première trace écrite date de 1586 dans la comptabilité du duc Charles III de Lorraine à Nancy. Il en fait servir à sa table les jours maigres. Autrement dit, les jours où l'Église recommande de ne pas manger de viande, mais quand même un peu gras pour faire plaisir. La quiche naît donc un peu pieuse et très crémeuse. Au XIXe siècle, la quiche sort des fourneaux lorrains pour envahir les tables françaises. Et après 1871, quand la Lorraine passe sous domination allemande, elle devient carrément un étendard. On la brandit haut et fort comme on chante la Marseillaise. À force de succès, la recette se disperse. Ici, on ajoute du fromage, là de la muscade, et pourquoi pas du ketchup et du chorizo tant qu'on y est. En Lorraine, on grince des dents. La vraie quiche, jure-t-il, c'est œufs et crème.
8: Il y a un inspecteur du guide du chemin dans la salle.
6: Un manuel publié à Metz en 1811 précise même que la quiche par excellence est faite avec l'olivette, ou graines de pavot blanc et de l'oignon. Oui, du pavot et de l'oignon. Une version oubliée, même en Lorraine. Et franchement, on comprend un peu pourquoi. À chaque fois qu'on partage une quiche, on ne mange donc pas seulement une tarte. On goûte un petit bout d'histoire et de patriotisme culinaire. Sur ce, vive la France et vive la quiche.
0: Allez, faisons ça. Et pour découvrir le meilleur de la quiche lorraine, Stéphane Bern vous donne rendez-vous, figurez-vous, demain soir. C'est à 20h40 sur France 3 en prime time. Donc, et pour vos inédits de voyage dans le temps, ça c'est demain matin à 7h55 sur votre radio ici. Il est 7h moins le quart, c'est à la une du magazine Rustica cette semaine. Cyril, préparez des potées d'été très fleuries.
9: Un jardin en pot, c'est toujours agréable en période estivale, mais ça nécessite de choisir les bonnes variétés et les substrats adaptés.
0: Heureusement, nous avons notre Alain de la vie nationale, bah oui, directeur des rédactions de Rustica et champion des potées d'été, figurez-vous, avec nous après la musique d'Alex Warren. Place à Ordinary sur votre radio ici. Merci de nous avoir choisi ce matin.

0: 6h48, bonjour et bienvenue, vous écoutez ici Petit Moment Passé auprès d'Alex Warren, venu vous régaler ce matin de son titre Ordinary.
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0: Préparer des potées d'été très fleuries. Voilà ce dossier que vous retrouvez à la une de Rustica cette semaine. Et nous en parlons bien sûr ce matin avec Alain Delavie. Bonjour Alain.
3: Bonjour François-Xavier.
0: Directeur des rédactions de Rustica. Alain, comment est-ce qu'on peut tout d'abord bien choisir pour faire des potées fleuries, comme on les appelle?
3: Alors bien sûr, on va dire que on va prendre les plantes que l'on aime. Mais il faut quand même faire attention à choisir les végétaux selon l'emplacement qui leur est destiné.
0: Okay.
3: C'est-à-dire au soleil, à la mi-ombre, à l'ombre. Si vous avez un espace qui est plutôt large ou plutôt haut, si vous posez la potée au sol ou si c'est une jardinière accrochée à une rambarde ou en suspension, ce ne sont pas les mêmes végétaux. Il faut aussi penser à varier les hauteurs des plantes. Les plantes hautes, les plus grandes, sont au milieu quand on regarde la potée de tous les côtés ou à l'arrière si votre potée est contre un mur ou une rambarde. Et enfin, dernier élément, mettez des feuillages, des plantes à feuillage décoratif parce que ça dure plus longtemps que les fleurs et ça fait une belle.
0: Et Alain, vous avez justement évoqué les végétaux. Quels sont ceux qui s'associent le mieux ensemble? Et au contraire, est-ce qu'il y en a d'autres qui sont à éviter?
3: Oui, dans un même contenant, on va associer des plantes qui ont les mêmes besoins. Les besoins, celles qui sont avides de soleil vont être ensemble. Celles qui demandent de l'ombre vont être ensemble. Celles qui sont très gourmandes dans l'eau, eh bien, vont rester ensemble. On ne va pas les mettre avec celles, au contraire, qui préfèrent avoir un substrat beaucoup plus drainé et sec.
0: D'accord.
3: On va aussi associer des plantes à croissance rapide et d'autres un peu plus lente pour avoir plus de diversité et surtout pas trop attendre. Mais faites attention, il y a certaines plantes qui sont très très très vigoureuses et qui pourraient vite étouffer leurs voisines. Donc il faut surveiller tout ça.
0: Pas de voisines qui étouffent, on a dit. Alain, vous avez aussi parlé du substrat. Est-ce qu'il y a des pièges à éviter en ce qui le concerne?
3: Oui, on a tendance à vouloir acheter un substrat pas trop cher, mais c'est pas une bonne idée.
0: D'accord.
3: Surtout pour des floraisons très généreuses pendant l'été jusqu'en automne, éviter les premiers prix. Bien sûr, on pense développement durable, écologie, donc on prend un terreau sans tourbe, mais il peut être enrichi de lombricompost, d'un engrais, un engrais organique, et à diffusion lente, c'est-à-dire qui va se désagréger tout au long de l'été et nourrir vos plantes en continu sans que vous ayez trop grand-chose à faire. Voilà. On trouve pour les plantes fleuries des terreaux pour géranium ou plantes fleuries, ça fait très bien. Mais il y a aussi des terreaux universels qui font très bien l'affaire. Voilà, vous ne prenez pas 50 variétés de terreaux, un pour dipladénien, un pour géranium, un pour agrumes. Non, on peut faire un mixte pour tous, ça marche très très bien et vous aurez de belles fleurs.
0: Voilà comment préparer des potées d'été très fleuries et vous retrouvez ce dossier encore plus complet que ce qu'on vient d'évoquer, évidemment, ensemble à l'antenne, avec Rustica et Alain Delavie qui étaient à mes côtés ce matin. Merci beaucoup Alain.
3: Bonne journée.
0: Merci également cher Alain et Rustica, le magazine qui vous aide bien sûr à mieux jardiner. Nouveau numéro disponible déjà chez votre marchand de journaux habituel. Et votre réveil dominical sur votre radio ici, c'est avec Chanté et Florent Pagny.

0: avec nous sur votre radio ici, Florent Pagny, qui avait très envie de chanter. C'est donc chose faite désormais. 6h55, merci beaucoup d'être avec nous. Nous sommes ce matin dans le Nord, figurez-vous, à Reincheux. Retrouvons-y Géraldine. Bonjour Géraldine.
1: Bonjour Géraldine.
2: Bonjour, bonjour François-Xavier, bonjour Cyril, et bonjour à toute l'équipe d'ici.
0: Bah écoutez, on est ravis de vous accueillir Géraldine,
2: merci. Je suis contente de passer à l'antenne.
0: Bah nous aussi, franchement, on est très très heureux de vous avoir. Dites-nous, quel est votre message en ce dimanche?
2: Alors ce dimanche, j'ai souhaité un bon courage à mon mari en particulier, dont j'ai déposé pour une randonnée du départ de Lille vers la Côte d'Opale. Donc, c'est la randonnée Lille-Ardelot où il y a des milliers de cyclistes et dont mon mari. Donc je lui souhaite tout mon courage.
0: D'accord.
2: Voilà, d'envoyer toute ma force pour arriver jusque là-bas.
0: Ça c'est sympa, dis donc. Randonnée en vélo donc, hein, c'est ça?
2: Oui, exactement.
0: Vous savez combien de kilomètres ça représente sur la Côte d'Opale notamment?
2: Alors 175 kilomètres à peu près, Lille à la Côte d'Opale, avec un beau parcours cette année, apparemment, voilà.
0: Et est-ce que vous avez une météo plutôt clémente en ce dimanche pour ce tracé justement?
2: Oui, ça se maintient, on va croiser les doigts, on n'aura pas de pluie aujourd'hui, un peu nuageux, la température de 12 degrés, un peu frisqué le matin, mais ils vont réussir avec le temps.
1: Et du coup, voilà. Vous devez aller à la fin pour aller chercher votre mari?
2: Exactement. Ah. Moi, je vais aller passer un petit moment.
1: Vous êtes bien sympa.
2: En bord de mer, en attendant, voilà.
0: Ah bah oui, c'est la récompense.
2: Il fait partie d'un club, et du coup, on va tous se retrouver là-bas.
0: Eh bah, c'est parfait, ça fait un joli programme pour ce dimanche. Et pour compléter le programme, nous avons le plaisir, ma chère Géraldine, de vous envoyer à la maison directement vos 4 places pour la comédie Anna et les enfants avec Camille Chamou. On vous fait un gros bisou avec Cyril.
2: Merci beaucoup, et puis je suis fan de cinéma, je vais souvent au cinéma, donc ça me fait très plaisir. Merci beaucoup à toute l'équipe.
0: Avec plaisir, on est absolument ravis. Merci beaucoup Géraldine, de passer une très très bonne journée à Reincheux, donc dans le Nord. Et à 6h57, il est arrivé, alors bien sûr, pour sa revue de presse décalée, mais avant toute chose, pour vous mettre les points sur les i, Willy Rovelli, bonjour.
3: Bonjour, bonjour. Et on commence avec un point Patrick Bruel. Alors, regarde. Ma bite. Cette semaine, on a appris que le chanteur aime se promener nu dans les coulisses de ses spectacles et que le surnom donné par ceux qui voyaient son entrejambe était Baba ou Demi-Baguette. Voilà, Demi-Baguette, vu le nombre de plaintes, hein, c'est une tradition. Voilà, au vu de la tournure de sa carrière, Demi-Baguette bien cuite, bien cuite. Parce qu'il y a un paquet de femmes qui ont son quignon au travers de la gorge. Hein. Je crois que Patrick Bruel utilisait même son zboub comme pied de micro.
1: Enfin,
3: à vérifier quand même. Bernadette Chirac est morte. Mauvaise nouvelle pour Jacques, qui va devoir faire gaffe désormais quand il draguera de jolies femmes anges. Bernadette Chirac qui a demandé à être incinérée puis rangée dans son sac à main. Télévision, dans l'émission Appel à témoins de Julien Courbet sur M6, un prêtre d'y avoir confessé Xavier Dupont de Ligonnès. Mais petit problème, c'était ni un prêtre, ni Xavier Dupont de Ligonnès. Voilà, Julien Courbet, victime d'une arnaque, le comble. Putain, un faux prêtre, on nous avait déjà fait le coup avec l'abbé Pierre. Christian Chenet, le doyen des médecins français, est mort. Il continuait d'exercer à 104 ans. Et oui, c'était lui, le fameux docteur Maboul. Bien, c'est à 104 ans, il n'a pas été foutu de diagnostiquer qu'il allait mourir, c'est que c'était pas un si bon médecin que ça, l'autre. 104 ans, c'est ce qu'on appelle un sacré dépassement d'honoraire. La demeure de Jean-Marie Le Pen à Saint-Cloud, la demeure de Montretout est en vente. Montretout, l'autre surnom de Patrick Bruel. Aux États-Unis, un chat qui s'était caché dans un carton a été expédié par erreur à 1000 km de chez lui par Amazon. Un chat expédié dans un carton en Chine, ça s'appelle Deliveroo. À Meaux, un homme condamné à 6 mois de prison avec sursis pour s'être masturbé sur le quai d'une gare pendant 1h30.
1: Voyons.
3: Eh oui, encore un drame du retard des trains. Bah, faut bien s'occuper, ils sont malins. 1h30, là, c'est... La SNCF, même les éjaculations arrivent en retard. Enfin, la question du jour. Aux Pays-Bas, Haribo rappelle des bonbons après une contamination au cannabis. Est-ce que c'est parce que Haribo, c'est beu la vie? Eh ben, vous avez 2 heures. Allez, passez un bon dimanche et à tout à l'heure midi.
0: Et on embrasse bien fort nos amis de la SNCF, évidemment. Merci beaucoup, Willy Rovelli. Willy qui vient déjeuner chez vous. Soyez au rendez-vous en fin de matinée sur votre radio ici. On compte sur vous, bien sûr. Cyril, à tout à l'heure, 7h30.
1: Pour l'info, en 90 secondes.
0: Et tout de suite, nous laissons notre fauteuil à l'équipe. D'ici matin, ça se passe dans votre région.
4: C'est gentil, merci. À vous, nous allons essayer d'assurer et être aussi drôle. Enfin, du moins peut-être un petit peu moins que Willy Rovelli. J'espère que vous êtes en forme ce dimanche 7 juin. Bonjour Yannick Damon.
5: Bonjour Eric Dreux, bonjour à tous.
4: On peut compter sur vous pour l'info.
5: J'espère, oui.
4: Pour nous, les cadeaux. Pour la réalisation, c'est Marthe à qui nous pourrons faire confiance. Et puis Mélinda qui prendra tous vos appels ce matin.
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4: Et bienvenue au Lefto. Il est 7h. Tout de suite, le journal avec vous, Yannick Damon.
9: Plus de 600 personnes ont défilé dans les rues de Pau hier pour s'opposer aux fermetures annoncées à la polyclinique Pau-Pyrénées. Le cortège est parti de la préfecture place Clémenceau pour aller jusque sur le site de Marzay, qui doit complètement fermer, vous le savez. 161 emplois doivent être supprimés avec la fermeture de la maternité, des urgences, de l'oncologie notamment. Dans le cortège, il y avait bien sûr beaucoup de colère, Fanny Narvart.
10: Dans toutes les prises de parole devant la préfecture ou la clinique, soignants les syndicalistes ont fustigé les propriétaires, le groupe GBNA, aussi gestionnaire de clinique à Bordeaux. C'est là où Isabelle travaille, déléguée CGT, elle est venue à Pau en soutien.
11: Les cliniques privées qui sont foutues plein les poches, il faut qu'on leur demande des comptes, qu'ils mettent tout sur la table, qu'ils crachent tout le fric qu'ils ont accumulé.
10: D'autant que Marzay est un centre historique de la santé à Pau. Evelyne, ancienne salariée, y a travaillé pendant des années. Pour elle, c'est un crève-cœur.
12: Moi, j'ai connu la grande époque où c'était une grande clinique qui travaillait énormément. Et là, je vois que c'est un outil de travail qui s'en va en miettes et je suis désolée, navrée et triste.
10: La fermeture de la polyclinique Marzay et de la maternité de Navarre n'est pas unique. Bérangère, sage-femme, a déjà connu ça à Oloron et à Orthès. Aujourd'hui, elle en a assez.
13: Là, on voit bien que sur le territoire, ça diminue de plus en plus. C'est quoi l'objectif derrière ? Je pense qu'on a besoin de choix politiques. Je sais qu'il y a de l'argent.
10: Et au bout de la chaîne, les patients comme Jocelyne sont très inquiets.
14: Comment on sera pris en charge ? L'hôpital, il ne va pas pouvoir absorber tout le manque et tout le travail qui est fait aussi à côté par Marzay et Navarre.
10: Les syndicats demandent une grande concertation entre la direction, les salariés, les usagers et les élus pour essayer de sauver la situation, alors que l'examen du plan de redressement judiciaire par le tribunal de commerce de Bordeaux est toujours en cours.
9: Et le maire de Pau, Jérôme Marbeau, présent à la manifestation hier, assure avoir été en contact avec la ministre de la Santé sur ce sujet. Une nouvelle réunion doit avoir lieu dans une dizaine de jours. Le trail Mont-en-Aspe 2026, premier ultra-trail du Béarn, a été endeuillé hier. Un bénévole de 72 ans, bien connu sur la vallée d'Aspe, est décédé. Il a fait un arrêt cardiaque sur le bord du parcours. Sur la ligne d'arrivée, c'est le Béarnais Quentin Camus-Jinca qui s'impose sur la distance inédite de 108 km pour 7200 mètres de dénivelé. Anne Bidalin remporte la course chez les femmes. On va reparler du trail et de ses dangers dans le journal de 8h tout à l'heure, car les secours en montagne font de plus en plus d'interventions ce printemps pour venir en aide justement à des trailers à l'entraînement qui se retrouvent en difficulté en montagne. Un motard s'est gravement blessé au col d'Aspin hier midi. Il a fait une sortie de route tout seul. Il est tombé 20 mètres en contrebas dans la montée depuis Arreau. Les pompiers l'ont transporté en urgence à l'hôpital. La circulation a été coupée le temps de l'intervention.
4: Cette fois-ci, les habitants de la rue du collège à Vic-en-Bigorre veulent que ça change.
9: Leur malheur, habiter dans une petite rue où la circulation devient impossible aux heures de sortie du collège et du lycée qui se trouvent tout au bout. Ça date pas d'hier, 30 ans que ça dure, mais c'est de pire en pire, disent-ils, surtout depuis que les poids lourds empruntent eux aussi cette rue étroite, faute de panneaux indicateurs. C'est ce qu'expliquent ces riverains.
15: Venez voir les camions quand ils arrivent là. En principe, ils arrivent de la route à Ravastin. Ils ont des GPS ces camions. Comme il n'y a pas de panneau qui leur indique Pau et Tarbes, eh bien, ils viennent ici. C'est impossible parce qu'au bout, c'est complètement bouché.
16: Après, c'est impossible de faire une manœuvre là ?
15: Non, c'est des semi-remorques qui ont trois essieux. Moi, je fais reculer au moins une quinzaine de camions.
17: Et vous avez le soir à la sortie des dizaines de voitures. C'est bloqué ici.
18: Il faut trouver des astuces pour ne pas avoir à patienter trop longtemps sur la route. Moi, je pars de chez moi plus tard. Comme ça, ça laisse aux enfants le temps de sortir du collège et je les récupère au passage. J'ai pas à me garer.
9: Et le maire de Vic-en-Bigorre, Thomas Simonian, reconnaît qu'il y a bien un problème, mais il affirme que des projets d'aménagement sont en cours, notamment au niveau du collège et du lycée.
19: Le but du jeu, c'est de créer une nouvelle entrée sur l'entrée nord du site. Donc on a un emplacement qui est municipal et sur lequel ça pourrait se faire. Il y aurait une entente commune et communauté de communes, puisqu'on sait très bien que l'établissement n'aura pas les moyens de le faire. Donc à mon avis, on diviserait le flux facilement par deux. Nous, on va commencer les réunions de consultation avec les riverains avant l'été. Il y a à mon avis facile 6 mois avant de finir la phase de concertation. Les poids lourds, il va y avoir une déviation du centre-ville de Vic. Ça sera fin 2028, donc là le problème sera complètement réglé.
9: Entre 250 et 300 poids lourds traversent chaque jour le centre-ville de Vic-en-Bigorre selon la mairie.
4: Il est 7h05, la section qui recevra le Racing en barrage samedi prochain.
9: Oui, les Bernais ont bouclé la saison régulière en top 14 par une victoire très large face au dernier Montauban. Le score 71 à 35. Un festival d'essais, 11 pour la section dont un doublé d'Emeric Lux, 5 pour Montauban. La section s'assure la 4e place et jouera donc son barrage à domicile face au 5e, le Racing 92. Vainqueur hier soir de Toulouse 31 à 20 à la Défense Arena. Le contrat est donc rempli pour le 3e ligne, Loïc Credos.
6: Mission accomplie, c'est quand même un score assez haut, donc c'est plutôt cool. Et puis en plus on reçoit ce barrage la semaine prochaine, donc voilà, une nouvelle compétition commence. C'est l'objectif principal, c'est de prendre énormément de confiance, de se faire énormément plaisir et puis d'avoir cet objectif de 5 points, c'était clair et évident. Et devant notre public, voilà, toujours avoir ce hameau invaincu, puis avoir ce spectacle sur cette fin de match, c'est super quoi.
9: Et vous avez vécu hier soir sur ici Berne-Bigorre justement la fête de l'après-match, un concert d'Araya, un feu d'artifice, un haka des joueurs polynésiens de la section pour dire au revoir à leur capitaine All Black Luke Whitelock. 8 futurs partants au total ont été célébrés. La fête était belle, elle aurait pu durer encore plus longtemps, mais le manager Sébastien Piccheroni a fini par sonner la fin de la récréation.
20: Ah, c'était une fête merveilleuse, mais t'as vu qu'à minuit on a vite bouclé parce que les gens se presque oubliaient qu'on avait le plus important la semaine prochaine à venir. Et non, on aurait pu rester tranquillement jusqu'à demain midi. Je pense que ça aurait été très agréable et je pense que les 15 000 personnes auraient bien aimé rester, mais on est déjà focus sur l'obsession de la semaine prochaine parce que la saison est pleinement réussie. Les joueurs ont fait un travail énorme cette année, mais le plus beau est devant nous et le plus important est à venir.
9: Et la billetterie pour ce match de barrage contre le Racing ouvrira dès demain. Ici, Berne-Bigorre va vous permettre d'assister à cette rencontre, alors restez bien à l'écoute. L'autre barrage opposera le Stade français à La Rochelle. Toulouse et Montpellier sont qualifiés directement pour les demi-finales. La surprise de la soirée hier, ça a été l'élimination de Bordeaux-Bègles. Si la section paloise se qualifie pour les demi-finales, elle jouera le Stade toulousain vendredi 19 juin et ce sera au Vélodrome de Marseille.
4: Les basketteurs de l'Élan Bernais sont, eux, qualifiés pour la finale. Les playoffs.
9: Vainqueurs à l'aller, les Béarnais ont confirmé hier après-midi à Orléans en s'imposant 90 à 85 en demi-finale retour. Vous l'avez vécu aussi sur ici Berne-Bigorre. Malgré le réveil des Orléanais après la pause, Paula Cortès a fait la différence dans les toutes dernières minutes. La finale débutera donc vendredi au Palais des Sports de Pau. Soit contre Nantes, soit contre Poitiers, on connaîtra l'adversaire mardi soir.
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9: C'est bien gris ce matin, Eric.
4: Oui, mais alors, vous allez voir, le soleil arrive, puisque notre dernier bulletin météo annonce que la journée est ensoleillée. Il y a des brumes ce matin, mais des températures entre 26 et 28 degrés cet après-midi, dites donc.
9: Tant mieux.
4: Oh bah oui, ça va être une belle journée, allez-y. Une photo d'accueil, celle de Bernadette Deslaurentis. Vous pouvez ajouter vos messages et les températures chez vous.
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4: Si on chantait pour faire venir la pluie, non, peut-être pas. Non, on va chanter avec Julien Clerc. Il est 7h08.

0: Même sous la douche, ça vous rappelle des souvenirs peut-être.
1: Ah, oui.
0: Le jeu de la douche. Il y a quelques années, si on chantait Julien Clerc, le spectacle Une vie avec toutes ses plus grandes chansons. Ce sera dans quelques mois, mais on vous en reparlera sur ici Bern Bigorre et on vous fera même gagner des places. Et Julien Clerc nous a promis qu'il serait notre invité bientôt.
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0: Et toute l'équipe, bien sûr, on est là pour vous informer, on est là pour vous offrir des cadeaux. Ah, tout de suite, des cadeaux. Oh, bah oui. Avec la grande Puyade, si vous avez envie comme ça votre réveil, vous êtes levé depuis combien de temps? 10 minutes, 1 heure, 2 heures. Ah, vous êtes lève-tôt et vous profitez de la relative.
3: Pas couché. Hein.
0: Ah oui, c'est vrai. Qui est-ce qui disait Sébastien Piccoroni? La fête aurait pu continuer jusqu'à midi. Hein, c'est
3: peut-être
0: ça.
3: Bien.
0: Vous y étiez hier soir aussi.
3: Oui, mais moi je suis parti avant minuit.
0: Ah oui, d'accord, vous êtes raisonnable. Il y en a qui ont fait la fête un petit peu plus tard. 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On y va.
4: 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Alain Lacazette, coprésident de l'association Nos Cigognes Éternelles, est avec nous ce matin pour parler de la rando annuelle en hommage à sa fille décédée accidentellement en montagne il y a 4 ans.
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0: Et vous êtes peut-être en week-end ici dans nos départements. Vous profitez de ce dimanche pour faire quelques visites. Mais au fait, Jérôme Prodhomme, pourquoi on dit un touriste?
7: La chemise à fleurs, les lunettes de soleil avec des fleurs et la gourde avec des fleurs.
0: Oh là là, bah ça y est, vous êtes prêts?
7: Oui, je suis prêt pour les vacances.
0: Et pourquoi on dit un touriste, du coup? Visiter pour découvrir, c'est vieux en fait. Dès l'époque romaine, les gens riches prennent des vacances et séjournent dans des endroits dédiés au repos et au plaisir. Par exemple, à Baïa.
8: Oh là là, du Ricinien, j'adore ta toche de pièces.
0: Ah bah voilà, on parle chiffon, on se promène, on reçoit, on papote. Les rois de France eux-mêmes font du tourisme, longtemps, notamment sur les bords de Loire, et ils s'arrêtent dans tel ou tel château qu'on pourrait considérer de nos jours comme une maison secondaire. Au XVIIIe siècle, les Anglais inventent le tourisme tel qu'on le connaît aujourd'hui, un voyage et des découvertes intellectuelles. L'éducation des jeunes aristocrates veut qu'ils voyagent et qu'ils fassent ce qu'on appelle le grand tour, ce qui a donné le mot « touriste ». Ils passent par la France, ils ramènent des souvenirs, gravures, statues et j'en passe. Rome est à la mode. Le 19e siècle continue la tendance en 1841 avec un certain Thomas Cook qui organise le premier voyage organisé. Avec les années 30 et l'apparition des congés payés en 1936, les Français découvrent le tourisme à leur tour. Voilà pourquoi on dit touriste, alors qu'on ne sait plus vraiment pourquoi. Encore que vous, maintenant, vous savez. Exactement, grâce à vous, Jérôme Prodhomme, à 7h15. Nous savons aussi qu'il fait 15 degrés à Mourinx, puisque Natalia vient de nous envoyer un petit message avec un bouquet de fleurs pour nous et le petit bonjour du matin de Didier. Qui est là avec nous? On joue dans quelques instants.

0: Mille au trésor avec toute l'équipe des Enfoirés. La grande fuyade avec Michel qui est avec nous depuis Gérance. Bonjour Michel.
1: Bonjour Eric et à toute l'équipe.
0: Bon, est-ce que vous êtes... Alors, en général, on est toujours très en forme à Gérance, c'est vrai ou pas?
1: Je me suis levé depuis un petit moment. Oui, ça va, je peux se plaindre, ouais.
0: Puisqu'on prépare dans quelques temps les Jeux Olympiques, c'est ça, hein?
1: Les Jeux Olympiques, il y a beaucoup de choses à Gérance, c'est pas mal, hein.
0: Le carnaval aussi.
1: Le carnaval, Michel.
0: Est-ce que vous allez faire le déplacement pour, quand vous le souhaitez, profiter des bienfaits de Caliceo avec un pass?
1: Ah oui, bien sûr, tout à fait, oui.
0: Bon, bah écoutez.
1: Oui, tout à fait. C'est mon anniversaire de mariage aujourd'hui, alors on va essayer de faire quelque chose.
0: Oh, bah dites donc.
2: Vous n'avez pas oublié, c'est bien les amis.
0: Ça, c'est bien, parce qu'en général, les femmes sont là pour nous le rappeler.
1: Oui, non, mais je ne vous inquiétez pas, elle dort encore, mais je vais lui rappeler, oui.
2: Oui, ah, vous aviez oublié le cadeau et vous comptez sur nous, en fait.
1: Oui. C'est un peu ça, en fait, oui. C'est un peu ça, vous avez raison. Ouais.
0: C'est ça, c'est bien d'être franc, Michel. Bon, elle s'appelle comment, celle qui dort encore?
1: Elle s'appelle Gracieuse.
0: Oh, bah alors, avec un prénom comme ça, c'est dur à porter, hein. La mienne n'aurait jamais pu s'appeler Gracieuse, hein, je peux vous dire. Michel, nous avons quelques questions pour vous, trois précisément. Vous en remportez deux et on vous offre le pass, d'accord?
1: Ah, mais j'espère bien, ouais.
0: Bon, Yannick, ne soufflez pas. Je sais, c'est la tendance.
1: Ah, c'est vrai, j'ai oublié.
0: Et oui, bah, Yannick est là pour l'info, il est là, il vous écoute, il y a toute l'équipe.
1: Il est très bon, les deux, là.
2: Merci. Merci, Michel, mais on ne va pas vous souffler les réponses pour longtemps.
0: Non, n'essayez pas de nous acheter, ça ne marche pas, Michel.
1: D'accord. Okay.
0: Alors, attention, vous avez une petite minute pour répondre à deux questions sur trois. On y va?
1: Allez, on y va.
0: C'est son anniversaire aujourd'hui et il chantait le jerk. Vous vous souvenez?
1: Le jerk, ça me dit quelque chose.
0: Pour aller danser le jerk.
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0: Répondez. Ouais. Répondez au hasard. Allez.
1: Au hasard. Oh non, j'ai pas le nom. Danser le jerk, mais j'ai pas le nom.
0: Oh, je vous ai dit quoi, Michel? Je vous ai dit répondez au hasard. Thierry Hazard. Bon, je sais pas si vous quand même. Bon, Yannick est effondré, mais c'est pas possible.
1: Michel.
0: Eh oui, Michel, on l'appelait le Zoulou Blanc. Il était né aussi un 7 juin. Le Zoulou Blanc est chanté Assi, Bonanga, Assi. Vous vous souvenez de ça?
1: Ouais, ça me parle le nom aussi.
0: Le Zoulou Blanc, vous. Ah oui! Mais oui, c'était le chien qui s'appelait Bonanga. Il lui disait Assi, Bonanga, voilà.
2: Oh non, Eric.
0: Bah si. Alors, Michel, c'était qui le Zoulou Blanc?
1: Ouais, tant pis, je vois pas. Zoulou Blanc.
0: Oh, on aurait voulu vous souffler quand même. Il était notre invité. il y a quelques années, quand il était passé à Pau. Johnny Clegg.
1: Aïe.
2: Bon, Michel.
0: Bon.
2: Va falloir aller acheter des fleurs, je crois.
0: Oui, là, c'est sûr. Voilà. Des fleurs. Des fleurs ce matin, pour vous faire pardonner. Enfin, en tout cas, ne dites rien à votre épouse. Hein.
1: Non, je vais pas dire que je vais jouer.
0: Non, c'est ça, exactement. Vous dites rien.
1: Ouais, je dis rien, voilà, je suis discret. Et par contre, je voulais vous signaler que son pack joue dimanche un quart de finale Champion de France. Alors bravo la section déjà.
0: Oui.
1: Bravo la section, et on les suivra dimanche. Et Jourdain est le seul club en Berne à jouer le quart de finale Champion de France dimanche prochain à Revel. Il joue contre Orange. Alors, ça sera dit que France 2 en parle un peu.
2: Mais on va en parler, ne vous inquiétez pas.
1: C'est dimanche prochain.
0: Et d'autant plus.
1: À Revel.
0: Oui, bah écoutez, on va le dire sur ici bien. Berne Bigorre, répétez Michel, ouais, ici Berne Bigorre.
1: Oui, bien sûr, c'est ici Berne Bigorre.
0: Eh ben voilà.
1: Il y a longtemps que je joue. ici Berne Bigorre.
0: Eh ben sûr, voilà. Allez, quelques connels maintenant, tiens, celles et ceux qui sont réveillés. Merci Michel, gardez
2: bon anniversaire,
0: bonne humeur.
2: Michel.
0: Et bon anniversaire de mariage, il est 7h23.

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0: Et retour dans l'histoire grâce à Richard Lacazette qui, chaque week-end, nous donne eh bien quelques anecdotes de l'histoire de France. Et justement, Richard, ce matin, c'est la mort d'un roi et l'arrivée de la réforme.
9: Nous nous retrouvons aujourd'hui pour continuer notre découverte de l'histoire locale. Nous sommes alors en plein 16e siècle. Jeanne d'Albret est désormais notre souveraine depuis la mort de son père, le vieil Albret, en 1555. Elle a présenté son fils, le futur Henri IV, à la cour de France. Jeanne va alors séjourner le plus souvent à Nérac et son fils est renvoyé à Coirase, chez les Mioscins, avec ses percepteurs pour continuer son éducation au pied des Pyrénées. Antoine de Bourbon, époux de Jeanne, quant à lui, est à nouveau à la frontière de l'Est pour se battre contre les forces de Charles Quint. En 1558, les Français, sous le commandement du duc de Guise, reprennent la ville de Calais aux Anglais, alliés de Charles Quint. En 1559, Anglais, Espagnols et Français en ont assez des guerres incessantes et ils signent la paix du Cateau-Cambrésis qui met fin aux guerres d'Italie après 61 années de guerre. Une grande fête est alors organisée à Paris pour célébrer la paix. Toutes les grandes familles nobles de France sont invitées, y compris la famille Albret de Navarre. C'est lors d'une joute chevaleresque fin juin 1559 que le roi de France est mortellement touché à l'œil par la lance de son adversaire. Il décédera 10 jours plus tard et le royaume de France est ébranlé. Les familles nobles se lancent à l'assaut du pouvoir. Les enfants du roi de France et de la reine, Catherine de Médicis, sont trop facilement influençables. Les Guises prennent l'avantage, mais les Bourbons s'interposent, dont le père et l'oncle de notre futur Henri IV. Pour Jeanne d'Albret, tout cela lui semble bien loin. De son côté, elle se décide pour un autre combat, celui de la religion. Mais pas celle de Rome, mais bien cette nouvelle réforme qui arrive en France depuis l'Allemagne et la Suisse, le protestantisme. Cette nouvelle religion qui se veut plus simple, sans richesse, avec une étude plus approfondie de la Bible, tout en supprimant toutes les fausses croyances des saints, a déjà séduit 2 millions de Français, dont des membres de la noblesse. La mère de Jeanne, d'ailleurs, la fameuse Marguerite de Navarre, avait déjà protégé les premiers protestants à son époque. Jeanne, qui se sent délaissée par son mari, qui l'a déjà trompée 2 fois, veut faire du combat des protestants son combat. Elle se retrouve dans le nouveau dogme. À la Noël 1560, elle franchit le cap et devient protestante. Mais pour la suite de son histoire, ça sera lors de notre prochaine chronique.
0: Merci Richard Lacazette. Nous sommes le dimanche 7 juin. Isabelle nous envoie déjà un petit café, 13 degrés à Gardère, et nous dit bravo à toute l'équipe et merci pour la soirée très sympa au Royal Lounge de Pau. C'était vendredi soir, vous y étiez peut-être avec nous. On a passé un bon moment et vous revivrez tout cela sur Ici Béarn Bigorre. On ne change rien. Bon dimanche à vous. Tout de suite avec Cyril Ardon qui est là pour nous informer.
10: 5000 personnes attendues à Fleurance dans le Gers aujourd'hui selon la mairie, 3 jours après la découverte du corps de la petite Liana, 11 ans. Ses amis, ses camarades, les habitants et les inconnus vont lui rendre hommage. Marche sans présence politique à la demande de la famille et à l'exception des maires mobilisés depuis la disparition. Un registre de condoléances ouvert à la maison de l'Élysée à Paris, juste en face du palais présidentiel. Il sera remis à la famille de Bernadette Chirac après sa disparition hier à l'âge de 93 ans. Droite comme gauche, salue une grande dame engagée. Quelques semaines après avoir annoncé sa candidature à la présidentielle, Jean-Luc Mélenchon entre en campagne. Premier meeting cet après-midi à Saint-Denis, en Seine-Saint-Denis, à côté de Paris. 10 000 personnes sont attendues. C'est ce qu'on appelle le rhume des foins. La quasi-totalité de la France est en indice pollen élevé aujourd'hui en raison des graminées. Selon Atmo, l'Observatoire de la qualité de l'air, le Limousin est le département le plus touché. Il est en indice très élevé. Le tennis, dernier jour à Roland-Garros avec la finale à 15h entre l'Italien Flavio Cobolli et l'Allemand numéro 3 mondial Alexander Zverev. Hier, la Russe Mira Andreeva, 19 ans, est devenue la plus jeune joueuse à s'imposer sur le tournoi depuis 34 ans. Et puis le cyclisme avec le Tour d'Auvergne-Rhône-Alpes, nouveau nom du Critérium du Dauphiné, qui débute aujourd'hui. Première étape entre Vizille en Isère et Saint-Imier dans la vallée du Grésivaudan. Le jeune Français Paul Sexas, 19 ans, fait figure de favori.
9: Et l'info d'ici, cette semaine en Béarn et en Bigorre, c'est le dossier du loup qui s'est invité au tribunal administratif de Pau. En cause, les tirs de défense, désormais plus faciles à mettre en œuvre pour les éleveurs. Depuis le mois de février, la préfecture autorise les éleveurs à tirer sur le loup en cas d'attaque. On est passé d'un régime d'autorisation à un régime de simple déclaration. Une évolution qui ne convient pas à trois associations de protection animale. Elles ont saisi le tribunal et dénoncent les autorisations accordées à 18 éleveurs de la Vallée d'Asse et de la plaine de Naye. Pour elle, les conditions justifiant ces tirs de défense ne sont pas réunies. Pascal Sourdin, référent loup pour Animal Cross et l'association Ferus, estime que les éleveurs doivent faire encore plus d'efforts pour bien protéger leurs troupeaux.
11: Pour pouvoir obtenir une autorisation de tir auparavant, on avait la nécessité de protéger le troupeau. Aujourd'hui, on est sous le régime de l'autodéclaration, c'est-à-dire que c'est l'éleveur lui-même qui dit « je vais tirer ». La préfecture répond « ok, on vous envoie le récépissé et il tire. » On a un seul loup qui a 10 ans, qui est assez âgé. Le protéger localement, c'est extrêmement important, en sachant qu'il y a eu en 2025 7 dommages seulement sur le département, 10 moutons au tapis. Alors lorsque la DDT parle d'effondrement économique lié à la présence du loup, ça n'est pas sérieux.
9: Voilà la réaction... Excusez-moi, j'ai un petit problème d'ordinateur. Je suis absolument...
12: Ah, il y a plus d'écran.
9: Ouais, il y a plus d'écran. Oh. Voilà, ça y est, ça revient, ça revient. Pardonnez-moi. Voilà, ça c'était Pascal Sourdin, référent loup pour Animal Cross. En face, la FDSEA rappelle que les attaques de loups sont de plus en plus nombreuses et font des dégâts considérables. Pour Corinne Nousty, présidente de la FDSEA 64, voir ces 18 éleveurs assignés devant la justice est tout simplement inadmissible.
13: C'est la seule protection valable qu'ils peuvent avoir en cas d'attaque. Parce qu'on a bien dit que c'était des tirs de défense. C'est pas de la chasse directement au loup. On est bien d'accord. C'est du tir de défense en cas d'attaque. Alors, les troupeaux sont protégés parce qu'il y a des patous, il y a des bergers, des éleveurs qui ont l'œil ouvert toute la nuit, qui font des rondes. Il y a des parcs où on parque les bêtes. Voilà, il y a plein de choses. Mais la bête arrive quand même, le loup arrive quand même, se rapproche des structures et essaye d'attaquer. 2025, il y a eu 13 attaques sur toute l'année. 2026, il y a 26 attaques depuis le 1er janvier à ce jour. Donc, un loup qui soit ailleurs, là où il n'y a pas d'élevage, il n'y a pas de souci. Mais en zone d'élevage, c'est trop impactant pour nos éleveurs.
9: Et le tribunal administratif doit rendre sa décision dans les prochains jours. Il y a plus d'un millier de loups aujourd'hui en France, selon les estimations de l'État.
0: Plus de 600 personnes ont défilé dans les rues de Pau hier.
9: Oui, elles ont marché entre la préfecture, place Clémenceau et la polyclinique Marzais pour s'opposer aux fermetures de services annoncées à la polyclinique Pau-Pyrénées et à la suppression de plus de 160 emplois. La section paloise, elle, s'offre un barrage à domicile. La section a validé sa qualification pour les phases finales du top 14 avec un festival d'essais face à Montauban hier soir, victoire 71-35. On va y revenir dans Place au Sport. Les Béarnais disputeront un barrage à la maison samedi prochain face au Racing 92. C'est une première depuis l'an 2000.
0: La météo?
12: Oui, c'est gris.
0: C'était chaud hier soir, la section. Et effectivement, il y a eu beaucoup d'ambiance. Mais en revanche, ce matin, vous êtes là pour nous dire qu'il fait déjà 15 degrés. C'est Raymond qui nous dit, à Bugne, il fait 15 degrés, le ciel est nuageux. Mais attention, Météo France nous dit, passez les nuages ce matin, ça va devenir très, très chaud puisque le soleil sera là et ça va même monter jusqu'à 28 degrés. Entre 26 et 28 degrés, ce sera pas tout à fait la même chose demain. Donc, à Tarbes, on attend à Tarbes, Pau et La Reims, 26 degrés cet après-midi. Bagnères 24, Salis de Berne 27.
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0: et cadeau. On l'a promis, le soleil sera là et il y aura du bleu. On va en profiter pour souhaiter une bonne fête au Gilbert. Vous en connaissez des Gilbert, Yannick? Non.
9: Non.
0: Maïté, si quand même. Maïté, bah oui, Maïté.

0: Bleu comme toi avec Étienne Daho à 7h39. Tout va bien du côté du standard aussi, ma chère Mélinda. En forme ?
1: Très en forme.
0: Bon, vous avez chanté, j'ai vu, hein, pour avec Gaël Garcia Chafao vendredi soir. Hein.
1: Ah, on a remué notre popotin et tout. Oh, c'est génial.
0: Je vous ai vu là.
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0: Et toute l'équipe, vous voyez qu'on est au top. J'espère que vous aussi, chez vous, tout va bien. 14 à Belle-Iros, c'est Sabine qui nous le dit. Félicitations à l'élan ainsi qu'à la section. Justement, la transition est facile, Yannick Damon, puisque c'est une place au sport ce matin, avec la section qui jouera bien son barrage à domicile samedi prochain.
3: Et ce sera face au Racing 92, qualification historique en phase finale pour les Béarnais hier soir. Ils ont facilement battu Montauban, 71-35, 11 essais à 5. Il y aura donc un match de barrage au Hameau samedi prochain. Hier soir, la section, une section qui était largement remaniée, a montré qu'elle avait de la ressource pour aller encore plus loin, selon notre consultant Jean-Marc Souverbi. Mais gare à la défense quand même.
4: Comme suspecté, face à un faible adversaire du soir, la section paloise a fait l'essentiel en ayant fait tourner son groupe, mais la section paloise a eu un petit peu plus de mal, on va dire, en défense, comme pressenti, parce que la section paloise, c'était un match assez facile pour elle, sans trop sortir de muscles, a réussi quand même à contrecarrer les avant montalbanais, puis derrière, c'est assez facilement engouffré dans des intervalles laissés béants par des montalbanais. On a mis de l'impact, on a mis de l'intensité, à l'image aussi des derniers plaquages qui ont été offensifs de la part de la section paloise. Donc bien sûr qu'on l'a pris au sérieux. Puis c'était aussi encore une fois une équipe pseudo bis, du moins des complémentarités qui n'ont pas eu trop lieu, des joueurs qui ont peu joué cette saison. Ça nous a permis aussi de ménager les cadres, et encore une fois ça prouve bien qu'il y a un réservoir ici à la section paloise en alignant ce style d'équipe sans nuire au rendement du groupe, qui permet ce soir encore de gagner largement face à de faibles montalbanais.
3: Et la section recevra donc le Racing, ce sera samedi prochain à la maison. Ici, Berne Bigorre va vous faire gagner des places à partir de demain. Soyez à l'écoute. Vous retrouvez tous les résultats de cette 26e et dernière journée de Top 14 sur ici.fr.
0: L'élan, lui, est en finale des playoffs.
3: Hein. Les basketteurs béarnais ont d'abord dominé toute la première mi-temps de leur demi-finale retour à Orléans. Vous l'avez aussi vécu sur ici Berne Bigorre hier après-midi. Le troisième quart-temps a été beaucoup plus difficile. Les Palois étaient même menés de 11 points à 5 minutes de la fin, mais les joueurs de Michael Hay ont retrouvé des rebonds offensifs et défensifs en fin de rencontre. Ils s'imposent 90-85. Michael Hay salue la performance d'Orléans, mais surtout la capacité des joueurs de l'élan béarnais à garder la tête froide.
5: Bravo à cette équipe d'Orléans qui en deuxième mi-temps est vraiment montée dans l'agressivité. Alors est-ce qu'à la mi-temps, déjà avec les 11 points d'avance, est-ce qu'on s'est cru un petit peu arrivé je ne sais pas où, mais les trois premières minutes sont à la fois catastrophiques dans ce qu'on propose. Eux ils montent en intensité, puis après on perd pied. Et c'est vrai qu'à 4-5 minutes de la fin, on sent qu'à un moment donné on a l'énergie, qu'on est en train de renverser la table, et voilà. Donc grand coup de chapeau, évidemment que Fabio nous fait du bien sur 2-3 minutes.

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2: Mais oui, la bonne humeur aussi avec quelqu'un dont on va parler avec la Coupe du Monde, la chanson, l'hymne, c'est Shakira, mais elle était aussi présente pour la chanson du film Zootopie 2 que vous avez peut-être vu. Ça, c'est bien pour se réveiller. Hein.

0: Où vos enfants, vos petits-enfants ont dû certainement voir Zootopia 2 avec Shakira qui reviendra donc avec l'hymne officiel de la Coupe du Monde de la FIFA 2026. Ça s'appelle Die Die et à mon avis, on n'a pas fini d'avoir la chanson dans la tête quand même. Hein.
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0: Et on est ravis que vous soyez là avec nous à 7h47. C'est l'heure de retrouver Alain Lacazette, co-président de l'association Nos Cigognes Éternelles, qui est donc notre invité ce matin, Yannick Damon.
2: Alain Lacazette, bonjour.
3: Bonjour à tout le monde.
2: Merci de prendre quelques minutes pour ici Béarn Bigorre. Votre association Nos Cigognes Éternelles organise aujourd'hui la rando annuelle en hommage à votre fille Laura, décédée dans un accident en montagne. C'était en 2022, elle avait 25 ans. Vous avez créé cette association, on le rappelle, pour permettre aux familles endeuillées de pouvoir échanger, parler, se rencontrer. C'est ce qui va se passer encore aujourd'hui à Monin. C'est toujours aussi important pour vous, Alain Lacazette, d'organiser cette randonnée en son hommage.
3: Oui, absolument. C'est une randonnée sous le signe donc de souvenirs et un hommage à Laura. Laura.

0: Havre, qui aimait la nature, qui aimait son village de Monin auquel il était très attaché. Donc on organise cette manifestation donc en hommage à elle, et puis également à travers l'association Nos Cigognes Éternelles, qui fonctionne toute l'année pour apporter du soutien, de l'aide à toute personne ou famille touchée par le deuil. Le deuil aujourd'hui en France est un sujet tabou.
1: Et c'est donc l'occasion d'en parler. 4 ans après la disparition de Laura, comment décririez-vous votre parcours avec votre épouse, avec le frère de Laura? Votre façon de vivre l'absence de Laura a-t-elle évolué aussi au fil des années?
0: L'absence de Laura et le drame fait que c'est quelque chose de terrible à assumer au quotidien. On arrive justement à travers cette association dans laquelle on fait intégrer des professionnels qui nous aident, et ça a permis donc on arrive à néanmoins à relever la tête et à avancer, même si c'est difficile. La vie au quotidien n'est plus pareille, puisque on a l'absence cruelle de notre fille, quoi.
1: Il y a une question que tout le monde se pose, j'imagine, en vous écoutant ce matin, et qui me brûle les lèvres, Alain Lacazette, c'est comment on trouve la force de continuer à avancer. Est-ce que l'association Nos Cigognes Éternelles, ça vous aide aujourd'hui?
0: Oui, absolument. Donc déjà, c'est plus que de la force, c'est du courage pour dans les premières années pour avancer, remonter la pente, je puis dire. Et à travers l'association, ça a permis de se retrouver entre nous à travers des groupes de parole, et ça a permis surtout de stimuler notre énergie et trouver de l'apaisement de façon à avancer le mieux possible, je dirais.
1: Est-ce que c'est un... Allez-y.
0: Même si l'absence de Laura ne pourra pas être oubliée.
1: Est-ce que c'est un enrichissement toujours de rencontrer d'autres familles qui connaissent des situations similaires? Est-ce qu'il y a une solidarité naturelle aussi qui s'installe?
0: Absolument. Absolument, il y a une solidarité naturelle, parce que à travers les échanges qu'on a, on arrive à les émotions que chacun dégage, et bien finalement ce sont toutes les mêmes, parce que lorsque vous êtes tout seul, isolé, vous avez des émotions, mais vous n'avez pas forcément la capacité d'y mettre des mots, et à travers les échanges avec les personnes qui sont dans le groupe, nous arrivons justement à mettre des mots et à nous apaiser et avancer tout simplement.
1: Quels sont les besoins les plus fréquents qui peuvent être exprimés par les parents endeuillés? Est-ce qu'il y a des choses aujourd'hui que vous diriez, que vous avez identifiées, qui reviennent?
0: Mais c'est un petit peu un signe d'espoir, je veux dire. Malgré ce drame, eh bien, on arrive à relever la tête et avancer, même si on est un petit peu dans le brouillard parfois, mais on arrive à avancer. Il faut trouver des solutions d'apaisement, des solutions où chacun arrive à trouver son bien-être pour avancer, quoi.
1: Qu'est-ce que vous aimeriez que les participants qui vont venir aujourd'hui à Monin, cette randonnée, retiennent finalement de toute cette journée?
0: Eh bien, que il passe d'abord un petit moment de plaisir, et puis que Laura est toujours vit toujours, elle est toujours dans nos esprits, et qu'on l'oublie pas.
1: Merci beaucoup Alain Lacazette d'avoir été avec nous ce matin. Vous nous rappelez le départ de la randonnée, c'est à quelle heure?
0: Alors la randonnée donc se situe à Monin, au stade, au complexe sportif, et il y a deux parcours de 5 et 10 kilomètres, et les horaires sont à 9h le point de départ.
1: Merci beaucoup d'avoir été avec nous ce matin et avec votre association Nos Cigognes Éternelles. Bonne journée à vous.
0: Merci de votre accueil, bonne journée à vous tous, merci, au revoir.
2: Nous allons rire aussi dans quelques instants avec justement Fred Ballard, l'humour en tube. Les jeunes ne sont plus ce qu'ils étaient, et paraît-il les vieux non plus. Ça, c'est ce que va nous dire dans quelques instants Fred Ballard, avec des sketchs de l'humour, bien sûr. Vous en avez l'habitude si vous êtes des fidèles. Tiens, et si on prenait le temps, le temps de respirer, le temps de pêcher aussi, et d'écouter Laurent Voulzy à 7h52.

0: Ah, si vous vous réveillez maintenant, c'est tranquille, hein, Laurent Voulzy qui est sur scène. Eh ben, c'est vraiment un showman aussi. Il passera dans le Festival Musique à la Rue, si vous êtes dans les Landes, à Luxeuil. Il sera là le 1er août, Laurent Voulzy. Et c'est un rendez-vous auquel vous ne manquerez pas, j'en suis sûr, avec beaucoup d'artistes aussi. UB40, il y aura Jean-Louis Aubert et même Gaëtan Roussel, entre autres.
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0: Et vos messages que vous enregistrez grâce à notre répondeur 05 59 98 30 60.
4: Dimanche 7 juin se déroulera à La Rouen la randonnée des sangliers, VTT, marche et trail. Au programme, 6 parcours VTT de 8, 25, 35, 45 et 50 km, plus un parcours gravel de 50 km. Pour les marcheurs, 3 circuits, nouveautés de cette année, 2 parcours de trail non chronométrés, multiples ravitaillements et dégustations chez les viticulteurs, animation musicale, buvette et grillade à l'arrivée.
0: C'est gentil de nous l'avoir dit, le répondeur qui est à votre disposition.
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0: 2 minutes avant 8h, allez, grâce à vous, Fred Ballard, on compare les jeunes, les moins jeunes, enfin, tout le monde est dans le même panier, quoi.
5: Ah, il n'y a que les pouces qui partent. C'est dingue, hein, c'est vrai, tu veux rendre ton fils dépressif, hein, coupe-lui les pouces. Hein.
6: Voilà, donc Danny Boone nous donne un premier indice pour reconnaître un jeune. Regardons ses pouces entre les manettes de jeux vidéo, les chats et les messageries. A priori, le jeune a de gros pouces, contrairement au vieux, qui a un peu le melon.
5: Ah bah excusez-moi, mais moi, quand j'avais 20 ans, il n'y avait pas de smartphone, hein. La seule application installée, c'était le cerveau. Hein. Et j'ai l'impression qu'aujourd'hui, les jeunes, eh ben, ils s'en servent de moins en moins. Hein. Ils se mettent en écran de veille, hein. Ils sont comme ça. Ça, c'est une bonne réflexion de vieux, ça.
6: Hein. Ah, bah, c'est bien de le reconnaître. Hein. Ça, c'est un vieux qui n'est pas encore totalement contaminé, mais qui sait que c'est pour bientôt. Tôt ou tard, il tombera de l'autre côté et il sera très facile à repérer.
7: C'est ceux qui se mouillent la nuque avant d'entrer dans l'eau. Ceux qui prennent leur oreiller quand ils vont dormir ailleurs. Dans les transports en commun, c'est ceux qui se mettent dans le sens de la marche, sinon ils sont brassés. Ou pire, ceux qui gardent leur reçu de carte bleue et qui les collent dans un cahier.
6: Oui, bon là, on est sur un vieux déjà bien installé. Hein, on n'est pas forcé d'en arriver là non plus pour obtenir sa certification de vieux schnock. Donc ceux qui ont coché un comportement de la liste d'Alex Ramirez n'envoient sûrement pas de SMS avec 2 pouces. Mais ceux que ça fait rire resteront jeunes pour toujours.
0: Exactement, mais
8: avec
0: oui.
8: Avec 2 pouces, mais comment on fait ça?
0: Comme ça, voilà. Ah ben oui, c'est de la radio, mais ça on voit pas.
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0: Dimanche 7 juin, bonjour tout le monde, il est 8h. Le journal est signé Yannick Damon.
9: Plus de 600 personnes se sont rassemblées hier et ont défilé dans les rues de Pau pour s'opposer à la fermeture de la clinique Marzay et de plusieurs autres services de la polyclinique. Un plan social prévoit la suppression de 161 postes avec la fermeture de la maternité, des urgences et de l'oncologie notamment. Il ne restera plus rien sur le site de Marzay. La chimiothérapie devrait être transférée à Navarre. Dans le cortège hier, il y avait des soignants, des élus, des anciens salariés, mais aussi beaucoup de patients dégoûtés.
10: C'est inadmissible, il y a de la demande, tant le personnel que les médecins sont présents et sont auprès des patients d'une façon formidable. Triste.
11: Comment on sera pris en charge le jour venu? Parce que bon, l'hôpital, il ne va pas pouvoir absorber tout le manque et tout le travail qui est fait aussi à côté par Marzay et Navarre.
12: Je ne sais pas si à fin juin je vais être soignée ou quoi, on ne sait rien. Qu'est-ce qu'il faut faire? Il faut crever alors. Si ça ferme, où on va nous envoyer? Moi, je suis déjà à demi-heure d'ici, sur le canton de Naï. Si je dois aller encore plus loin, non. Ils nous disent qu'ils ne peuvent pas nous répondre parce qu'ils ne savent pas. Ils sont en colère à fermer une clinique, mais on n'a jamais vu ça.
9: Un propos recueilli par Fanny Narvart. On y reviendra dans l'info d'ici tout à l'heure à 8h30. Le maire de Pau, Jérôme Marbeau, était présent hier dans le cortège. Il a indiqué être en contact avec la ministre de la Santé, Stéphanie Rist. Une nouvelle réunion doit avoir lieu dans une dizaine de jours.
0: Une marche blanche aujourd'hui dans la petite commune de Florence, dans le Gers.
9: Elle se prépare à rendre hommage ce dimanche à Liana, cette collégienne de 11 ans retrouvée morte. Les parents ont annoncé leur présence à cette marche qui commencera à 15h. Depuis les révélations autour du profil du principal suspect, Jérôme Barella, la classe politique jusqu'à Emmanuel Macron d'ailleurs, pointe les failles et les dysfonctionnements de la justice. Le collectif Nous Toutes appelle à un rassemblement demain lundi à 19h devant le tribunal de Pau. Le trail Mont-en-Aspe 2026, premier ultra-trail du Béarn, endeuillé hier. Un bénévole de 72 ans bien connu sur la vallée d'Aspe est décédé dans l'après-midi. Il a fait un arrêt cardiaque sur le bord du parcours. Et on parle du trail et de ses dangers dans ce journal parce que les secours en montagne font de plus en plus d'interventions ce printemps pour venir en aide à des trailers à l'entraînement qui se retrouvent en difficulté en montagne. Dernier exemple en date, dans la nuit de mercredi à jeudi cette semaine, des trailers ont été secourus sur le pic de Viscos près de Cotteret. Ils avaient présumé de leur force, ils étaient sous-équipés, sans lampe frontale, ils se sont retrouvés coincés dans une pente. Le capitaine des pompiers Didier Hisson, responsable des interventions en milieu périlleux pour les Pyrénées-Atlantiques, rappelle que même quand on s'entraîne pour un trail, on ne part pas en montagne, les mains dans les poches.
8: On fait le maximum pour partir à plusieurs. La deuxième chose, il faut que le trailer pratique une durée d'effort qui est en lien avec sa préparation et ses capacités physiques. Et ensuite, il faut impérativement que la personne donne à connaissance son trajet à une personne de confiance et surtout ne pas s'égarer, en tout cas ne pas s'écarter de ce tracé-là. Et il faut être en capacité de prendre la météo, d'essayer d'anticiper sur les changements météorologiques durant la durée du trail. Et puis ensuite, il faut prévoir un fond de sac avec une couverture de survie, des vêtements plus ou moins chaud, anti-pluie, et puis le frontal et un peu de nourriture. C'est aussi que la personne ait sur elle un téléphone avec la batterie, qu'elle puisse maîtriser en tout cas les outils que peuvent lui donner le téléphone pour pouvoir avoir une coordonnée GPS avec ou sans réseau.
9: À propos recueilli par Matteo Datas, le trail totalise aujourd'hui plus d'1,5 million de pratiquants en France.
0: Une pluie d'hommage depuis l'annonce de la mort de Bernadette Chirac hier.
9: La veuve de l'ancien président s'est éteinte vendredi à l'âge de 93 ans. C'était l'une des rares premières dames de France à avoir été élue en Corrèze. Mais sa popularité, elle la devait surtout à son investissement dans l'opération Pièce jaune pour les enfants hospitalisés. Ses passants s'en souviennent en tout cas avec émotion.
13: C'était une forte femme, intelligente, belle, donc je ne peux que lui faire un hommage.
14: J'ai beaucoup d'admiration pour une femme qui avait beaucoup de classe et qui a accompagné son mari de façon merveilleuse. Elle était à l'origine des pièces jaunes.
15: C'est quelqu'un aussi qui a su se distinguer par son propre engagement politique au niveau local. Elle a été élue en Corrèze et puis au niveau national, elle a eu beaucoup d'influence aussi sur son mari.
13: Elle a su diriger, enfin maintenir Jacques Chirac dans un certain cap. Elle a su se taire beaucoup de fois par rapport à ses frasques à lui.
15: Je ne partage pas toutes ses opinions politiques, mais par contre j'ai beaucoup de respect pour elle parce qu'en plus elle a su montrer que la place d'une femme politique était aussi importante.
9: Et en hommage, un registre de condoléances a été ouvert hier après-midi en face du palais de l'Élysée à Paris.
0: Ici matin, 8h05, la section paloise qui s'offre un barrage à domicile.
9: La section a validé en effet hier soir sa qualification pour les phases finales du top 14 avec un festival d'essais face à Montauban. Victoire 71-35 au stade du Hameau. Malgré quelques largesses défensives illustrées par 5 essais encaissés, les palois conservent leur invincibilité à domicile et confirment leur place parmi les prétendants au titre. Les Béarnais disputeront donc un barrage à la maison samedi prochain face au Racing 92. C'est une première depuis l'an 2000.
0: De son côté, l'élan qui s'est fait peur quand même et qui décroche une place en finale.
9: Une victoire 90-85 pour les Palois à Orléans. C'était la demi-finale retour des play-offs après avoir gagné le match aller au Palais des Sports. La première mi-temps a largement été à l'avantage des Béarnais. Mais Orléans s'est réveillé dans le troisième quart-temps avec beaucoup de réussite au shoot. C'est en toute fin de match que Paula Cortès a réussi à repasser devant. Pourtant, Thomas Cornely, le meneur de l'élan, assure que lui et ses coéquipiers n'ont jamais vraiment été inquiets.
16: Franchement, on a vraiment confiance en nous. On l'a montré durant cette saison. Il y a eu plusieurs matchs comme ça qu'on a été chercher sur la fin. C'est la preuve que le groupe est vraiment soudé. Même sur le banc, à un moment, on est, je crois, à moins 10 et on se dit, non, on va revenir tranquille, tu vois. Pourtant, il restait 5 minutes. Je pense qu'on avait un peu le match à 11 points à la mi-temps et il nous tape dessus dans le troisième et on n'a pas su vraiment réagir. C'est plus ça qui est décevant que de se dire, ouais, si on perd ce match, c'est eux qui sortent de vestiaire avec une meilleure intention que nous, qui veulent nous rentrer dedans et nous, on n'a pas su s'opposer à ce défi physique, tu vois. C'est plus ça qui est, ouais, je te dis, qui est un petit peu frustrant. On n'a pas su garder le contrôle et puis eux, on savait qu'au bout d'un moment, ils allaient jouer avec un peu d'euphorie, avec leur public. Donc voilà, mais je te dis, franchement, c'était pas comme si ce soir on mourait si on perdait, tu vois. Donc, serein. Faut être serein, sinon.
9: Thomas Cordeli, meilleur joueur du match hier, très décontracté au micro de Thomas Giraudeau. La finale, ce sera donc vendredi pour le match aller au Palais des Sports. Et par contre, on ne sait pas encore face à qui. Hein. Ce sera Nantes ou Poitiers qui disputent un match 3, une belle mardi soir. Un tout petit mot de Roland-Garros, c'est la finale quand même cet après-midi à 15h. L'Allemand Alexander Zverev, numéro 3 mondial, affronte l'Italien Flavio Cobolli. Tous les deux visent un premier titre du Grand Chelem.
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9: À quelle heure il arrive le soleil, Eric?
0: Ben, écoutez, il y a peut-être des nuages chez vous, c'est la tendance de vos messages en tout cas ce matin. Un peu de nuages, mais rassurez-vous, cette couche nuageuse va se morceler pour laisser la place à du soleil. Météo France nous l'a promis, c'est une journée largement ensoleillée, des températures de 26 à 28 degrés cet après-midi. Ce sera pas la même chose demain. Donc si vous avez l'occasion de sortir ou d'en profiter, à Tarbes, à Pau, à Larens, on attend 26 degrés cet après-midi, à Bagnères 24 et Salise de Béarn 27, pas mal quand même. Hein.
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0: Vous attendez le soleil et le vent, quand est-ce qu'il arrive?
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0: Avec Renaud, dès que le vent soufflera.
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0: Et toute l'équipe, tout à l'heure, nous allons parler, après la mer, nous allons parler de la terre et des incendies, puisque ce sera la chronique se réinventer. Je vous emmènerai faire un petit tour à Vic-en-Bigorre. Pourquoi? Eh bien parce que dans à Vic-en-Bigorre, il y a la librairie La Litote, qui m'a gentiment reçu il y a quelques jours. Et puis c'est l'occasion, comme chaque matin, à partir de 8h10, d'avoir le billet d'humeur de la rédaction. Et on revenait, il y a quelques jours, sur cette fameuse anecdote, vous savez, du saucisson reçu dans l'œil. Oui, c'est Daniel Corsan qui a osé à l'époque.
2: Oui, si j'osais ce matin, je dirais qu'il y a des détails qui marquent. On parle ce matin du procès en comparution immédiate qui s'est tenu hier après-midi à Pau. Un jeune a été condamné à 4 mois de prison ferme après son interpellation samedi soir pendant les exactions commises en centre-ville après la victoire du PSG en Ligue des Champions. Il a été reconnu coupable de violence volontaire sur PDAP, personne dépositaire de l'autorité publique. Policiers, en l'occurrence. Ce qui s'est passé samedi soir à Pau est extrêmement grave et même préoccupant, mais si on ne revient que sur les faits, il y a ce détail qui a un effet, osons le dire, dédramatisant. La violence consiste, vous l'avez entendu sur ici Bigorre, à un coup de saucisson. Alors, pas d'un tir de mortier, de feu d'artifice, non. Un saucisson, vous êtes d'accord avec moi, saucisson et violence urbaine, c'est pas deux concepts qui vont ensemble, comme soupe et moustache, ou encore tennisman français et victoire.
3: Et puis il y a ce détail dans le détail, Daniel.
2: Oui, alors, ce n'est pas un saucisson bien dur de chez Loge, non, c'est un saucisson à l'ail, donc plutôt moins contendant parce que beaucoup moins sec. Déjà, de mon point de vue, le saucisson à l'ail, c'est déjà une faute de goût, mais passons. Notre homme a expliqué lors de l'audience qu'il l'avait acheté un peu avant parce qu'il n'avait pas mangé depuis le matin. Il se trouvait parmi les fauteurs de troubles et quand le policier a commencé à le poursuivre, eh bien, il lui a lancé son saucisson à l'ail. Saucisson à l'ail dans l'œil. Bon, ce qui s'est passé samedi soir n'était pas si grave. Si ce qui s'est passé samedi soir n'était pas si grave, on oserait presque en rigoler.
0: Ben voilà, exactement. C'est le but de cette chronique humoristique décapante. Vous entendez les sourires de mes collègues le matin, Cynthia Lafontaine et Shannon Marini. Et ce billet d'humeur était signé Daniel Corsan. Quelque chose de beaucoup plus grave, en revanche, dans quelques instants, nous allons parler de la transition écologique avec Se Réinventer. On parlera des feux de forêt.
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3: À 8h15, se réinventer, c'est le programme télé d'ici, Nouvelle-Aquitaine dédié à la transition écologique. On parle des feux de forêt ce matin. Comment mieux comprendre et anticiper ces incendies qui semblent devenir plus fréquents et plus violents encore? Eh bien, c'est le commandant Lassoureille, chef du groupement risques et incendies du SDIS de la Gironde, basé à Salles, qui répond à Corinne Rongère.
4: Nous sommes sur le site du groupement risques naturels et feux de forêt du SDIS de la Gironde, qui est un site qui est né suite aux incendies hors normes de la saison 2022, au sein duquel on retrouve toutes les activités de formation, de planification, de prévention, de prévision, mais aussi liées au développement des techniques opérationnelles que l'on déploie sur le département de la Gironde et plus largement à l'échelle du massif des Landes de Gascogne.
5: Il y a une crainte que ça recommence, on fait attention au moindre départ de feu pour pas que ça se transforme.
4: Alors, oui, il y a un gros travail qui est fait. Ça a vraiment été une prise de conscience globale. Avec de l'information du public, avec de l'information et de la formation des élus, des partenaires institutionnels, des forestiers, et avec un seul objectif, faire en sorte d'éviter que cela se reproduise, mais surtout être capable de faire face et de tirer les enseignements de ce qui s'est produit pour le futur. Et on voit véritablement que tant en termes d'occurrence, donc en termes de nombre de départs de feu, que d'intensité, des évolutions à la hausse et la reproduction potentielle de ce que l'on a vécu en 2022 est tout à fait possible. La stratégie de base qui est déclinée dans le massif des Landes de Gascogne, c'est l'attaque précoce des feux au cœur des parcelles forestières. Vraiment, aller chercher le feu. Nous, on a la possibilité, avec l'absence de contraintes liées au relief, et surtout le fait que notre forêt soit une forêt de rapport, une forêt exploitée, qui permet le passage des engins d'exploitation, de pouvoir aller avec nos engins, qui sont conçus pour, au plus près du feu.
3: Le commandant Lassoureille, qui était l'invité de cette chronique, se réinventer. Dans quelques instants, nous allons filer à Vic-en-Bigorre, puisque la Litote, la librairie, nous accueillera ce matin avec Chloé.
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0: Il y a plein d'images à double sens, plein d'expressions. Le dernier titre de Louane, c'était Conduire.
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0: À 8h21, Maria nous dit à la gare, le ciel est couvert, il faut presque la petite laine. Et puis elle nous dit, il y a la finale, elle attend la finale de Roland-Garros aussi, ce qu'évoquait Yannick Damon tout à l'heure. Et puis, vous êtes là aussi pour nous dire que chez vous, il y a, Anne-Marie nous le dit, 15 degrés à Aquaraz, le ciel est couvert, mais ça va se dégager pour avoir une belle journée ensoleillée. Oui, on nous l'a promis, c'est Météo France qui nous l'a promis. Direction Vic en Bigorre, c'est la librairie Lalitote qui nous attend. Et c'est Chloé qui m'a gentiment reçu et m'a donné son coup de cœur il y a quelques jours. Bonjour Chloé.
2: Bonjour.
3: Et vous, vous êtes tombée alors dans la poésie, dans la lecture, il y a quelques années, parce que même si vous êtes toute jeune, quel a été le déclic alors?
2: Ça a commencé jeune.
3: Ouais.
2: J'ai commencé à lire très tôt. J'avais voulu apprendre par moi-même avant d'apprendre à l'école. Et puis du coup, après, j'ai commencé à lire des bouquins et puis ça ne s'est jamais trop arrêté. Puis déjà, quand j'avais 7 ans, je disais que je voulais travailler soit dans les livres, soit dans le cirque.
3: Ah oui, le cirque aussi?
2: Ouais. Donc bon, finalement, j'ai fini dans les livres.
3: Et alors, vous avez cherché ce matin pour nous, ici, votre coup de cœur. C'est pas un livre tout à fait récent, mais vous avez carte blanche. Quel a été le déclic pour ce livre qui est... Vous nous le présentez alors?
2: Donc ce livre, c'est L'année de grâce de Kim Leggett. Il est sorti déjà il y a quelques années.
3: Ouais.
2: Et ça a été vraiment une révélation. J'ai mes collègues à l'époque, la librairie où je travaille, avant qui m'ont donc conseillé ce livre et puis je l'ai lu en une après-midi. Je l'ai dévoré d'une traite.
3: D'une traite.
2: D'une traite.
3: Alors c'était quoi le... Vous ne me lâchiez pas, c'était quoi le...
2: Et en fait, ce sont des jeunes filles. Ouais. En fait, c'est un livre, un roman dystopique. C'est une dystopie féministe.
3: Ouais.
2: Au croisement entre Hunger Games, Sa Majesté des Mouches et puis il y a un peu de Servante Écarlate aussi dedans.
3: D'accord.
2: Et donc, ce sont des jeunes filles qui, dès l'âge de leur 16 ans, sont un peu mises au rebut parce qu'elles sont en âge de procréer, etc. Elles ont leurs règles. Et donc, on décide de faire une cérémonie où, en fait, on les envoie faire une année, passer une année dans la forêt, parquer ensemble, en fait, dans un lieu, dans la forêt.
3: Dans la forêt, oui. D'accord.
2: Ouais, elles ne peuvent pas en sortir pendant un an. Et on appelle ça l'année de grâce. On suit une de ces jeunes filles en fait qui va se retrouver là-bas et qui et donc on sait pas du tout ce qui va se passer, comment elle va.
3: D'où l'intrigue alors.
2: On reste accroché parce qu'il se passe toujours des choses et on suit ce personnage qui est très attachant. Voilà. Et il y a plein de mystères. Il y a tout un fil rouge en fait qu'on suit au fur et à mesure et du coup c'est vraiment très chouette.
3: Merci beaucoup Chloé. Beaucoup d'années de lecture aussi, hein,
2: oui.
3: On l'espère.
2: Et
3: si on souhaite venir à Lalitote, pas de problème, à Vic en Bigorre, il y a tout, hein, vraiment les BD, les romans, la poésie aussi.
2: Ben merci à vous.
3: Merci et bon dimanche. Merci Chloé.
0: Il est 8h24. Allez, Toto, maintenant, c'est toujours un régal avec cette chanson. Georgie.

0: Ah, c'était un super concert si vous étiez à Las déjà il y a quelques temps, hein, pour les transhumances musicales, le groupe Toto. Sur scène, il est 8h28, un petit clin d'œil maintenant à tous mes camarades de l'association HRP Handicap Randonnée Pyrénées, qui se prépare à une randonnée aujourd'hui, voilà, du côté d'Oloron, pas très loin, à 8h30, donc c'est dans 2 minutes maintenant.
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0: Tout est bon pour nous rejoindre, la page Facebook, les réseaux sociaux et bien sûr le répondeur 05 59 98 30 60. C'est vous qui en parlez le mieux.
5: APP Emma Lavadviel, association agréée de pêche et de protection du milieu aquatique, organise comme chaque année, avec le concours de la ville de Coaraz et de la Fédération de pêche des Pyrénées-Atlantiques, une journée de pêche destinée aux jeunes pêcheurs de moins de 12 ans, dont l'accompagnement par les parents est vivement souhaité. Elle se déroulera le dimanche 7 juin 2026 de 9h à midi et de 14h à 17h au lac du Sargaïus à Coaraz. L'animation est entièrement gratuite pour les jeunes de moins de 12 ans.
0: Ah ben voilà, si vous êtes près de l'endroit, allez-y, c'est gratuit. Dans quelques instants, l'info d'ici, on revient sur Marzé, la manifestation. Mais auparavant, 90 secondes, Cyril Ardo-Redon.
6: Pas de personnalité politique, mais 5000 personnes attendues à Fleurance, dans le Gers, aujourd'hui. Selon la mairie, des amis et camarades de Liana, des habitants, des inconnus pour cet hommage, 3 jours après la découverte du corps de la collégienne de 11 ans. Un skieur de 70 ans est mort hier en Savoie sur l'aiguille du Saint-Esprit à Villaroger, près du domaine des Arcs. Il a déclenché puis a été emporté par une coulée de neige avant d'être projeté au-dessus d'une barre rocheuse, c'est à lire sur ici.fr. Le monde politique salue la mémoire de Bernadette Chirac, une grande dame de cœur pour Emmanuel Macron, une femme entière et engagée selon François Hollande, une grande amie, dit Nicolas Sarkozy. L'ancienne première dame est morte hier à l'âge de 93 ans. La France a la gorge qui gratte et les yeux qui pleurent. C'est la saison du rhume des foins. Selon Atmo, l'observatoire de la qualité de l'air, la quasi-totalité du pays est en indice pollen élevé aujourd'hui en raison des graminées. Le Limousin est le département le plus touché. Du tennis à suivre aujourd'hui avec la finale homme à Roland-Garros entre l'Italien Flavio Cobolli et l'Allemand numéro 3 mondial Alexander Zverev. Hier, la Russe Mira Andreeva, 19 ans, est devenue la plus jeune joueuse à s'imposer sur le tournoi depuis 34 ans. Et puis en cyclisme, le jeune français Paul Sexas, 19 ans, favori sur le Tour d'Auvergne-Rhône-Alpes, le nouveau nom du Critérium du Dauphiné. Première étape aujourd'hui entre Visiville en Isère et Saint-Imier dans la vallée du Grésivaudan.
7: Et l'info d'ici en Béarn et en Bigorre, ce sont ces centaines de personnes qui ont défilé dans les rues de Pau hier jusque devant la polyclinique Marzais pour protester contre la fermeture du site et la fermeture de la maternité à Navarre. 600 personnes au total pour soutenir aussi le personnel de la polyclinique. 160 emplois sont menacés. Une situation qui inquiète les usagers comme Edith, suivie depuis 6 ans à Marzais pour un cancer métastasé.
8: Je ne sais pas si à fin juin je vais être soignée ou quoi, on ne sait rien. Qu'est-ce qu'il faut faire? Il faut crever alors. Si ça ferme, où on va nous envoyer? Moi je suis déjà à demi-heure d'ici, sur le canton de Naï. Si je dois aller encore plus loin, non. Ils nous disent qu'ils ne peuvent pas nous répondre parce qu'ils ne savent pas. C'est en colère, fermer une clinique, mais on n'a jamais vu ça. Surtout que sur le canton, à Pau, Marzé, il n'y avait que ça autrefois. Et sur Pau et tous les alentours, Marzé, c'était Marzé.
7: Et c'est pour éviter une fermeture qu'Edith a tenu à venir manifester hier, une mobilisation qui fait chaud au cœur, dit Camille Bénazet, infirmière en oncologie à Marzais et déléguée CFDT.
9: Oui, il y a beaucoup d'émotions, c'est toujours très compliqué de parler de tout ça, mais c'était un beau moment pour que les gens puissent justement s'exprimer et que ça passe au travers de tout le monde et pas simplement de nous les représentants des salariés. Et on est vraiment très très contents que les gens soient là et on se dit que notre cause, elle est juste, elle est digne et elle concerne vraiment tout le monde. Et ça fait du bien de savoir qu'on n'est pas tout seul et que vraiment l'union fait la force de toute façon. On sait qu'on n'a que cette solution-là pour justement faire bouger les lignes, que la direction puisse enfin entendre la colère de tout le monde et comprendre que leur plan n'est pas viable du tout, il n'est pas possible. C'est quand même un tiers de nos effectifs, donc obligatoirement un tiers des patients aussi qui vont en pâtir. Et l'hôpital ne sera pas en mesure de pouvoir absorber tout ça, quoi qu'en dise le directeur de l'hôpital.
7: Et la situation reste très incertaine pour le moment. Chaïma est sage-femme à la maternité. Elle va être licenciée en larmes avec ses collègues pendant les prises de parole. Hier, elle avoue que c'est très compliqué de venir travailler depuis l'annonce de la fermeture.
10: Les conditions sont déjà en train de se dégrader. En fait, on n'a même pas besoin d'attendre la fermeture. Aujourd'hui, c'est déjà en train de se dégrader. Les patientes sont perdues, elles ne savent pas où elles vont accoucher. Un jour, c'est un côté, un jour, c'est l'autre. Et d'un autre côté, il y a l'incertitude par rapport à nos emplois, notre avenir et l'impact que ça aura sur nos familles. C'est hyper dur. On ne sait pas du tout où est-ce qu'on va aller. On nous demande là, qu'est-ce que vous voulez faire ? Alors, je pense qu'on est un peu sonné par les annonces, la façon dont les annonces ont été faites, de recevoir qu'on est viré par mail. Je pense que ça, il faut déjà le digérer. Et après, on n'a pas effectivement les conditions dans lesquelles on va être pris, où est-ce qu'on peut être prise, les conditions de travail dans lesquelles on va être amené à travailler, parce que c'est important pour nous toutes. On a choisi d'aller travailler dans un niveau 1 parce qu'on se dit c'est à échelle humaine et on veut des soins de ce niveau. Qu'est-ce qu'on nous offre à l'hôpital? Donc ça aussi, oui, c'est une inquiétude. Et les conditions de reprise, de salaire, tout ça, qui sont aussi importantes.
7: Et le groupe GBNA, de son côté, un propriétaire de la polyclinique, doit faire un point d'étape ce mardi auprès du tribunal de commerce de Bordeaux. Une nouvelle manifestation des syndicats est d'ailleurs prévue là-bas sur place. À Pau, le CSE doit rendre son avis consultatif le 30 juin avant une homologation de la part de l'inspection du travail.
0: La preuve, plus de 600 personnes ont défilé dans les rues de Pau hier.
7: Ouais, elles ont marché entre la préfecture et la polyclinique Marzé, on l'a dit, pour s'opposer à ces fermetures et des services annoncés à la polyclinique Pau-Pyrénées, la suppression de 160 emplois. La section paloise s'offre un barrage à domicile. Elle a validé hier soir sa qualification pour les phases finales avec un festival d'essais face à Montauban. Victoire 71-35 au stade du Hameau. Les Béarnais disputeront leur barrage samedi prochain face au Racing 92. La météo,
0: oui,
7: c'est toujours gris, hein, je veux pas dire, mais c'est toujours gris.
0: Alors moi, j'essaie de taper sur l'écran pour voir si le soleil arrive. Et Météo France nous le dit, hein, après les brumes du matin, c'est une belle journée, très ensoleillée. Et nous aurons quelques nuages en fin d'après-midi, mais en revanche, on va profiter du soleil. Soleil qui devrait apparaître dans les petites minutes entre 8h38 et 8h39, peut-être. On attend 26 et 28 degrés cet après-midi à Salis de Berne, il fera 27. À Bagnères de Bigorre, il fera 24. La Reims, Pau et Tarbes, 26.
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0: Allez, on a le temps de faire un petit crochet par Lourdes, mettre un petit cierge pour voir le soleil.
7: On sera pas revenu à 8h38.
0: Non, mais je sais pas, mais on va essayer grâce à la musique, à la vitesse du son, ça va très très vite. Allez, on prie en attendant, on va faire comme Axel Red ce matin, la prière. Très bonne journée, dimanche.

0: La prière musicale, bien sûr, d'Axel Red à 9h-20.
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0: Et toute l'équipe avec Yannick Daman, tous nos chroniqueurs qui sont là aussi pour vous. On jouera entre 11h et midi. On a plein de cadeaux à vous offrir. Et puis avant 9h, nous irons faire un petit tour en direct au château de Mascaras à Ron. Pourquoi? Eh bien parce qu'il y a des visites au jardin et que ça n'a pas été très très drôle il y a quelques mois au château de Mascaras à Ron. On appelait ça le printemps du désastre. Et Eric Derluin, qui est le maître des lieux, nous en parlera en direct. 2 minutes pour être en forme, c'est notre coach Nordi Natab qui nous rejoindra, puisqu'il paraît que 5 minutes avant de passer à table, eh bien, on peut se remettre en forme. Donc, on va suivre ce conseil. Et puisqu'on parle de sport, ah bah tiens, la transition est facile avec cette place au sport que nous faisons ce matin avec vous, Yannick Daman, puisque la section paloise jouera bien son barrage à domicile samedi prochain.
2: Et ce sera face au Racing 92, qualification historique en phase finale pour les Béarnais. Hier soir, vous l'avez vécu sur ICI Béarn Bigorre. Ils ont facilement battu Montauban 71-35, 11 essais à 5. Il y aura donc un match de barrage au Hameau samedi prochain. Hier soir, la section largement remaniée a montré qu'elle avait de la ressource pour aller encore plus loin, selon notre consultant Jean-Marc Souberbi, mais gare à la défense.
3: Comme suspecté, face à un faible adversaire du soir, la section paloise a fait l'essentiel en ayant fait tourner son groupe, mais la section paloise a eu un petit peu plus de mal, on va dire, en défense, comme pressenti, parce que la section paloise, c'était un match assez facile pour elle, sans trop sortir de muscles, a réussi quand même à contrecarrer les avant montalbanais, puis derrière, c'est assez facilement engouffré dans des intervalles les CBM par des montalbanais. On a mis de l'impact, on a mis de l'intensité, à l'image aussi des derniers plaquages qui ont été offensifs de la part de la section paloise. Donc bien sûr qu'on l'a pris au sérieux, et puis c'était aussi encore une fois une équipe pseudo bis, du moins des complémentarités qui n'ont pas eu trop lieu, des joueurs qui ont peu joué cette saison. Ça nous a

0: points à 5 minutes de la fin. Mais les joueurs de Michael Hay ont retrouvé des rebonds offensifs et défensifs en fin de rencontre. Ils s'imposent 90 à 85. Fabio Milanese et François Vibo ont été décisifs. Michael Hay, l'entraîneur, salue la performance d'Orléans, mais surtout la capacité de ses joueurs à garder la tête froide.
1: Bravo à cette équipe d'Orléans qui en deuxième mi-temps est vraiment montée dans l'agressivité. Alors est-ce qu'à la mi-temps, déjà avec les 11 points d'avance, est-ce qu'on s'est cru un petit peu arriver je ne sais pas où, mais les trois premières minutes sont à la fois catastrophiques dans ce qu'on propose. Eux ils montent en intensité, puis après on perd pied. Et c'est vrai qu'à 4-5 minutes de la fin, on sent qu'à un moment donné on a l'énergie, qu'on est en train de renverser la table et voilà. Donc un grand coup de chapeau. Évidemment que Fabio nous fait du bien sur 2-3 minutes, mais on trouve les bonnes situations pour lui. François, son tir à 3 points faut le mettre pour un gamin de 20 ans, et puis qu'on a lutté jusqu'au bout. On a l'impression d'avoir été dominé au rebond alors qu'on gagne la bataille du rebond. Mais franchement, cette victoire-là, je pense que le groupe s'en souviendra très très très longtemps.
0: Allez, Lambernais jouera son premier match de la finale au Palais des Sports. Ce sera vendredi soir face à une équipe normalement plus émoussée que l'Élan. Nantes et Poitiers doivent encore se départager dans un match 3 mardi soir.
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7: Oui, musique et bonne humeur, il y en a qui travaillent aussi ce matin. Et oui, tout le monde n'a pas la chance de faire la grasse matinée. Nous, on est là et on va partir du côté du Vic Bill dans quelques instants, dans un château magnifique. Après,

0: Un hommage à l'ex-compagne d'un certain Gainsbourg, c'était Alain Chamfort.
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0: Et on parle des choses qui vous appartiennent, qui nous appartiennent aussi bien côté Berne que côté Bigorre. Et là, nous sommes dans le Vic-Bil ce matin à 9h10. Nous sommes au château de Mascaras et c'est le maître des lieux qui nous reçoit en direct. Éric Derluyne, bonjour Éric.
2: Bonjour Éric.
0: Bonjour, vous allez bien ?
2: Je vais bien, je suis bien réveillé et le temps va être pas mal pour la journée.
0: Oui, parce que vous avez quel temps actuellement ? On parle de ça avec Yannick Damon qui désespère de voir arriver le soleil, mais est-ce que vous l'avez ce matin en direct là ?
2: Le soleil va arriver, il y a juste très léger voile de nuages et ça va percer, ce sera une belle journée.
0: Ça va être une belle journée. Si nous sommes là avec vous, Éric Derluyne, c'est que c'est une grande opération qui s'appelle Rendez-vous au Jardin, qui a lieu ce week-end, et c'est au château de Mascaras à Ronds, face aux Pyrénées. Éric Derluyne, vous revenez sur ce printemps, que vous appelez le printemps du désastre, vous, à cause de la tempête Nils.
2: Voilà, c'est la journée des parcs et jardins, et on fait donc une double visite ici, celle du château historique, qu'on commence à très bien connaître un peu partout, mais il y a donc la visite des jardins, qui sera très particulière, parce que nous avons eu cette énorme tempête qui est tombée sur le château et sur le parc, mais vraiment de plein fouet, oui. Et ça nous a provoqué des dégâts très importants, sur des arts, c'est un très vieux parc ici, c'est un parc de 25 hectares qui est vieux de 400 ans. Et dans ce parc, il y a des arbres qui ont 400 ans, etc. et au-delà. Et c'est un de ces très grands arbres autour du château même, dans les parterres, ont été cassés par la tempête. Et ce qui plus est, il y a des plantations qui sont arrivées après, dans le 19e siècle, vers 1850, c'est-à-dire de grands cèdres, splendides cèdres de 150 ans, et les deux grands cèdres sont tombés dans cette tempête les uns sur les autres. Ouais, donc qu'est-ce qu'on va faire maintenant pour la journée des parcs et jardins? On va parler surtout de la gestion d'un vieux parc, de comment on fait pour déjà réparer tout ça et de comment on fera pour en même temps concevoir de nouveaux projets, parce que c'est sûr, ce qui disparaît, qu'il ouvre des espaces pour créer de nouvelles choses. Et c'est cela qui va être en bonne partie l'exceptionnelle approche de l'histoire parc et jardin pour cette année.
0: Alors donc Éric Derluyne, pour rester dans l'actualité, pour voir effectivement comment ce parc va se transformer après la disparition des cèdres, vous faites des visites aujourd'hui à partir de quelle heure là pour découvrir ou redécouvrir ce château de Mascaras à Ronds qui est une petite merveille, mais que peu de...
2: Ce n'est pas une si petite merveille parce que c'est assez grand.
0: Mais oui, non, mais c'est vrai, mais peu de Bernais, on en avait parlé l'autre fois quand je vous avais rencontré, Éric, c'est que il y a peu de Bernais qui connaissent, ils se disent bon, ben le château est près de chez nous, et en fin de compte, on le visite pas.
2: Voilà, il y a plutôt des gens qui viennent de loin, souvent, parce qu'on est connu dans toute la France.
0: Et dans le monde.
2: Qui viennent de loin. Ouais. Mais, donc, pour ce qui est des heures d'ouverture aujourd'hui,
0: oui.
2: Donc, la première visite, ce sera à 10h30.
0: Ouais.
2: Et c'est bien 10h30, je regarde.
0: 10h30, d'accord. Voilà.
2: Oui, 10h30, c'est la seule visite dans la matinée. Et dans l'après-midi, il y a deux fois une visite guidée, une à 15h et une à 16h30.
0: 15h et 16h30, voilà, pour aller découvrir ou redécouvrir les jardins magnifiques de ce château de Mascaras à Ronds dans le Vic-Bil, et vous serez reçu, comme d'ailleurs nous l'avons été ce matin, par le maître des lieux, le propriétaire Éric Derluyne, que je remercie. Merci beaucoup Éric, à bientôt alors dans le Vic-Bil.
2: Oui, Éric, oui.
0: À bientôt, au revoir.

0: On bougeait déjà, oui, effectivement, avec One Republic et Runaway, 4 minutes avant le journal de 9h.
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0: Et on vous donne la possibilité d'avoir un coach gratuit, un coach sportif. Oui, absolument, nous écoutons, puisque bouger quelques minutes avant de manger, bien, c'est simple, c'est rapide. Et c'est parfois très utile dans 2 minutes pour être en forme. Notre coach, lui, s'appelle Nordine Attab et vous nous expliquez pourquoi.
2: On cherche souvent des solutions compliquées pour être en forme. Alors que parfois, bouger simplement 5 minutes avant de passer à table peut déjà faire beaucoup de bien. Et en plus, ça permet d'installer un petit rituel qui remet le corps en mouvement. Et même parfois, d'éviter de manger trop vite ou machinalement. On débute debout, les pieds légèrement écartés et les bras le long du corps. À partir de là, vous allez fléchir les jambes pour venir toucher les pieds avec les mains. Et ensuite, tout en longeant votre corps avec les mains, vous terminez avec les mains au-dessus de la tête, les bras tendus. On reprend, j'inspire, je fléchis les jambes, je viens toucher les pieds avec les mains et je reviens ensuite en plaçant les mains très très haut, comme si vous vouliez toucher les nuages. Vous effectuez 4 séries de 15 répétitions et grâce à ça, vous allez solliciter l'ensemble des muscles du corps.
0: Bon ben génial, à votre rythme Nordine Attab. Dans quelques instants, c'est votre astrologue préférée Catherine Viguier qui vous donne la tendance du jour.
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0: Dimanche 7 juin, quelle est la tendance du jour côté astre ? Catherine Viguier, changement de programme ?
6: On passe d'une tendance R à une tendance O. Bélier, la lune entre dans votre secteur d'ombre, vous serez plus à l'aise au calme qu'avec trop de monde autour de vous. Taureau, vous préférez cette tendance à celle d'hier, c'est votre vie sentimentale qui est mise en valeur. Gémeaux, alors ce dimanche vous ramène à vos obligations. Peut-être devez-vous préparer un rendez-vous pour demain. Cancer, vous allez aimer ce dimanche qui vous réconcilie avec toute l'existence. Lion, peu à peu vous passez à autre chose et la journée est plus légère que les précédentes. Vierge, avez-vous donné rendez-vous à un élu de cœur ou c'est lui ou elle qui souhaite votre présence à ses côtés ? Balance, vous n'êtes pas totalement tranquille, peut-être souffrant ou avec trop de travail. Scorpion, la lune vous va bien, elle vous invite à créer, à vous distraire et à aimer aussi. Sagittaire, cela vous touche, on vous fait confiance et ça se passe en famille, sous votre toit. Capricorne, si l'on vous offre l'opportunité de vous changer les idées, n'hésitez pas une seconde. Verseau, vous devez faire quelques efforts pour gérer vos biens matériels, votre argent, mais ça ira. Cher Poisson, cette journée pourrait être inoubliable, tellement réussie, profitez-en. Et pour nous tous, on a envie de rêver que ça peut être toujours mieux.
0: Mais oui, ça peut être toujours mieux, effectivement. Mais prenons, vivons l'instant présent et le soleil qui arrive, tant mieux.
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0: Dimanche 7 juin, il n'est pas trop tard pour nous rejoindre. Bonjour, il est 9h. C'est le journal de Yannick Dabon.
7: Plus de 600 personnes ont défilé dans les rues de Pau hier pour s'opposer aux fermetures annoncées à la polyclinique Pau-Pyrénées. Le cortège est parti de la préfecture Place Clémenceau pour aller jusque sur le site de Marzay qui doit complètement fermer. 161 emplois doivent être supprimés avec la fermeture de la maternité, des urgences, du service d'oncologie notamment. Dans le cortège, il y avait bien sûr beaucoup de colère, Fanny Narvart.
8: Dans toutes les prises de parole devant la préfecture ou la clinique, soignants et syndicalistes ont fustigé les propriétaires Care, le groupe GBNA, aussi gestionnaire de clinique à Bordeaux. C'est là où Isabelle travaille, déléguée CGT, elle est venue à Pau en soutien.
9: Les cliniques privées qui sont foutues plein les poches, il faut qu'on leur demande des comptes, qu'ils mettent tout sur la table, qu'ils crachent tout le fric qu'ils ont accumulé.
8: D'autant que Marzé est un centre historique de la santé à Pau. Evelyne, ancienne salariée, y a travaillé pendant des années. Pour elle, c'est un crève-cœur.
10: Moi, j'ai connu la grande époque où c'était une grande clinique qui travaillait énormément. Et là, je vois que c'est un outil de travail qui s'en va en miettes. Et je suis désolée, énervée et triste.
8: La fermeture de la polyclinique Marzé et de la maternité de Navarre n'est pas unique. Bérangère, sage-femme, a déjà connu ça à Oloron et à Orthès. Aujourd'hui, elle en a assez.
11: Là, on voit bien que sur le territoire, ça diminue de plus en plus. C'est quoi l'objectif derrière ? Je pense qu'on a besoin de choix politiques. Je sais qu'il y a de l'argent.
8: Et au bout de la chaîne, les patients comme Jocelyne sont très inquiets.
12: Comment on sera pris en charge ? L'hôpital, il ne va pas pouvoir absorber tout le manque et tout le travail qui est fait aussi à côté par Marzé et Navarre.
8: Les syndicats demandent une grande concertation entre la direction, les salariés, les usagers et les élus pour essayer de sauver la situation, alors que l'examen du plan de redressement judiciaire par le tribunal de commerce de Bordeaux est toujours en cours.
7: Et le maire de Pau, Jérôme Marbeau, était présent dans cette manifestation hier. Il assure avoir été en contact avec la ministre de la Santé sur ce sujet. Une nouvelle réunion doit avoir lieu dans une dizaine de jours. Le trail Mont-en-Aspe 2026, premier ultra-trail du Béarn, a été endeuillé. Un bénévole de 72 ans, bien connu sur la vallée d'Aspe, est décédé hier après-midi. Il a fait un arrêt cardiaque sur le bord du parcours. Sur la ligne d'arrivée, c'est le Béarnais Quentin Camus-Jinca qui s'impose sur la distance inédite de 108 km. Anne Bidalin remporte la course chez les femmes. Un motard s'est gravement blessé au col d'Aspin hier midi. Il a fait une sortie de route tout seul. Il est tombé 20 mètres en contrebas dans la montée depuis Arreau. Les pompiers l'ont transporté en urgence à l'hôpital. La circulation a été coupée le temps de l'intervention.
13: Cette fois-ci, les habitants de la rue du collège à Vic en Bigorre veulent que ça change.
7: Leur malheur, c'est d'habiter dans une petite rue où la circulation devient impossible aux heures de sortie du collège et du lycée qui se trouvent tout au bout. Ça date pas d'hier, 30 ans que ça dure, mais c'est de pire en pire, disent-ils, surtout depuis que les poids lourds empruntent eux aussi cette rue étroite, faute de panneaux indicateurs, c'est ce qu'expliquent ces riverains.
14: Venez voir, les camions, quand ils arrivent là, en principe, ils arrivent de la route à Ravastin. Ils ont des GPS, ces camions. Comme il n'y a pas de panneau qui leur indique Pau et Tarbes, eh bien, ils viennent ici. C'est impossible, parce qu'au bout, c'est complètement bouché.
15: Après, c'est impossible de faire une manœuvre, là ?
14: Non, c'est des semi-remorques qui ont trois essieux. Moi, je fais reculer au moins une quinzaine de camions.
16: Et vous avez, le soir, à la sortie, des dizaines de voitures. C'est bloqué, ici.
17: Il faut trouver des astuces pour ne pas avoir à patienter trop longtemps sur la route. Moi, je pars de chez moi plus tard. Comme ça, ça laisse aux enfants le temps de sortir du collège et je les récupère au passage, j'ai pas à me garer.
7: Mais le maire de Vic-en-Bigorre, Thomas Simonian, reconnaît qu'il y a bien un problème. Il affirme que des projets d'aménagement sont en cours, notamment au niveau du collège et du lycée.
18: Le but du jeu, c'est de créer une nouvelle entrée sur l'entrée nord du site. Donc on a un emplacement qui est municipal et sur lequel ça pourrait se faire. Il y aurait une entente commune et communauté de communes, puisqu'on sait très bien que l'établissement n'aura pas les moyens de le faire. Donc à mon avis, on diviserait le flux facilement par deux. Nous, on va commencer les réunions de consultation avec les riverains avant l'été. Il y a à mon avis facile 6 mois avant de finir la phase de concertation. Les poids lourds, il va y avoir une déviation du centre-ville de Vic. Ça sera fin 2028, donc là le problème sera complètement réglé.
7: Entre 250 et 300 camions traversent chaque jour le centre-ville de Vic-en-Bigorre selon la mairie.
13: Ici matin, il est 9h04. La section recevra le Racing en barrage samedi prochain.
7: Oui, les Béarnais ont bouclé la saison régulière en top 14 par une victoire très large face au dernier Montauban. Hier, le score 71-35. Un festival d'essais. 11 pour la section, dont un doublé d'Emeric Luc. 5 pour Montauban. La section assure la 4e place et jouera donc son barrage à domicile face au 5e. Le Racing 92-20. Vainqueur hier soir de Toulouse, 31-20 à la Défense Arena. Le contrat est rempli pour le 3e ligne, Loïc Credos.
19: Mission accomplie, c'est quand même un score assez haut, donc c'est plutôt cool. Et puis en plus, on reçoit ce barrage la semaine prochaine. Donc voilà, une nouvelle compétition commence. C'est l'objectif principal, c'est de prendre énormément de confiance, de se faire énormément plaisir. Et puis d'avoir cet objectif de 5 points, c'était clair et évident. Et devant notre public, voilà, toujours avoir ce hameau invaincu. Puis avoir ce spectacle sur cette fin de match. C'est super quoi.
7: Et vous avez justement vécu hier soir sur ICI Berne Bigorre la fête de l'après-match, un concert d'Araya, un feu d'artifice, un haka des joueurs polynésiens de la section pour dire au revoir à leur capitaine All Black Luke Whitelock. 8 futurs partants au total ont été célébrés. La fête a été belle, elle aurait pu durer encore plus longtemps, mais le manager Sébastien Piccheroni a fini par sonner la fin de la récréation.
20: C'était une fête merveilleuse, mais t'as vu qu'à minuit on a vite bouclé parce que les gens se presque oubliaient qu'on avait le plus important la semaine prochaine à venir. Et non, on aurait pu rester tranquillement jusqu'à demain midi. Je pense que ça aurait été très agréable et je pense que les 15 000 personnes auraient bien aimé rester, mais on est déjà focus sur l'obsession de la semaine prochaine parce que la saison est pleinement réussie. Les joueurs ont fait un travail énorme cette année, mais le plus beau est devant nous et le plus important est à venir.
7: Et la billetterie pour ce match de barrage contre le Racing ouvrira dès demain. ICI Berne Bigorre va vous permettre d'assister à cette rencontre. Restez bien à l'écoute. L'autre barrage opposera le Stade Français à La Rochelle. Toulouse et Montpellier sont qualifiés pour les demi-finales. Directement, la surprise de la soirée, ça a été l'élimination de Bordeaux-Bègles. Si la section paloise se qualifie pour les demi-finales, elle jouera le Stade Toulousain vendredi 19 juin. Notez déjà la date et ce sera au Vélodrome de Marseille.
13: On parle des basketteurs de l'Élan Berne qui sont qualifiés pour la finale des playoffs.
7: Vainqueurs à l'aller, les Béarnais ont confirmé hier après-midi à Orléans en s'imposant 90 à 85 en demi-finale retour. Malgré le réveil des Orléanais après la pause, Paula Cortès a fait la différence dans les dernières minutes. La finale débutera vendredi au Palais des Sports de Pau, soit contre Nantes, soit contre Poitiers. On connaîtra l'adversaire après-demain.
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7: Il est pas loin, mais oui. Je le vois pas encore.
13: Bon, il arrive à 9h08. Donc, nous a dit ce soleil arrivé, c'est promis à 9h08. Et c'est une très belle journée ensoleillée qui nous attend. Même si, en fin d'après-midi, on nous promet quelques nuages. Mais c'est un beau temps, profitez-en. Des températures chaudes pour cet après-midi, entre 26 et 28 degrés. Demain, ce sera pas tout à fait la même chose. On perd 10 degrés, hein, carrément. Tarbes, Pau, Larens qui affiche 26 degrés, Bagnères 24, Salis de Béarn 27. On passe la matinée ensemble, donc tout va bien. Dans quelques instants, Émilie de Kegel avec le sourire, la bonne humeur d'Émilie à 9h08. On vous souhaite un très bon dimanche. Bonne fête Gilbert, Maïté et même Marie-Thérèse.
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1: On en a l'habitude, hein, en Béarn, en Bigorre, le temps, la météo change vite. On peut avoir super chaud, puis pouf, super froid en quelques jours seulement. Alors si nous, nous avons un peu de mal à le vivre, imaginez nos plantes, nos jardins, nos arbres, nos fruitiers, nos fleurs. Voilà pourquoi il faut s'en occuper, encore faut-il le faire correctement. Et pour cela, nous pouvons compter sur nos experts jardins. Régis Muto sera de la partie, tout comme Rudy Dupont. Mais tout de suite, c'est Aurélie Mazeris qui nous conseille. Elle nous parle de paillage, indispensable par les changements climatiques qui courent.
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1: Ce qui est bien quand on part travailler au jardin, c'est de s'équiper un petit peu avec, par exemple, un chapeau de paille. Aurélie Mazeris, bonjour.
2: Bonjour Émilie.
1: Alors on va parler paille, mais pas celui qu'on met sur la tête.
2: Alors on peut en parler du chapeau, qui est essentiel quand il fait chaud au jardin, mais on va surtout parler du paillage, celui que l'on va mettre en place pour couvrir le sol.
1: D'accord.
2: C'est le paillage, donc le fait de couvrir et protéger le sol qui va permettre de limiter les effets du climat sur la terre et aussi sur les micro-organismes, la microfaune, la microflore du sol. D'autant plus que si on a des grosses chaleurs, ça sera toujours mieux avec un paillage que sans paillage au niveau des plantes du potager par exemple, mais également des massifs et des plantes en général. Le paillage, il va vraiment atténuer les effets, par exemple de la canicule, quand il y a des gros coups de chaud, le sol chauffe moins et se dessèche moins vite. Il va aussi aider à retenir l'eau de pluie. Donc ça, c'est quand même essentiel pour arriver à capter un petit peu et à restituer au moment des pluies, de restituer cette eau aux plantes. Il va surtout réduire aussi l'évaporation et donc du coup réduire les besoins en arrosage. Donc c'est aussi une contrepartie pour éviter de trop arroser le jardin. Et il va surtout réduire les variations de température. Donc les chauds froids, alors peut-être sur l'été c'est moins important, mais le paillage il a vraiment un rôle prépondérant pour la vigueur et la tenue des plantes pendant l'été avec les phénomènes que l'on connaît de grande chaleur, où ça va quand même soulager les plantes de manière générale. Alors on peut utiliser plein de paillages différents, en fait, tant que le sol est couvert, mais on favorisera quand même toujours des paillages organiques, donc à savoir du foin, des pailles, de la tonte, des feuilles.
1: Et de l'écorce ?
2: De l'écorce.
1: Des copeaux, alors ça, là, je ne sais plus comment ça s'appelle.
2: Le BRF, ouais. Oui, le broyat, le bois raméal fragmenté ou des broyats de bois. Alors, il faut juste savoir qu'il faut quand même toujours respecter l'équilibre azote-carbone quand on amène du paillage. Alors, il y a des paillages très carbonés comme le BRF, qui sont du bois, en fait, issus du bois. Et on va avoir des paillages très azotés comme la tonte de pelouse, par exemple, qui vont, elles, amener beaucoup plus d'azote aux plantes. Donc, le fait que quand on paille, on essaye toujours de respecter l'équilibre azote-carbone, c'est le principe du compostage aussi en place. Donc on peut alterner les différentes sources de paillage, mais on essaye voilà, d'avoir de la ressource sous la main pour justement l'été couvrir, mettre en place les végétaux dans de bonnes conditions pour qu'elles souffrent moins des fortes chaleurs qui peuvent être annoncées sur l'été.
1: Et il n'y a pas de risque que ça pourrisse ? Si il devait pleuvoir un peu beaucoup sur certaines périodes, c'était fait un peu pourri.
2: Alors le fait que là il fasse maintenant chaud avec l'été qui arrive et que les chaleurs arrivent, la dégradation se fait quand même vite. Alors effectivement du broyat, quand on parle de bois, on va pas mettre 40 cm d'épaisseur. On mettra moins de bois carboné que de matière azotée qui va se dégrader plus vite. Plus il fait chaud, plus ça va se dégrader. Alors, le pourrissement, il a du bon, hein, finalement, même au jardin. Il va créer des champignons, il va créer des bonnes choses pour le sol. Donc, il y a le risque que ça pourrisse dans le sens où il faut que ça pourrisse dans le bon sens.
1: C'est
2: justement.
1: Ça, c'est ça, ouais.
2: Il faut pas que ça, voilà. On n'en met pas trop d'épaisseur, justement. Et si on met du broyat carboné, on essaiera de mettre la fois d'après quelque chose de très azoté pour un petit peu équilibrer, voire de les mélanger, en fait, entre eux au moment de la mise en place, mais surtout pas trop épais au démarrage pour pas non plus asphyxier les plants ou le sol d'un coup. Et on essaye toujours de le placer par contre sur sol un peu humide. Après une pluie, c'est préférable. Comme ça, il viendra mieux s'implanter et il sera d'autant plus efficace plus vite.
1: Et ça s'enlève pas du coup ?
2: Et ça s'enlève pas. On le laisse en place, il couvre le sol pendant l'été, on le laisse en place, on protège le sol sur l'été, les rayons du soleil et la chaleur.
1: Allez, nickel. Merci beaucoup Aurélie.
2: Merci Émilie.
1: Yeah.

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1: Bienvenue chez vous, bienvenue au jardin, bienvenue Régis Muto.
2: Bienvenue Émilie.
1: Tout va bien ?
2: Écoutez, tout va bien.
1: Est-ce que vous avez besoin d'un petit remontant ?
2: Moi, je veux bien me remonter.
1: Parce que je peux vous proposer ce qu'on appelle dans le Nord et en Belgique un petit bols.
2: Ah oui ?
1: Vous savez ce que c'est ?
2: C'est avec quoi le petit bols ?
1: Avec des baies de genévrier.
2: Aïe, aïe, aïe.
1: Moi, perso, j'aime pas.
2: Je crains le spire.
1: Je préfère la plante.
2: Ouais, ouais, ben oui, vous avez bien raison, Émilie, de préférer le genévrier en tant que plante, parce que c'est pour ça qu'on en voulait en parler aujourd'hui.
1: Oh, bon, tiens, dis donc, mais quel hasard.
2: Elle a carrément un sixième sens, cette femme. Juniperus communis, c'est un conifère, nous ne l'oublions pas. Hein, c'est une plante, c'est un arbre qui peut, sur certains juniperus, être dressé, beaucoup couché, donc plutôt des espèces rampantes. Du point de vue des faits, attention, il est quand même... C'est une plante protectrice. On l'oublie. En Italie, les montagnards de la Pistoia avaient coutume d'accrocher une branche de genévrier au-dessus de toutes les portes de leur maison. Les sorcières qui voulaient s'introduire à l'intérieur durant la nuit pour commettre leurs méfaits ne pouvaient s'empêcher de compter une à une les nombreuses feuilles du rameau de genévrier. Et vu qu'il y en avait une infinie, elles perdaient toute leur nuit et elles ne rentraient pas.
1: Ça pique, non ?
2: Alors ça peut piquer.
1: Ça peut piquer un peu. Hein.
2: C'est un peu, pour certaines personnes sont un peu allergiques d'ailleurs aux conifères. Et d'ailleurs à propos, les fameuses sorcières, elles se trompaient systématiquement dans leurs calculs et donc ne rentraient jamais à l'intérieur de la maison. Quoi qu'il en soit, ça veut dire que le juniperus, qu'il soit dressé ou qu'il soit ras du sol, c'est un conifère qui peut avoir un intérêt dans son jardin, en dehors de ses vertus protectrices contre les mauvais esprits. Il va vous apporter aussi un côté couvre-sol pour des talus, pour des zones qu'on ne sait pas trop comment faire.
1: Des caches-misères.
2: Des caches-misères, réellement. Et il va pouvoir prendre une grande ampleur, hein, parce qu'un juniperus, ça peut très vite faire 4 à 5 mètres de diamètre, pour 2 à 3 mètres de long. Donc on couvre énormément de surface avec un juniperus. Et si vous voulez avoir en plus la faculté de protéger votre jardin, sachez que vous n'avez pas besoin de le protéger lui, parce que le juniperus, c'est d'une rusticité à toute épreuve, et dans beaucoup de climats. Alors dans ces moments où le climat change, c'est important d'avoir quand même une plante qui est habituée à beaucoup d'endroits. D'ailleurs, ce juniperus, on a évoqué l'Italie, mais on le retrouve dans les pays slaves, on le retrouve dans le Caucase, on le retrouve en Turquie,
1: on le trouve partout
2: dans la grande Europe. On va de la Bretagne jusqu'au mont du Caucase, on va pratiquement du nord de l'Allemagne au sud de la Turquie, on le trouve partout. Du coup, on a vraiment quelque chose qui s'habitue à tout. À tous les sols. N'hésitez pas, si vous avez besoin d'un allié dans votre jardin, faites du juniperus, mettez du juniperus, et enfin, pour ceux qui ont besoin d'une petite idée en pot, vous savez où je veux me lancer dans mes premiers bonsaïs, et j'hésite à mettre un arbre en bonsaï. En fait, le juniperus, c'est un excellent petit arbuste, petit conifère qui pourrait aller dans des pots et qui va vous procurer en fait la joie d'avoir des branches un peu dans tous les sens. À l'image de ces sorcières que l'on évite à l'entrée, il va se torturer l'esprit et il va vous offrir des formes très sympathiques. N'hésitez pas, juniperus en pot, en terre, partout.
1: Avec des branches crochues et en même temps, si on se vautre dans le taillage du bonsaï genévrier, ça coûte moins cher.
2: Exactement.
1: Merci beaucoup.
2: Merci Émilie.

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1: L'une des stars de la saison estivale, c'est la salade. Alors il en existe plein de différentes, hein, des croquantes, des vertes, des rouges, des jeunes pousses, des épicées. Bref, la salade, on l'adore. Comment bien s'en occuper pour qu'elle régale nos papilles? Élément de réponse avec Aurélie Mazeris. Et pour celles et ceux qui n'auraient pas encore commencé leur potager, pas de soucis, on se détend. Rudy Dupont sera là pour les retardataires.
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1: Rendez-vous au jardin, édition 2026, c'est ce week-end et ça se poursuit aujourd'hui. Beaucoup d'endroits différents vous ouvrent leurs portes, en tout cas les portes du jardin. C'est le cas au château de Lourdes avec au programme des visites, un troc aux plantes, des animations pour les petits et les grands. Le centre hospitalier de Pau également joue le jeu et pour rester dans l'ambiance des plantes, direction Sesco.
2: L'association Culture et Loisirs de Sesco organise le dimanche 7 juin la 26e bourse d'échange de plantes de 15h à 17h, 17h30. Cette animation aura lieu au jardin des partages des crêtes à Sesco. À cette occasion, vous pourrez échanger des plantes, des semis, des boutures. Ce n'est pas une vente, c'est uniquement un échange. Il y aura également un atelier bouturage pour les enfants que nous vous attendons. Nombreux, vous serez les bienvenus. Au revoir.
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1: Si on en connaît, hein, qui sont encore amateurs de garbure ou de choucroute avec des températures estivales, moi je suis pas contre une petite salade, surtout quand elle vient du jardin. Aurélie, avec vous on va parler justement des salades.
4: Des salades, tout à fait Émilie. La salade c'est quand même le produit phare, assez facile. Alors assez facile quand il n'y a pas de limaces. Quand il y a les limaces, c'est compliqué. En tout début de printemps, souvent, c'est un peu la lutte contre les limaces parce qu'elles adorent ces jeunes pousses très tendres et elles s'en régalent. Et du coup, c'est un peu désastreux quand on les plante très tôt dans le printemps avec l'humidité qu'on a dans notre région.
1: Je fais juste une petite parenthèse. Vous nous aviez donné un tips contre les limaces que vous pouvez retrouver sur notre site ici.fr.
4: Tout à fait. Oui, merci Émilie. La salade, on la cultive tout le printemps. L'été, c'est quand même plus dur. Et après, vraiment, l'automne-hiver, on peut vraiment la cultiver toute l'année. Je dis l'été, c'est plus dur parce que l'été, la salade, c'est quand même un légume qui est constitué principalement d'eau. Donc l'été, c'est quand même plus difficile, quand il fait très chaud, d'avoir des belles salades bien paumées. Par contre, ce qu'il faut savoir, c'est qu'il existe une grande gamme de salades différentes.
1: C'est incroyable.
4: C'est incroyable. Batavia, laitue, paumée, sucrine, iceberg,
1: chicorée.
4: Il y en a des centaines existantes. Et donc, on va essayer quand même de sélectionner à chaque fois les bonnes variétés aux bonnes saisons. Il y a des salades vraiment que d'hiver qu'on ne fera pas l'été. Il y a des salades qui sont plutôt propices à l'été qu'on ne fera pas l'hiver. Par contre, ce qu'il faut savoir, c'est que la salade, quand on la plante et qu'on la coupe, si on la coupe pas trop court, elle peut repousser. Donc c'est vrai qu'à partir du printemps,
1: on peut en faire une deuxième.
4: Oui, tout à fait. D'accord. Si on coupe pas trop court, hein, je parle bien. C'est comme il y a plein de légumes comme ça, poireaux, etc. Ils peuvent repousser. Mais c'est vrai que la salade, on peut essayer de se dire que on peut essayer d'avoir des salades pommes l'été, des grosses salades l'été, même si on sait que c'est difficile parce que souvent elles montent en graines avec la chaleur. Donc ce qu'on peut se dire, c'est que on va plutôt que d'attendre qu'elles soient pommes, on va plutôt en mettre un peu plus et récolter au fur et à mesure les feuilles. Parce que plus on va prélever les feuilles, plus le cœur va se former et plus la salade va durer dans le jardin. Donc ça, c'est vraiment les astuces à partir du mois de juin, se faire des petites séries où on sait qu'on va prélever, et du coup on peut jouer aussi sur les formes, les couleurs, parce qu'il y a du rouge, il y a du vert, sur les formes et les envies, hein, entre les laitues, les batavia, il y a des petites nuances, et là chacun ses goûts. Mais le fait de les prélever au fur et à mesure, ça va permettre de les faire durer un peu plus longtemps, et après il faut savoir qu'en plein été, souvent elles ont tendance à moins grossir, alors il faut beaucoup l'arroser la salade, c'est pour ça que peut-être l'été on choisira des variétés vraiment résistantes, et peut-être même se dire on en fait moins l'été pour en refaire plus à l'automne, quand on connaît les besoins en eau qu'elle nécessite. Mais c'est vrai que ça, c'est une méthode, le fait de prélever au besoin au fur et à mesure, c'est une méthode qui va faire perdurer la salade jusqu'au mois de juillet, peut-être même août si on y arrive bien, mais voilà, ça fait partie des petites astuces. Il y a plein de salades aussi qui sont dites salades à couper, donc on peut sélectionner vraiment ce type de salade que quand on plante, elles sont à couper, ça veut dire qu'on récolte les feuilles, on coupe les feuilles une par une, deux par deux, et plus on en a, et plus on peut faire des beaux mesclants, ce qu'on appelle les mélanges de salades.
1: Ouais. Et alors, ce qui est très rigolo aussi, que j'ai découvert il y a quelques années, on a son jardin potager, sauf qu'à un moment donné, si on a la chance de le faire, on part en vacances, on laisse son potager là, parce qu'il n'y a personne qui peut passer, enfin bon, peu importe, et quand on revient, pouf, ça pousse, ça monte, et ça fait super beau, en fait. C'est très original.
4: C'est très original, après on ne peut pas les manger, mais c'est très original.
1: On est d'accord, mais c'est très joli.
4: Oui, tout à fait.
1: Bon. C'est beau aussi d'avoir un jardin beau, mais c'est mieux quand il bon. Les salades, c'est bon. Moi, personnellement, ce sera une petite salade avec un petit peu de tomate cerise. Merci Aurélie.
4: Merci Émilie.

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1: Dans la famille, patate, vu la saison, je prendrais bien une patate en short, bon, je me contenterais de la chemise. Mais avec vous Régis, vous allez nous parler d'une pomme de terre encore différente.
2: Oui, on va parler de la pomme de terre, alors pas forcément pour l'aspect, bien évidemment, ce que l'on va manger, au purée de zut, non, ce qu'on va pouvoir. Mais attention, la pomme de terre, si c'est un légume, en tout cas un tubercule que l'on peut mettre facilement dans son jardin, on oublie que c'est un tubercule qui allie un petit peu une certaine notion de danger. En fait, c'est vrai que ce solanum, cette plante herbacée, la pomme de terre, qui va générer justement un tubercule, vous ne devez pas la manger crue. Car la pomme de terre crue, c'est un poison.
1: Ah ouais?
2: Exactement.
1: Donc, bon, déjà, c'est pas bon, donc on la mange pas
2: crue. C'est pas bon, mais donc attention avec les enfants, surtout pas laisser des enfants faire des petites dinettes avec des pommes de terre crues, c'est un poison.
1: Okay.
2: Donc il faut forcément la cuire. Mais au-delà de ça, le tubercule, il est en danger un petit peu parce que, je sais pas si vous l'avez remarqué, mais la pomme de terre, quand vous la laissez se décomposer, ça pue. En fait, ça pue carrément, parce qu'effectivement, les champs de pommes de terre, notamment en Allemagne, les obscures pensées disent qu'elles reçoivent la visite d'une créature semblable à un loup-garou, c'est l'Erdäpfelmann, c'est le loup-garou de la pomme de terre, c'est lui qui va aller gâter les pommes de terre quand on ne les conserve pas bien.
1: Mais pas très crédible, hein, le loup-garou de la patate.
2: Le loup-garou de la patate, on l'appelle aussi Kartoffelwolf.
1: Ah oui, hein, Kartoffels.
2: Kartoffelwolf, et qui effectivement, quand cet être maléfique n'attaque pas les paysans isolés, il creuse la terre avec ses griffes acérées et il fait périr toutes
1: la production.
2: Les pommes de terre.
1: Ah ouais.
2: Et notamment, c'est ce qui donne à la pomme de terre une odeur, mais fétide et pestilentielle. Parce que c'est vrai que la pomme de terre, quand elle se décompose, ça sent réellement pas bon. Alors, pour lutter justement contre ces destructeurs, pour lutter contre la décomposition de la pomme de terre, il faut bien la stocker. Il faut la stocker dans un endroit neutre. Pas trop humide, c'est-à-dire pas dans une cave, attention, préférez-lui un endroit bien ventilé, à 5-6 degrés, on peut la conserver longtemps. Et bien évidemment que maintenant, en plus, comme avec l'arrêt de certains pesticides, et notamment des antigerminateurs, on va avoir des pommes de terre qui vont durer moins longtemps en termes de conservation. Ne tardez pas trop à les consommer, parce que vous pourriez aussi avoir des déboires sur cela, parce que même si vous ne le voyez pas, peut-être que la nuit, vous seriez visité par le Kartoffelwolf.
1: Dans le noir, il faut les conserver, la pomme de terre, ou ça n'a pas d'importance?
2: Alors c'est mieux dans le noir, parce qu'effectivement, la pomme de terre, c'est un tubercule qui va vouloir émettre des nouveaux petits germes qui vont donner naissance potentiellement à des tiges et à une future pomme de terre. Donc si je me mets une pomme de terre dans l'obscurité, elle va être gênée pour démarrer cette germination. Et c'est vrai qu'elle a plutôt tendance à redémarrer assez vite quand elle est dans un endroit un peu plus éclairé, parce que quelque part, les uns vous diront qu'elle sent la lumière. Donc voilà, c'est lutin qui protège aussi les pommes de terre et qui vous protège. Prenez-en bien soin et sachez bien protéger vos pommes de terre, bien les conserver. Et on se le redit, ne les mangez surtout pas crues.
1: Merci du conseil, Régis.
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1: Début juin, tout est encore possible au potager, à condition, Rudy, de bien choisir ses plants dès le départ.
2: Bonjour à tous. Aujourd'hui, on s'adresse aux jardiniers de dernière minute ou à celles et ceux qui veulent lancer un potager d'été rapidement, en passant par la jardinerie ou chez un producteur de plants. Le polyvalent pépiniériste. Commençons par choisir des plants de qualité, en gros des plants vigoureux. Quand vous arrivez en jardinerie, tout paraît parfait, mais un plant visuellement beau n'est pas forcément un plant solide et productif. Premier réflexe, on regarde les racines des tomates, courgettes, concombres et poivrons. Vus et touchés seront vos meilleurs alliés. Sortez légèrement le plant du godet, racines blanches, bien réparties, au toucher, c'est dense, impeccable. Pas de racines en spirale, le fameux chignon, synonyme que le plant a probablement végété. Pourquoi c'est essentiel? Parce que l'enracinement conditionne fortement la capacité de reprise. Passons sur les parties aériennes du plant. Tiges courtes, trapues et épaisses, port de plant compact. Troisième point, les feuilles. Vert franc, pas de taches, pas d'insectes. Vigilance sur pucerons et trips, qui sont de minuscules insectes souvent invisibles à l'œil nu. Ils piquent les feuilles pour se nourrir et provoque des taches argentées ou des déformations sur les plantes. Il faut aussi observer le stade de développement du plant, car une erreur classique, c'est d'acheter un plant déjà en fleur. C'est déconseillé, la plante s'adapte moins après sa transplantation. Normal, la floraison marque le démarrage imminent de la fructification. Les chances que vos plants grandissent et soient productifs sont réduites. Préférez des plants jeunes à croissance active et demandez aux pépiniéristes des variétés précoces et productives.
1: Une fois les bons plants en main, tout se joue dans la manière de les installer.
2: Effectivement, la façon de les installer compte, la préparation du sol, un élément crucial.

préparé sans bouleverser le sol. On ameublit à la grelinette ou à la fourche bêche. On casse les grosses mottes et on permet à l'air de circuler. Votre sol doit être idéalement frais et humide. Compost mûr, au trou de plantation, à apporter en surface, les nutriments descendront dans le sol pour nourrir la plante. Passons au timing pour des plantations efficaces, trou large et adapté à la plante, des plantations en fin de journée et un bon contact terre-racine. Point sur l'arrosage, à la plantation, on arrose longuement et en profondeur, puis on laisse les plants plusieurs jours sans eau, une pratique validée par bon nombre de jardiniers qui favorise un enracinement profond et des plantes qui sont résistantes et autonomes. Le paillage immédiat, 5 à 10 cm de matière organique pour la paille et le foin, si résidus de tonte fraîche, on y va par petites couches. Celui-ci aura même une action fertilisante. Parmi les effets du paillage, limitation de l'évaporation, protection du sol et stimulation de la vie microbienne. La star du potager reste la tomate, ne pas oublier les courges. En juin, plantez des courges coureuses comme butternut ou potimarron, tous les 1 mètre environ, elles couvriront le sol, vont créer un microclimat avec une superbe production de biomasse. Pensez à acclimater vos plants pendant environ une semaine. Sortez-les progressivement au soleil et au vent quelques heures par jour, car un plant non endurci subit un stress qui pourrait nuire à sa productivité, voire le faire mourir. En juin, vous ne partez pas en retard. Vous partez différemment, en choisissant des plants vigoureux et en soignant chaque geste à la plantation, vous mettrez toutes les chances de votre côté pour réussir votre potager d'été.

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0: Et voilà une affaire une nouvelle fois rondement menée. Merci à nos experts, Aurélie Mazeris, Régis Muto, Rudy Dupont. On les retrouve le week-end prochain. Pour celles et ceux qui auraient besoin d'une session de rattrapage, rendez-vous sur notre site ici.fr. Appli du même nom, tous les conseils s'y retrouvent. Dans quelques minutes, on se retrouve avec Eric Dreux, avec une idée de recette dans la cuisine du jardin. On s'intéressera au néflier du Japon. C'est une espèce de fruit qui ressemble à un abricot. Ce sera avec Farah du collectif Miam 64. À tout de suite.
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2: Vous ne bougez pas, bien sûr, Émilie. On vous retrouve dans quelques instants. Mais pour l'instant, il est 10h. Retour de l'info, Yannick Damon.
3: Plus de 600 personnes se sont rassemblées hier et ont défilé dans les rues de Pau pour s'opposer à la fermeture de la clinique Marzet et de plusieurs autres services de santé. Un plan social prévoit la suppression de 161 postes avec la fermeture de la maternité, des urgences et du service d'oncologie notamment. Le groupe GBNA, propriétaire de la polyclinique Pau-Pyrénées, doit faire un point d'étape ce mardi avec le tribunal de commerce à Bordeaux. Le maire de Pau, Jérôme Marbeau, qui était dans le corps cortège hier a indiqué être en contact avec la ministre de la Santé, Stéphanie Rist. À ce sujet, une nouvelle réunion aura lieu dans une dizaine de jours. Le trail Montanaspe 2026, premier ultra-trail du Béarn, endeuillé. Un bénévole de 72 ans, bien connu sur la vallée d'Aspe, est décédé hier après-midi. Il a fait un arrêt cardiaque alors qu'il se trouvait sur le bord du parcours de 108 km. Une marche blanche aujourd'hui dans la petite commune de Fleurance, dans le Gers, en hommage à Liana, cette collégienne de 11 ans retrouvée morte. Les parents ont annoncé leur présence à cette marche qui débutera à 15h. Depuis les révélations autour du profil du principal suspect, Jérôme Barella, la classe politique jusqu'à Emmanuel Macron pointe les failles et les dysfonctionnements de la justice. Le collectif Nous Toutes 64 appelle à un rassemblement demain lundi à 19h devant le tribunal de Pau. Les habitants d'une douzaine de communes des Hautes-Pyrénées invités à limiter leur consommation d'eau pendant plusieurs jours. Des travaux ont lieu à partir d'aujourd'hui sur l'usine de Médouze qui fournit en eau potable la ville de Bagnères-de-Bigorre et la communauté d'agglomération Tarbes-Lourdes-Pyrénées. C'est le temps de faire des raccordements. Les consommateurs sont donc invités à seront donc alimentés grâce à des réservoirs. Le syndicat mixte appelle à un usage raisonné de l'eau dans les secteurs d'Odos, La Loubert, Orgue, Barbazan, Debat, Momère, Salas-Adour, Saint-Martin, Allier, Bernac-Debat, Bernac-Dessus et Vielle-Adour. Il ne faut pas remplir sa piscine, évidemment. Limiter au maximum l'arrosage des jardins. Les restrictions durent jusqu'à mercredi. La section paloise s'offre un barrage à domicile. Elle a validé hier soir sa qualification pour les phases finales du top 14 avec un festival d'essai face à Montauban. Une victoire 71-35 au stade du Hameau. Malgré quelques largesses défensives illustrées par 5 essais encaissés, les Palois conservent leur invincibilité à domicile et confirment aussi leur place parmi les prétendants au titre. Les Béarnais disputeront un barrage à la maison samedi prochain face au Racing 92. Les basketteurs de l'Élan Béarnais sont aussi qualifiés pour la finale des playoffs. Vainqueurs hier après-midi à Orléans, 90-85 en demi-finale retour. Ils joueront le premier match de la finale vendredi prochain au Palais des Sports de Pau, soit contre Nantes, soit contre Poitiers. On ne connaîtra l'adversaire que mardi soir. 10h03 sur ici Béarn Bigorre. Le soleil, il fait la grasse mat. 10h02.
2: Bon, c'est vrai, il serait temps.
3: Vous avez annoncé un indice UV8. J'attends.
2: Eh ben oui, la journée ensoleillée, c'est ce que promet en tout cas Météo France, officiellement dans nos départements. Des nuages, oui, pour la fin de l'après-midi, mais il paraît qu'au niveau des températures, on va en profiter puisqu'on aura entre 26 et 28 degrés aujourd'hui quand même. Pas mal. Demain, attention, ça chute de presque 10 degrés, mais le soleil, si vous avez la chance d'en avoir, eh bien, n'hésitez pas, vous avez la page Facebook pour nous indiquer tout cela. Yannick Damon, vous revenez à midi tout à l'heure. Oui, vous serez là pour nous informer.
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2: Et en terrain de connaissance aussi avec cette fille-là que vous connaissez, la Madone qui arrive.

0: ne pourrez pas dire ça, qui est cette fille Who's That Girl avec Madonna, parce qu'elle est incontournable. Vous allez même la voir pour la finale de la Coupe du Monde, pour le spectacle de mi-temps. À la finale, on attend son dernier album. Elle sera aux côtés sur scène de Shakira. Il y aura le groupe BTS. À mon avis, la Madonna a de la ressource.
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0: Il n'est pas trop tard pour nous rejoindre. J'espère que tout se passe bien pour vous ce dimanche. On sera en bonne compagnie, puisque dans quelques instants, Anna Luciani, que j'aime bien charrier, vous êtes nombreux à me dire, mais vous n'êtes pas toujours gentil avec Anna Luciani. C'est un jeu, hein, c'est un choc. On se chambre parce qu'on s'aime beaucoup. Émilie de Kegel nous rejoindra tout à l'heure. Nous vous amènerons du côté de Vic en Bigorre dans une librairie ô combien sympathique, la Litote. Et puis entre 11h et midi, attention, soyez là parce qu'on aura plein de cadeaux à vous offrir. En musique aussi, si on allait se promener du côté de chez Dev, oui, du côté de chez Swan, tiens, à 10h08.

0: Dev avec ce grand succès de 1975, les Négresses Vertes, Mylène Farmer, Edwin Collins entre autres, Nino Ferrer, ils seront tous là pour vous aider à ensoleiller votre dimanche matin, c'est promis.
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0: Et ce dimanche, elle est là aussi. Bonjour Anna Luciani.
3: Bonjour Eric, bonjour à tous.
0: Alors, vous avez un projet, une idée, mais vous avez peut-être peur de vous lancer. Alors Anna, vous avez des clés pour nous aider.
3: C'est la DIE, c'est une association pour vous aider à lever les freins à la création de votre entreprise. La DIE existe à Pau et à Tarbes. Voici son directeur, Rachid Elkiel, et le témoignage de Charlotte, qui est artiste, qui avait 4 enfants à monter sa boîte en se faisant accompagner malgré ses difficultés.
4: Après, ouais, c'est plus les difficultés, c'est ce qui fait que je me suis tournée aussi vers la DIE. Ça va être de structurer ces projets. Quand on est artiste, on a beaucoup d'idées, beaucoup de créativité, mais après, tout ce qui est plus terre-à-terre, entre guillemets, structurer ses projets, faire de la communication, du marketing, des choses comme ça, c'est pas forcément évident.
3: Qu'est-ce que la DIE vous a proposé, Charlotte? Rachid est également avec nous, qui est directeur territorial.
4: Bonjour,
3: voilà. C'est vrai. Qu'est-ce que vous vous souvenez? Qu'est-ce que vous avez travaillé avec Charlotte, Rachid?
5: Mais Charlotte, la première fois que je l'ai vue, on s'était rencontrés dans un atelier que l'on mettait en place avec 2 partenaires, qui avait pour but justement de faire émerger des projets. Du coup, Charlotte, en fait, ce qui lui manquait justement, c'est ce côté confiance, ce côté confronter son projet aux autres. Et en fait, nous, ce qu'on lui a apporté justement, c'est le côté chef d'entreprise.
3: Oui.
5: Parce qu'en fait, elle faisait un travail magnifique déjà.
3: Oui.
5: Donc, il fallait qu'elle le sache, parce qu'on lui a dit. Et puis derrière, on l'a un peu structuré, la mettre dans la peau d'un chef d'entreprise.
3: Oui. Parce que pour moi, c'est vrai que réussir à monter son entreprise en étant artiste, pour moi, c'est quelque chose de très très difficile justement. Hein.
5: Tout à fait.
3: Parce qu'on peut peindre depuis tout petit et puis pas se rendre compte qu'on a un talent et qu'on peut en vivre après et en faire de l'argent. Et c'est rare, hein, les passionnés qui peuvent s'en sortir à ce niveau-là.
5: Oui, tout à fait.
3: Ouais. Hein, c'est ça, Charlotte. Vous arrivez à en vivre, oui, là?
4: Non, à l'heure actuelle, j'en vis pas.
3: Ouais.
4: C'est pour ça aussi que j'ai mis en place d'autres activités comme les ateliers. Et, je me suis formée au marketing digital. C'est sûr que c'est pas le plus évident, mais il faut avoir plusieurs casquettes et les utiliser pour pouvoir arriver à faire quelque chose. Quoi.
3: La DIE peut vous aider aussi à réfléchir au prix de vos créations, ça peut être.
4: Exactement,
3: ça aussi, tout,
4: oui,
3: simplement.
4: J'ai rencontré, au sein de la DIE, il y a des bénévoles, d'anciens chefs d'entreprise, vraiment sur tous les aspects d'entrepreneuriat, on peut être aidé et accompagné. Ouais.
3: D'ailleurs, la DIE mise sur ça pour que l'entreprise soit pérenne. Elle propose des crédits pour ceux qui sont refusés par les banques. Elle est reconnue d'utilité publique par l'État. Pour en savoir plus, vous allez sur adie.org.
0: Dans votre émission, nous avons des conseils sur notre vie du quotidien, mais ça touche aussi à tous les domaines. Hein.
3: Oui, le travail, la santé, nos droits, la conso, la maison. On se retrouve du lundi au vendredi à 9h et vous pouvez venir témoigner sur de nombreux sujets, comme l'alimentation ce lundi avec une diététicienne.
0: Le summer body, c'est ça?
3: Ouais, pratiquement.
0: Allez, bon dimanche.
3: On a un peu lâché l'affaire quand même.

0: Kiki.
1: Non seulement on vous le dit avec la météo, mais les négresses vertes le confirment, effectivement. Voilà, l'été, 10h18, sur ici, Berne Bigorre, elle aussi, c'est l'été, avec son sourire qui nous inspire, puisque nous sommes avec Émilie de Kegel, on va directement cuisiner dans le jardin.
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1: C'est ça, Émilie, hein?
3: Oui, et avec le nouveau collectif Miam 64 et Farah, en l'occurrence, aujourd'hui, petite série sur les nèfles du Japon. Farah, on a déjà eu la recette du crumble. D'ailleurs, je rappelle que toutes les recettes sont disponibles sur la page Instagram du nouveau collectif Miam 64. Aujourd'hui, on passe sur autre chose.
4: Aujourd'hui, on va passer sur autre chose. Donc, si vous avez un néflier du Japon dans votre jardin, il a dû commencer à donner ses fruits. Donc, ces fruits qui ressemblent à des petits abricots, qui ont la chair bien juteuse. Donc, ce que j'ai pas pensé à dire la dernière fois, c'est que c'est un fruit qui est très riche en vitamines. Il a de nombreuses vitamines, vitamines A, C, B1, B2, tout ce que vous voulez. Et on peut en faire une très bonne compote. Voilà, que je fais souvent à la maison, pas très sucré. Et le fruit, en fait, est assez sucré, naturellement sucré.
3: Ouais, mais ça, si ça ressemble à l'abricot, est-ce que ça a le même goût que l'abricot?
4: Pas du tout.
3: Alors, le goût, ça se rapproche de la prune ou rien
4: moi,
3: à voir?
4: Je dirais, c'est difficile à comparer, je dirais une prune un peu plus douce, un peu, voilà, c'est juteux, c'est un peu sucré.
3: C'est pas acide,
4: c'est très sucré, très doux, très juteux. Et en fait, c'est un très bon fruit et c'est pour ça que je trouve qu'il est sous-coté. Ouais. Voilà, il est très bon, mais il n'est pas aussi prononcé que l'abricot, mais il a un goût voilà, subtil et fruité. Il est excellent en nature ou aromatisé. Voilà, on peut en faire une très bonne compote.
3: Je suis curieuse.
4: Alors, la compote, elle est d'une simplicité déconcertante. Il faut pour 300 grammes de nèfles une pomme ou une poire, si on en a, mais la pomme, c'est mieux parce que ça épaissit.
3: Oui, c'est ça. Avec la pectine, ça voilà, permet d'épaissir.
4: La pectine, tout à fait, ça épaissit naturellement notre compote. Donc, il nous faut 300 grammes de nèfles, une pomme. On peut rajouter 50 grammes de sucre, pas plus, si on est vraiment, on a besoin de ça et on a besoin de nourriture réconfortante, on peut rajouter un peu de sucre. Et je rajouterai au moins de la vanille ou de la cannelle. Voilà, pas les deux, l'un ou l'autre pour twister un peu. Et ensuite, c'est tout simple, on lave ses nèfles, on les pèle, on enlève le noyau, on coupe en morceaux. On fait pareil avec la pomme, sauf si elle est bio, on garde la peau et ça permettra d'épicir davantage. Et on fait cuire dans une casserole pendant 15 à 20 minutes.
3: Pas plus.
4: Et ensuite, pas plus. Ensuite, on mixe pour avoir une texture lisse. Et ça peut se mélanger à du gruy nature ou à du yaourt nature.
3: Il ne faut pas rajouter d'eau quand on cuit.
4: Ah non, c'est pas nécessaire. La nèfle est très juteuse, en fait. C'est un fruit très, très juteux. Et ça a même tendance à perdre du jus en cuisson et donner un truc très liquide. Donc, c'est pour ça que la pomme vient pour ajouter un peu cet épaississant naturel.
3: Très bien. Donc, de la compote de nèfle, néflier du Japon, ces espèces de petits abricots qu'on peut trouver chez nous, alors plutôt chez votre voisin que sur les étals du marché. Mais qu'à cela ne tienne, on va en trouver. Je suis très curieuse. Merci beaucoup, Farah.
4: Merci, Émilie.
1: Émilie, à demain, bien sûr, à partir de 10h. Nous parlerons avec la Géline de Limoncello des Pyrénées. Ce sera en direct dès demain. À qui le tour ? À qui le tour de passer sur le grill ? Tiens, Mylène Farmer tout de suite, avant de parler actualité et spectacle dans quelques minutes.

0: C'est à qui le tour? C'était Mylène Farmer, son dernier titre avant la sortie d'un nouvel album que je sais tous les fans attendent avec impatience. On aime bien vous proposer des titres qui viennent de sortir, mais également on aime bien faire des retours en arrière sur ici Bernd Bigorre. Et ce titre-là, vous ne l'avez pas oublié, j'en suis sûr. Edwin Collins qui arrive, Girl Like You, juste après ça.
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0: On se souvient de la chanson, il y en a d'autres qui se souviennent du clip aussi. Edwin Collins, A Girl Like You, il est pile 10h30.
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0: Et vous vous réveillez, vous vous dites peut-être, si vous avez fait la grasse matinée, nous on est là depuis 7h quand même, hein, mais si vous vous réveillez, vous dites qu'est-ce que je pourrais bien faire ce soir? Eh bien, on a une idée, si vous avez envie de rire et si vous êtes du côté de Morlas ce soir dans la salle multi-activité à 19h, il y a la compagnie Les Invraisemblables. Les Invraisemblables, c'est un jeu de mots quand même. La troupe va jouer 2,20€, c'est-à-dire l'amitié n'a pas de prix, sauf quand on parle d'argent. Il me paraît que c'est très drôle. Ils avaient fait complet il y a quelques semaines. Là, ils reviennent. Il y a juste quelques places disponibles. Allez-y, profitez-en. C'est donc ce soir, 19h, à la salle multi-activité de Morlas. Et puis, le spectacle, si vous aviez prévu d'aller chanter avec les 100 voix de gospel au Zénith de Pau, eh bien, sachez que le spectacle a été reporté. Ce sera pour le 24 janvier 2027. Et puis, vous nous dites aussi ce qui se passe chez vous grâce au répondeur 05 59 98 30 60.
2: C'est dansant au domaine Les Loupés à Montardon, dimanche 7 juin de 14h30 à 19h, orchestré par Patricia Armari. Entrée plus collation 12€.
0: 14h30 tout à l'heure, merci beaucoup.

0: et dire que cette chanson date de 1971, on dirait pas, elle est intemporelle. Magnifique chanson de Nino Ferrer, La maison près de la fontaine.
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0: Après le jardin, la cuisine du jardin, la cuisine tout court, on parle de quoi, Émilie, avec vous à cette heure-ci?
2: Une petite douceur sucrée d'origine bordelaise, mais qui n'a pas à rougir de son succès béarnais, le cannelé.
0: Ah oui, parce que vous receviez Nadège, qui confectionne donc des cannelés classiques, mais également des salés.
2: Oui, je vois que vous avez bien étudié le dossier, mon cher Eric, vous avez bien dégusté aussi.
0: Ah oui.
2: Ils étaient bons, hein.
0: Oh là là.
2: Mais revenons, si vous voulez bien, à la base et à la recette.
3: Alors, du lait entier, ou demi-écrémé éventuellement, du beurre, des œufs entiers.
2: Du beurre classique ou du beurre demi-sel ou
3: non, du beurre classique, pas trop de sel.
2: D'accord. Des œufs.
3: Des œufs entiers, donc des jaunes d'œufs, du rhum et de la vanille.
2: De la vanille. Du sucre?
3: Du sucre, oui.
2: Ouais. Petit peu?
3: Un petit peu beaucoup.
2: Un petit peu beaucoup, mais moi,
3: ce que la recette traditionnelle.
2: Ben, c'est la tendance, hein, ces dernières années, hein, de diminuer les quantités de sucre qui sont dans les recettes, parce que quand on en met un peu moins, c'est d'autant meilleur, en fait, parce que ça exhauste les goûts. Quand il y a trop de sucre, c'est comme si on met trop de sel, ça gâche un peu le produit. Il a cette particularité, le cannelé, alors déjà au niveau de sa forme, hein, qui est très, très particulière, on dirait un petit champignon. Moi, vous savez à quoi ça me fait penser, surtout quand on les voit de haut, ça va vous paraître bizarre, en Bretagne, sur les rochers, à marée basse, vous avez des espèces de petits trucs, des petits mollusques comme ça qui sont accrochés avec un petit trou au milieu. Et alors on les perce et alors ça fait pipi. Moi je m'amusais à faire ça quand... oui, je vous jure, quand j'étais petite, j'ai été en Bretagne l'année dernière avec ma fille, on a fait pareil. Et ben, ça ressemble un petit peu à ça, on aurait envie de le percer, mais là il n'y a rien qui sort à part une bonne odeur. Mais la particularité, l'une des particularités de cette gourmandise qu'on aime beaucoup, c'est cette croûte qu'il y a autour, qui croustille, qui est caramélisée, qui colle parfois un petit peu aux dents, elle est due à quoi, cette croûte du cannelé?
3: C'est entre le beurre et le sucre qui a une émulsion, en fait, qui adhère à la paroi du moule, et donc qui fait ce caramel naturel.
2: Il n'est pas trempé dans quelque chose, c'est vraiment par rapport à la cuisson.
3: Oui, tout à fait, c'est l'action du beurre et du sucre ensemble, voilà, qui colle au moule.
2: Justement, les moules, très importants, on prend pas des moules silicone à la maison, mais pour vous, par exemple, vous suivez la recette à la lettre, donc on est dans une matière bien particulière.
3: Oui, ce sont des moules en cuivre, après j'utilise des moules en teffel également, mais voilà, effectivement, l'action du métal aide à la caramélisation et à cette coque croustillante que tout le monde aime. Quoi.
2: Alors, vous avez pris la recette de base, pour celle-là, en tout cas la version sucrée, vous l'avez pas tellement améliorée, vous avez dû chipoter un peu, je pense, au niveau de la cuisson, non?
3: C'est au niveau de la cuisson, ouais. Oui, que c'est un petit peu plus compliqué.
2: Un petit peu
3: avec les caprices du four, éventuellement, c'est pas évident.
2: Et caprices de la météo, non? L'hydrométrie,
3: oui.
2: Tout ça?
3: Oui, parce qu'ils n'aiment pas trop l'humidité.
0: Dans la collection été, donc, courgettes, feta, tomates, gelée de fruits, le cannelé 64 avec Nadège qui se balade tout au long de l'été. Hein.
2: Et puis je vous rappelle que les recettes, les astuces de nos invités sont à retrouver quand vous le souhaitez sur notre site ici.fr et appli du même nom que vous pouvez donc embarquer avec nous dans la poche. Contrairement à nous, quand même. Bonne journée.
0: Oui, à demain.

0: David Jen avec Rod Stewart. Si vous aimez les livres, si vous aimez peut-être prendre le temps le week-end, prendre le temps pour lire un bon livre, nous on a justement le coup de cœur des libraires. Ce sera la Litote qui va nous attendre, qui va nous ouvrir ses portes, une librairie indépendante du côté de Vic-en-Bigorre. C'est Chloé qui a eu un coup de cœur et qui nous le fera partager d'ici quelques instants, après Vanessa Paradis.
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0: Les épines de mon cœur avec, forcément, vous l'avez reconnu, Vanessa Paradis, qu'on attend aussi avec impatience au Zénith de Pau.
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0: Le Mac d'ici, et j'ai plaisir à aller retrouver les librairies indépendantes en Béarn et en Bigorre. Et là, je suis allé rencontrer la litote, c'est à Vic en Bigorre. Et celle qui m'a reçu, c'est la jeune Chloé, mais passionnée de lecture. Bonjour Chloé.
3: Bonjour.
0: Et vous, vous êtes tombée alors dans la poésie, dans la lecture, il y a quelques années, parce que même si vous êtes toute jeune, quel a été le déclic alors?
3: Ça a commencé jeune.
0: Ouais.
3: J'ai commencé à lire très tôt. J'avais voulu apprendre par moi-même avant d'apprendre à l'école. Et puis, après, j'ai commencé à lire des bouquins. Et puis, ça s'est jamais trop arrêté. Et puis, déjà, quand j'avais 7 ans, je disais que je voulais travailler soit dans les livres, soit dans le cirque.
0: Ah oui, le cirque aussi?
3: Ouais. Donc, bon, finalement, j'ai fini dans les livres.
0: Et alors, vous avez cherché ce matin pour nous, ici, votre coup de cœur. C'est pas un livre tout à fait récent, mais vous avez carte blanche. Quel a été le déclic pour ce livre qui est, vous nous le présentez alors?
3: Donc, ce livre, c'est L'année de grâce de Kim Leggett. Il est sorti déjà il y a quelques années.
0: Ouais.
3: Et ça a été vraiment une révélation. J'ai mes collègues à l'époque, la librairie où je travaille, avant, qui m'ont donc conseillé ce livre, et puis je l'ai lu en une après-midi. Je l'ai dévoré, oui. D'une traite.
0: Alors c'était quoi le... Vous ne le lâchiez pas, c'était quoi le...
3: Et en fait, ce sont des jeunes filles. Ouais. En fait, c'est un livre, un roman dystopique. C'est une dystopie féministe.
0: Ouais.
3: Au croisement entre Hunger Games, Sa Majesté des Mouches, et puis il y a un peu de Servante Écarlate aussi dedans.
0: D'accord.
3: Et donc, ce sont des jeunes filles qui, dès l'âge de leur 16 ans, sont un peu mises au rebut parce qu'elles sont en âge de procréer, etc. Elles ont leurs règles. Et donc, on décide de faire une cérémonie où, en fait, on les envoie faire une année, passer une année dans la forêt, parquer ensemble, en fait, dans un lieu, dans la forêt.
0: Dans la forêt, oui.
3: Ouais, elles ne peuvent pas en sortir pendant un an. Et on appelle ça l'année de grâce. On suit une de ces jeunes filles, en fait, qui va se retrouver là-bas. Ouais. Et donc on ne sait pas du tout ce qui va se passer, comment elle va...
0: D'où l'intrigue alors.
3: On reste accroché parce qu'il se passe toujours des choses et on suit ce personnage qui est très attachant. Voilà, et c'est plein de mystères, il y a tout un fil rouge en fait qu'on suit au fur et à mesure et du coup c'est vraiment très chouette.
0: Merci beaucoup Chloé, beaucoup d'années de lecture aussi, hein,
3: oui.
0: On l'espère.
3: Et
0: si on souhaite venir à la litote, pas de problème, à Vic en Bigorre, il y a tout, hein, vraiment les BD, les romans, la poésie aussi.
3: Ben merci à vous.
0: Merci et bon dimanche. Merci Chloé.

0: Radio Gaga, n'y faites pas une relation cause à effet avec ce que vous entendez, quoique avec justement la folie de Queen. Radio Gaga. Dans quelques instants, on reste ensemble, bien entendu, puisque Françoise Hardy arrive, très bien accompagnée, puisqu'à l'époque, elle était en VIP quand même.
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0: L'iconique Françoise Hardy avec VIP. Nous sommes ensemble jusqu'à midi. 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Et puis, on vous fait une petite place à vous qui avez envie de nous annoncer ce qui va se passer près de chez vous. Et en l'occurrence, aujourd'hui, à Soumoulou, au 05 59 98 30 60.
1: Le Secours catholique fête les 80 ans. Le dimanche 7 juin, sur la place du marché à Soumoulou, à partir de 10h, café et viennoiserie vous seront offerts. Présentation de l'équipe locale et de ses activités. À partir de midi, apéritif, échange. Nous vous invitons à venir nombreux à nous rencontrer. Merci.
0: Merci à vous, à 05 59 98 30 60. Si vous voulez rire, allez à la Maison pour tous de Casse-Tête Camille. La troupe, les épatantes ont remporté un triomphe hier soir avec Bof. Une pièce très très drôle. Eh bien, elles remettent ça tout à l'heure, aujourd'hui, à partir de 18h. Maison pour tous, Casse-Tête Camille, les épatantes avec Bof.
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0: Exactement, on reste ensemble. Bonne matinée, il est 11h. Tout de suite, l'occasion de faire le point avec Cyril Ardo-Rodin pour l'info.
3: 5000 personnes attendues à Fleurance, dans le Gers, cet après-midi, selon la mairie. 3 jours après la découverte du corps de la petite Liana, 11 ans. Ses amis, ses camarades, les habitants et des inconnus vont lui rendre hommage. Marche sans présence politique à la demande de la famille et à l'exception des maires mobilisés depuis la disparition. Un skieur de 70 ans est mort hier en Savoie, sur l'aiguille du Saint-Esprit à Villa-Roger, près du domaine des Arcs. Il a déclenché, puis a été emporté par une coulée de neige avant d'être projeté au-dessus d'une barre rocheuse. C'est à lire sur ici.fr. Un registre de condoléances ouvert à la maison de l'Élysée à Paris, juste en face du palais présidentiel. Il sera ensuite remis à la famille de Bernadette Chirac après sa disparition hier à l'âge de 93 ans. Droite comme gauche salue une grande dame engagée. Quelques semaines après avoir annoncé sa candidature, Jean-Luc Mélenchon entre en campagne. Premier meeting cet après-midi à Saint-Denis, en Seine-Saint-Denis, à côté de Paris. 10 000 personnes sont attendues. C'est ce qu'on appelle le rhume des foins. La quasi-totalité de la France est en indice pollen élevé aujourd'hui en raison des graminées. Selon Atmo, l'Observatoire de la qualité de l'air, le Limousin est le département le plus touché. Il est en indice très élevé. On passe au tennis. Dernier jour à Roland-Garros avec la finale à 15h entre l'Italien Flavio Cobolli et l'Allemand numéro 3 mondial Alexander Zverev. Hier, la Russe Mira Andreeva, 19 ans, est devenue la plus jeune joueuse à s'imposer sur le tournoi depuis 34 ans. Et puis le cyclisme avec le Tour d'Auvergne-Rhône-Alpes, nouveau nom du Critérium du Dauphiné qui débute aujourd'hui. Première étape entre Visiville en Isère et Saint-Imier dans la vallée du Grésivaudan. Le jeune Français Paul Sexas, 19 ans, fait figure de favori. Il est 11h02 sur votre radio locale ici. On vous souhaite une très belle matinée tout près de chez vous avec l'actu locale à retrouver sur ici.fr.
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0: Avec plaisir, Cyril Ardo-Rodin. C'est du soleil. Enfin, en principe, normalement, on n'arrête pas d'annoncer le soleil depuis ce matin. Bon, il se fait un petit peu attendre. Peut-être en avez-vous chez vous. Sachez qu'il faut en profiter de ces températures très douces et très agréables avec 26 et 28 degrés, entre 26 et 28 cet après-midi. On attend à Tarbes, à Pau et à Larens 26, Bagnères de Bigorre 24, Salis de Berne 27 cet après-midi. Mais déjà, demain matin, beaucoup de nuages, le ciel qui se charge et surtout les températures qui baissent.
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0: Actualité, oui. Musique, oui, avec tout de suite les innocents. Les innocents aux mains pleines. Aux mains pleines de cadeaux. Oui, on va vous gâter jusqu'à midi si vous restez avec nous.

0: petit souvenir de 92, un homme extraordinaire, et peut-être que vous avez chanté avec nous ce matin ou dans la voiture, à la maison ou au travail, puisqu'on sait qu'il y a des gens qui nous écoutent au travail aussi.
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0: Et dans ce mag d'ici, nous aurons encore notre grande garbure. Comment ça fonctionne? Eh bien, c'est simple, on parle pas cuisine, non pas du tout. Il y a une roue qui indique que vous allez faire tourner, à condition de vous inscrire, si vous souhaitez jouer avec nous, une roue qui tourne et qui désigne un jeu. Alors, ça peut tomber sur le qui chante. Le prétexte, c'est bien sûr pas un jeu très dur, c'est vous permettre de gagner avec nous et de passer un bon moment. Le jeu de l'imitation, il y a quoi? Il y a le pile ou face, il y a le ni oui ni non, il y a le qui perd. Il faut pour cela s'inscrire, surtout si vous voulez avoir la chance de passer un bon moment avec Aliceo. Il y aura des passes pour qu'Aliceo a gagné. Il y aura également des places pour aller gratuitement dans le CGR de votre choix, c'est-à-dire peut-être à Tarbes, à Pau, à l'Escar. Donc, on vous envoie le top départ d'ici quelques petites minutes après. Ah ben, la plus précieuse des chanteuses justement américaines, qui est un phénomène partout dans le monde, Taylor Swift.

0: là. Qu'on aime ou qu'on n'aime pas Taylor Swift, hein, c'est efficace, ça rentre dans la tête. Et c'est ça, un tube Opalite.
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0: Oui! Cette roue qui va tourner 4 fois jusqu'à midi. Alors l'occasion peut-être de décrocher le téléphone. Vous nous écoutez ce matin et vous vous dites, tiens, moi j'aimerais bien aller gratuitement à Caliceo, profiter des eaux pendant 2 heures. Ce passe que nous vous offrons avec grand plaisir dès maintenant. Il faut un petit peu travailler. Oui, bon déjà, le plus gros c'est d'avoir le standard 05 59 98 09 09. Et puis surtout, faire tourner la roue. Vous nous dites top départ et vous tombez sur un jeu. Alors ça peut être le jeu de l'imitation, le pile ou face, le qui chante, le ni oui ni non, le qui perd. Donc on passe un bon moment avec vous et puis c'est l'occasion peut-être de repartir avec ce passe famille Caliceo. On y va.
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0: Ouais, c'est maintenant que ça se passe au standard. En attendant, on chante avant de jouer. On va les laisser chanter, tiens, tout de suite, nos amis du groupe Gold.

0: on les a laissés chanter quand même pendant 4 minutes. Le groupe Gold.
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0: Pas exagéré. Bon, Valérie, bonjour.
2: Bonjour Eric.
0: Bonjour Valérie. Vous avez chanté un petit peu avec Gold pendant le disque ou pas?
2: Je préfère qu'il pleuve pas.
0: Ah bon, d'accord. Bon, le principal, c'est même pas de chanter juste, c'est de fredonner. Après tout, s'il y a personne autour de vous, tant mieux.
2: Si
0: quand même. Ah oui, d'accord. Donc oui, il faudrait pas qu'il y ait une tornade sur Castetis quand même.
2: Non, voilà, je préfère pas.
0: Bon, avant d'aller peut-être profiter des bains du hammam de Caliceo-Po pendant 2 heures, ma chère Valérie, il va falloir travailler un petit peu. Comment se passe la journée pour vous? C'est quoi? C'est repas, farniente, balade?
2: Repos.
0: Ah, c'est repos, oui. Après tout, le dimanche, c'est fait aussi pour ça. Une roue que nous allons tourner avec vous. Vous nous dites top quand vous le souhaitez pour désigner le jeu en question.
2: Oui. Mais stop.
0: D'accord.
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0: Ah, le mini quiz. Donc alors, attendez, moi j'ai l'enveloppe parce que je découpe ça en même temps que vous. Voilà, hop, c'est parti. C'est facile la règle. Je vous pose 3 questions. Il faut 2 bonnes réponses. Je pense que ça ne devrait pas trop vous poser de problème.
2: Oui, on va voir.
0: On y va, vous avez 1 minute pour répondre. Hier, vous avez peut-être suivi justement les manifestations, peut-être à la télévision, la date du début du débarquement allié. Ça se passait en Normandie. Et on a parlé aussi du colonel Achille Müller. Ce colonel qui établit un nouveau record de saut en parachute. Mais il a quel âge, ce fameux colonel Müller? À votre avis, à 10 ans près?
2: 93 ans.
0: 93 ans. Il a même plus que ça, mais j'avais dit à 10 ans près. Il a 101 ans, dites donc.
2: Ah, oui,
0: il s'offre un petit voyage en parachute. Il a bien raison, après tout. Valérie, pour l'instant, vous avez un orteil, peut-être, dans le bain de Caliceo. Une deuxième bonne réponse, et c'est gagné. Quel était le prénom de Madame Chirac qui est décédée vendredi?
2: Bernadette.
0: Mais oui, c'est gagné. Je ne vais même pas vous poser la 3e question, à moins que vous insistiez beaucoup. À moins que vous insistiez beaucoup, Valérie.
2: Non, j'hésitais pas, ça va.
0: Bon, d'accord. Bon, 1 question, non, c'était assez facile aussi. Valérie, c'est gagné. Vous irez à Caliceo, justement, et vous penserez à nous.
2: Eh bien, pas de problème. Et vous, je vous remercie.
0: Vous passerez le mot. Quelle est la radio sur laquelle on gagne des cadeaux?
2: France Bleu Béarn.
0: Eh bien, c'est râpé.
2: Mais ici Bernd Bigorre.
0: Ça partait bien. Ça partait bien pourtant. Et puis voilà. À la fin, paf, elle a chuté. Bon, Valérie, en tout cas, c'est gagné. Vous penserez à nous, vous passerez un bon moment et je vous souhaite un bon dimanche, d'accord?
2: Merci beaucoup.
0: Merci, au revoir. À bientôt.
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0: Oui, mais on rejoue. Attendez, elle a eu de la chance, Valérie. Mais vous aurez une chance encore, 1 chance sur 3, de gagner avec nous des passes pour Caliceo et pourquoi pas aussi des places pour aller voir le film de votre choix. Il y en a pas mal en ce moment dans un CGR près de chez vous.
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0: Ah, j'aimerais bien, franchement, à son âge, à Mick Jagger, d'avoir autant la pêche et puis vocalement aussi. Ils assurent les Stones, on attend leur nouvel album avec impatience.
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0: Oui, la Grande Garbure, ça a plutôt bien démarré avec Valérie. Vous étiez avec nous il y a quelques minutes, oui. Valérie de Castetis, alors pourquoi ne joueriez-vous pas avec nous? Ça serait bien une petite place du côté du standard. On vous la réserve, à condition d'appeler très vite le 05 59 98 09 09. On va faire tourner la roue. Un jeu désigné, un jeu et un cadeau. Je vous le donne quand même, ce cadeau. Deux places pour aller au cinéma avec la personne de votre choix et pour aller voir le film de votre choix. Donc, si vous n'avez pas encore d'idée, eh bien, allez-y, vous faites une petite séance de cinéma gratos. Ben oui, grâce à ici Bern Bigorre, on vous attend.
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0: Bon, un petit peu de patience, oui. Oui, oui, parce que Mélinda n'a que deux bras. C'est pas encore Shiva. Avec 36 000 bras pour prendre plein d'appels en même temps, mais peut-être que la chance va vous sourire. Allez, une chanson et un artiste qui nous ramène quelques années en arrière. Umberto Tozzi avec Gloria tout de suite.

0: Toujours aussi efficace cette chanson qui avait été aussi interprétée par Sheila en version française, c'était Gloria.
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0: Avant de retrouver, de jouer avec Michel d'ici quelques instants, arrêtons-nous à Tarbes, Tarbes-en-Cantat. C'est aujourd'hui encore à 17h30 si vous êtes en l'église ou si vous passez par Tarbes, en l'église Sainte-Thérèse de Tarbes justement, avec le concert Balaguer. Et puis une grande cantère, vous savez que pour cette opération, on chante un petit peu partout dans différents bars aussi. Ce sera à 19h au Paris-Roubaix, place Marcadieu à Tarbes, une belle cantère tout à l'heure à proposer. Et puis à retenir, puisque il y aura La Veuve Rugée, c'est du théâtre, ça va se passer au Foirail, à Pau, dans la salle du Foirail. Mardi et mercredi, vous pourrez découvrir ou redécouvrir La Veuve Rugée. C'est une pièce de Goldoni et il reste encore quelques places, donc mardi et mercredi, vous pouvez en profiter donc au Foirail.
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0: Oui, et avec Michel, comme je l'ai annoncé. Bonjour Michel.
2: Bonjour.
0: Oh là là, je sens une voix pleine de punch, est-ce que je me trompe?
2: Non.
0: Bon, ça va. Qu'est-ce que vous avez fait ce matin, mon cher Michel?
2: Eh bien, j'ai été au marché.
0: Ah, bah oui. Donc au marché des Halles, c'est ça, à Pau?
2: Non, au marché de Douce et Bois.
0: Ah d'accord, au marché. Ah oui, alors très très bon marché, il y a en général beaucoup de monde et beaucoup beaucoup de produits proposés par les producteurs. Ouais, c'est un marché très sympa. Il faut y aller le dimanche matin, justement, où se déboit. Michel, si je vous propose d'aller au cinéma gratuitement avec la personne de votre choix pour aller voir le film de votre choix, ça vous ferait plaisir.
2: Ah oui.
0: Eh ben oui. D'autant qu'il y a le choix actuellement. Il y a pas mal de films très sympas et vous irez dans le CGR de votre choix. Il faut pour cela tourner la roue. Vous me dites top quand vous le souhaitez, quand vous souhaitez que ça démarre.
2: Eh bien, top.
1: Le ni oui ni non.
0: Ah, le... Ah là là, ben oui. Bon, vous savez quels sont les deux mots qu'il ne faut pas dire. Le jeu démarre dans quelques secondes. Vous avez 60 secondes pour ne pas dire ni oui ni...
2: Non,
0: voilà, exactement. Bon, attention, maintenant, il ne fera plus dire ces mots. Ce qui me fait, en général, mon cher Michel, ce qui me fait avoir une réputation de, par mes collègues, de monsieur Trévache. Vous voyez, ils me disent, ouais, à chaque fois, on tombe sur le ni oui ni non, avec toi, on gagne jamais et tout. Mais je dis, ben si, parce que Michel va relever le défi ce matin et peut-être vous allez gagner. Nous y allons, vous vous sentez prêt?
2: Oui.
0: Bon, attention, top départ, 60 secondes. Michel, vous m'avez dit que vous aimez aller au marché Douce des Bois le dimanche matin, c'est ça?
2: De temps en temps.
0: C'est pas toutes les semaines?
2: Pas toutes les semaines.
0: Ah pourquoi? Parce que c'est quoi, une raison de planning ou c'est parce que vous n'êtes pas décidé forcément à aller toujours au marché?
2: Et je fais autre chose.
0: Autre chose?
2: Oui.
0: Ah là là.
2: Oh putain!
0: Ah là là là là là! Eh oui! Aïe! Bon, Michel, je suis désolé, mais. Oh oui, Melinda qui me crie, t'es horrible! Eh ben oui, mais non, mais. Michel, dites que c'est de votre faute, parce que voilà, j'ai toutes les filles, toute la radio contre moi maintenant. Merci Michel quand même, voilà. Bon, je vais être obligé de garder les places de cinéma.
2: Oui,
0: je suis désolé. Ah ben oui, je suis désolé. Bon, en tout cas, sans rancune, vous rejouerez avec nous dès demain et tout au long de la semaine. Vous pourrez jouer aussi entre 11h et midi avec Isabelle Young dans le grand jeu de 11h. On vous souhaite une bonne journée.
2: Et moi aussi.
0: Merci Michel, sans rancune, au revoir.
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0: Ben voilà. Ah ouais, non mais je me fais détester maintenant. Voilà, maintenant, plus de café gratuit, plus de chocolatine, voilà, plus rien. Voilà, les filles sont en colère contre moi. Bon, c'est comme ça. Il faut assumer. Allez, c'est la vie, comme le chante Marc Lavoine, et on rejoue tout de suite après, c'est promis.

0: C'est la vie avec Marc Lavoine.
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0: Bon, ben, je sais ce que vous vous dites. Vous avez entendu Michel qui a chuté au bout de quelques secondes pour le ni oui ni non. Bon, ça lui a pas porté chance, mais c'était Michel. Mais vous qui nous écoutez et qui vous dites, bon, qu'est-ce que je fais? J'y vais pas. Si, vous irez, si vous gagnez, à Caliceo, gratuitement, aux frais d'ici Bern Bigorre, Caliceo à Pau qui va vous attendre et vous pourrez barboter, vous détendre pendant 2 heures. Oui, alors vous faites comme vous voulez, hein, comme vous voulez. Vous y allez 1 demi-heure, vous y allez 1 heure, vous pouvez revenir. Vous avez en tout cas à votre crédit 2 heures. 05 59 98 09 09. Quel est le jeu qui sera à l'honneur? Bah, c'est vous qui ferez tourner la roue d'ici quelques instants.
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0: A tout de suite, puisque c'est Melinda qui décroche à midi moins 20 les téléphones.
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0: Bon, avec Marine.
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0: Et pour ce passe à Caliceo, d'une durée de 2 heures, Caliceo Pau, c'est Bernadette que nous accueillons. Bonjour Bernadette.
2: Bonjour.
0: Bonjour, vous êtes à Assat, Bernadette?
2: Tout à fait.
0: Et dites donc, c'est un prénom qui revient beaucoup dans l'info ces dernières heures.
2: Ben disons que la grotte n'est pas loin, donc voilà.
0: Ah, c'est peut-être

0: On tourne la roue, vous me dites top. Ah, Bernadette ?
1: Oui, je suis là.
0: Allez-y, vous me dites top pour qu'on fasse tourner la roue.
1: Top.
2: Le qui chante.
0: Ah, le qui chante. C'est-à-dire que vous allez entendre, Bernadette, dans quelques instants, un chanteur, une chanteuse, un groupe, et le but, tout simplement, pour gagner ce pass Caliceo, il suffira de me donner l'identité de la personne. D'accord ?
1: D'accord.
0: Alors, on y va.

0: Ce serait qui alors?
1: Alors, vous me dites la Maritza. Voilà, elle parle de son enfance, la Maritza. Et.
2: Dalida?
1: Et. J'ai pas entendu, Mélinda, qu'est-ce que vous avez dit?
3: Johnny Hallyday!
1: Ah!
3: Bernadette!
1: Bernadette, Anadis, oui. Johnny Hallyday!
2: Johnny Hallyday!
1: Et non!
2: Et non!
1: Et non, non, ça, c'est l'indice pour retrouver la personne. Si on vous dit. Johnny Hallyday! Elle chantait ça! Elle chantait ça aussi! Elle chantait tin, tin, tin, tin. L'amour c'est comme une cigarette.
3: Il s'appelle David. La première femme de Johnny.
1: Vous vous souvenez de ça? Eh oui. Eh oui, elle pourrait dire Jean Johnny Hallyday, qu'elle part. Qu'elle perde là. Oui, ça... Bon, ce serait qui alors, Bernadette?
2: Sylvie.
1: Oh là. Eh oui, alors là. Là, qu'est-ce qu'on. Eh ben oui.
2: Sylvie. Oh là.
1: Et là, ben oui, c'était. On vous a pourtant aidé. Ah ben oui, c'est terminé. Le coup de gong. Ben oui, c'était Sylvie Vartan, Bernadette.
2: Ah, Sylvie Vartan, vous voyez, je l'ai dit, mais bon.
1: Oh là là, ben oui, mais là, on attendait la réponse et on vous a un petit peu aidé quand même, hein, franchement, là.
2: Oui, c'est sympa.
1: On a dit Johnny Hallyday, la première femme de Johnny. Mélinda vous a soufflé, la mère de David, là, c'est. Là, on pouvait pas faire mieux, là, sinon.
2: C'est sûr.
1: Ah là, sinon, j'allais être viré, là. Je voyais déjà mon téléphone qui sonnait. Là, c'était le chef qui appelait. Bon, Bernadette, en tout cas, passez un bon dimanche. On a passé un bon moment avec vous, en tout cas. Merci de nous avoir fait rire. Et puis, au plaisir de se retrouver sur l'antenne ici, Berne Bigorre. Il n'y a pas de problème.
2: Non, il n'y a pas de problème.
1: On n'est pas fâché.
2: Je peux jouer là, jusqu'à la fin du jeu ou non?
1: Non, pas là, parce qu'on rejoue dans quelques instants. Mais en revanche, vous pourrez jouer la semaine prochaine avec tous mes petits camarades.
2: D'accord.
1: Merci Bernadette, bon dimanche. Au revoir.
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1: Bon, on va rejouer, c'est promis. Mais pour l'instant, place à l'histoire avec Richard Lacazette. C'est toujours un bon moment, en 2 minutes 30, de refaire l'histoire de notre département. La mort d'un roi et l'arrivée de la réforme.
5: Nous nous retrouvons aujourd'hui pour continuer notre découverte de l'histoire locale. Nous sommes alors en plein 16e siècle. Jeanne d'Albret est désormais notre souveraine depuis la mort de son père, le vieil Albret, en 1555. Elle a présenté son fils, le futur Henri IV, à la cour de France. Jeanne va alors séjourner le plus souvent à Nérac et son fils est renvoyé à Coiraz, chez les Mioscins, avec ses percepteurs pour continuer son éducation au pied des Pyrénées. Antoine de Bourbon, époux de Jeanne, quant à lui, est à nouveau à la frontière de l'Est pour se battre contre les forces de Charles Quint. En 1558, les Français, sous le commandement du duc de Guise, reprennent la ville de Calais aux Anglais, alliés de Charles Quint. En 1559, Anglais, Espagnols et Français en ont assez des guerres incessantes et ils signent la paix du Cateau-Cambrésis qui met fin aux guerres d'Italie après 61 années de guerre. Une grande fête est alors organisée à Paris pour célébrer la paix. Toutes les grandes familles nobles de France sont invitées, y compris la famille Albret de Navarre. C'est lors d'une joute chevaleresque fin juin 1559 que le roi de France est mortellement touché à l'œil par la lance de son adversaire. Il décédera 10 jours plus tard et le royaume de France est ébranlé. Les familles nobles se lancent à l'assaut du pouvoir.

0: Les enfants du roi de France et de la reine, Catherine de Médicis, sont trop facilement influençables. Les Guises prennent l'avantage. Mais les Bourbons s'interposent, dont le père et l'oncle de notre futur Henri IV. Pour Jeanne d'Albret, tout cela lui semble bien loin. De son côté, elle se décide pour un autre combat, celui de la religion. Mais pas celle de Rome, mais bien cette nouvelle réforme qui arrive en France depuis l'Allemagne et la Suisse, le protestantisme. Cette nouvelle religion qui se veut plus simple, sans richesse, avec une étude plus approfondie de la Bible, tout en supprimant toutes les fausses croyances des saints, a déjà séduit 2 millions de Français, dont des membres de la noblesse. La mère de Jeanne, d'ailleurs, la fameuse Marguerite de Navarre, avait déjà protégé les premiers protestants à son époque. Jeanne, qui se sent délaissée par son mari, qui l'a déjà trompée 2 fois, veut faire du combat des protestants son combat. Elle se retrouve dans le nouveau dogme. À la Noël 1560, elle franchit le cap et devient protestante. Mais pour la suite de son histoire, ça sera lors de notre prochaine chronique.
1: La prochaine chronique avec Richard Lacazette qu'on attend avec impatience. Mais oui, la semaine prochaine, dès samedi et dimanche, on lui envoie un amical bonjour du côté de Navarinx à Richard qui nous écoute. Enzo, et c'est promis, après, nous rejouons avec vous.

0: quelqu'un de bien.
1: Enzo, juste quelqu'un de bien.
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1: Bon, ça avait bien commencé avec Valérie, puis là, c'est la chute avec Michel et Bernadette. Allez, il faut relever le défi. Des places pour le CGR de votre choix, pour les films de votre choix. C'est maintenant, vite!
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1: Bon, j'étais en train de voir un petit peu les films qui étaient en ce moment à l'affiche. Et c'est vrai qu'il y a pas mal de choses très différentes. Est-ce que c'est un cinéphile que nous avons avec nous, Gaël? Bonjour.
5: Oui, bonjour. Eh bien, non, j'ai pas regardé l'affiche de cette semaine.
1: Ah ben, ça l'affiche bien, alors. Bravo, on comptait sur vous, alors, Gaël. Qu'est-ce qu'il y a? Il y a la bataille de Gaulle, l'âge de fer. Il y a quoi? Il y a Scary Movie. Il y a l'abandon. Il y a Pour le plaisir aussi, qui est très drôle. Le diable.
5: Scary Movie, oui.
1: Ouais, il y a Michael aussi, le biopic de Michael Jackson. Il y a Le diable s'habille en Prada. Il y a Compostelle aussi. Ah, je l'ai pas vu, Compostelle.
5: Je l'ai vu, il est très bien.
1: Ouais, il paraît que c'est très, très. Vous l'avez vu, Gaël?
5: Oui, tout à fait. Ouais.
1: Bon, alors, on tourne la roue et vous me dites top.
5: Allez, top.
2: Le jeu de l'imitation.
1: Ah, le jeu de l'imitation. Bon, d'accord. Alors, c'est moi qui vais m'y coller. Oui, c'est ça, me dit Marthe, qui réalise cette émission. C'est bien. Bon, ben, il faut que je travaille jusqu'à la fin, dites donc, décidément. Bon, Gaël, je vais essayer. Alors, je vais essayer, je dis bien, parce qu'avec mes petits problèmes devant en ce moment, c'est pas toujours facile, mais d'imiter quelqu'un et à vous de me donner son identité. D'accord?
5: D'accord, je compte
1: bon,
5: sur vous.
1: Je vais essayer. Soyez indulgents, quand même, hein.
5: Ça marche.
1: Franchement, attention. Bonjour à tous. Eh bien, je suis très content parce que il y a une certaine Bernadette qui devrait arriver près de moi dans les quelques minutes, les quelques heures qui vont suivre avec un sac à main. Et Dieu sait que je l'ai vu son sac à main. Et qu'elle m'a embêté, pour ne pas dire un autre mot, pendant toute ma vie. À votre avis, Gaël?
5: Ah, c'est notre ancien président Jacques Chirac.
6: Eh ben voilà.
7: Ouais. C'est gagné.
1: Ah, j'ai eu peur, je me suis dit, il va pas gagner, on va subir le même sort que Michel et Bernadette il y a quelques minutes. Ouf, Gaël, ça y est. Mais vous savez qu'il y a Nick Damon qui va présenter le journal, il imite très très bien aussi. Vous faites bien Jacques Chirac, vous le faites mieux que moi. Allez-y, dites quelque chose avec Bernadette.
8: Absolument pas, je ne ferai rien. Le jeu, c'est vous, c'est votre truc.
1: Oh là là, voyez. Bon, Gaël, bah, vous irez accompagné de la personne de votre choix, ou alors vous allez deux fois dans le CGR de votre choix. En plus, à l'Escar, il y en a un pas loin.
5: Tout à fait, oui.
1: Vous avez déjà choisi le film ou pas?
5: Peut-être celui avec De Gaulle.
1: Ah oui, bah oui, c'est vrai, pour rester dans l'actualité, la bataille de Gaulle. L'âge de fer avec qui? Avec quelle radio avez-vous pu gagner ses places de cinéma ce matin?
5: Ici Bern Bigorre.
1: Moi, je dis bravo. On s'incline. Merci Gaël, en tout cas, très bonne journée, bonne séance. Et à bientôt.
5: Merci. Au revoir.
1: Et malheureusement, pas de chance pour Bernadette et Michel, mais quand même bravo à Valérie.
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1: Et le temps passe vite, il est pile midi. Lors de de retrouver Yannick Damon pour le journal.
9: Le trail Montagne-Aspe 2026, premier ultra-trail du Béarn endeuillé. Un bénévole de 72 ans, bien connu dans la vallée d'Aspe, est décédé hier après-midi. Il a fait un arrêt cardiaque sur le bord du parcours. Et on parle des dangers du trail dans ce journal parce que les secours en montagne font de plus en plus d'interventions depuis ce printemps pour venir en aide à des trailers à l'entraînement qui se retrouvent en difficulté en montagne. Dernier exemple en date, en milieu de semaine, deux trailers ont été secourus au pic de Viscos au-dessus de Cotteret. Ils avaient présumé de leur force. Ils étaient sous-équipés, sans lampe frontale. Ils se sont retrouvés coincés dans une pente. Didier Hisson, responsable des interventions en milieu périlleux chez les pompiers du 64, rappelle que, trailer ou pas, on ne part pas en montagne les mains dans les poches.
11: On fait le maximum pour partir à plusieurs. La deuxième chose, il faut que le trailer pratique une durée d'effort qui est en lien avec sa préparation et ses capacités physiques. Et ensuite, il faut impérativement que la personne donne à connaissance son trajet à une personne de confiance et surtout ne pas s'égarer, en tout cas ne pas s'écarter de ce tracé-là. Et il faut être en capacité de prendre la météo, d'essayer d'anticiper sur les changements météorologiques durant la durée du trail. Et puis ensuite, il faut prévoir un fond de sac avec une couverture de survie, des vêtements plus ou moins chaud, anti-pluie, et puis le frontal et un peu de nourriture. C'est aussi que la personne ait sur elle un téléphone avec la batterie, qu'elle puisse maîtriser en tout cas les outils que peuvent lui donner le téléphone pour pouvoir avoir une coordonnée GPS avec ou sans réseau.
9: À propos recueilli par Matteo Dattas, le trail totalise aujourd'hui plus d'1,5 million de pratiquants en France. Plus de 600 personnes se sont mobilisées dans les rues de Pau hier pour s'opposer à la fermeture de plusieurs services sur les sites de la polyclinique Pau-Pyrénées à Marzay et Navarre. Un plan social prévoit la suppression de 161 postes. Après-demain, le tribunal de commerce de Bordeaux étudiera la cessation de paiement du groupe GBNA. Le maire de Pau, Jérôme Marbeau, qui était dans le cortège hier, a indiqué être en contact avec la ministre de la Santé, Stéphane. Fanny Rist.
1: Ici matin, il est midi 2, la section paloise peut prétendre au titre.
9: Oui, elle s'est offert un match de barrage à domicile en battant Montauban 71-35 hier soir au stade du Hameau. La section valide ainsi sa qualification pour les phases finales du top 14. Les Béarnais joueront donc à la maison samedi prochain face au Racing 92. Et en cas de victoire, ce sera ensuite une demi-finale face au stade toulousain le vendredi 19 juin au stade Vélodrome à Marseille.
1: De son côté, l'élan s'est fait peur, hein, mais décroche quand même une place en finale.
9: Victoire 90-85 pour les Palois à Orléans. C'était la demi-finale retour des play-offs après avoir gagné le match aller au Palais des Sports de Pau. La première mi-temps a été largement à l'avantage des Béarnais. Mais Orléans s'est réveillé dans le troisième quart-temps avec beaucoup de réussite au shoot. C'est en toute fin de partie que Paula Cortés a réussi à repasser devant. Pourtant, Thomas Corneli, le meneur de l'élan Béarnais, assure que lui et ses coéquipiers n'ont jamais vraiment été inquiets.
12: Franchement, on a vraiment confiance en nous. On l'a montré durant cette saison. Il y a eu plusieurs matchs comme ça qu'on a été chercher sur la fin. C'est la preuve que le groupe est vraiment soudé. Même sur le banc, à un moment, on est, je crois, à moins 10 et on se dit, non, on va revenir tranquille, tu vois. Pourtant, il restait 5 minutes. Je pense qu'on avait un peu le match à 11 points à la mi-temps et ils nous tapent dessus dans le troisième et on n'a pas su vraiment réagir. C'est plus ça qui est décevant que de se dire, ouais, si on perd ce match, c'est eux qui sortent de vestiaire avec une meilleure intention que nous, qui veulent nous rentrer dedans et nous, on n'a pas su s'opposer à ce défi physique, tu vois. C'est plus ça qui est un petit peu frustrant. On n'a pas su garder le contrôle et puis on savait qu'au bout d'un moment, ils allaient jouer avec un peu d'euphorie, avec leur public. Donc voilà, mais je te dis, franchement, c'était pas comme si ce soir on mourait si on perdait, tu vois. Donc, serein. Faut être serein, sinon.
9: Thomas Corneli, très détendu, donc meilleur joueur du match. En plus, hier, au micro de Thomas Giraudeau, la finale, ce sera donc vendredi pour le match aller au Palais des Sports. Et par contre, on ne connaît pas encore l'adversaire. Ce sera soit Nantes, soit Poitiers. Les deux équipes doivent encore disputer un match 3, une belle mardi soir.
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9: 12h04, encore pas mal de nuages dans le ciel en Béarn et Bigorre.
1: Oui, c'est vrai, le soleil qui essaie de percer cette couche nuageuse quand même. Il y aura des températures très agréables quand même pour cet après-midi. Il faut se rendre à l'évidence, entre 26 et 28 degrés. Ce qui fait qu'il fait beau, hein, à Tarbes, Pau, Larens, on attend 26 cet après-midi. 24 sur Bagnères de Bigorre, 27 sur Salis. Demain, attention, beaucoup plus de nuages et même un ciel qui se charge et surtout les températures qui baissent. On perd presque 10 degrés. Dans quelques instants, il arrive pour venir déjeuner chez vous. Oh là là, tout peut arriver avec Willy Revelli sur ici Béarn Bigorre. Bonjour mon cher Willy.
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14: Bonjour, bon dimanche, sous vos applaudissements, c'est Willy vient déjeuner chez vous, numéro
15: 1060.
16: Oh là là, ça filoche.
14: Bonjour la tribu.
16: Bonjour.
14: Alors, qui est là aujourd'hui? Nicolas Malabas, votre enfant de la télé. Bonjour mon bon Nicolas.
16: Bonjour Willy, bonjour tout le monde.
14: Et Fabien Hibou, notre geek. Bonjour mon famille.
17: Bonjour Willy, bonjour à tous.
14: Et bienvenue à tous mes amis. Merci d'avoir choisi votre émission utile sur votre radio utile. 55 minutes qui arrivent là pour apprendre, comprendre et s'amuser de l'actu avec nos invités, nos chroniques, notre musique, nos cadeaux. Notez bien les dossiers du jour. Dans un instant, on va revenir sur cette histoire complètement dingue. Mardi soir sur M6, un prêtre raconte en direct qu'il a recueilli en 2022 les confessions de Xavier Dupont de Ligonnès, qui lui aurait avoué les meurtres de sa famille. C'est une onde de choc, sauf que le gars n'était pas prêtre et que cette histoire a vite senti l'arnaque. S'en est suivi donc un débat sur le secret de la confession. Un prêtre doit-il dire, quoi qu'il arrive, ne jamais jouer, jamais rien dévoiler? Ça m'a intéressé, ça nous a intéressé tous. On va en parler dans une minute. Et à 12h30, vous connaissez ces lunettes. Matt Lesgui de l'émission E égale M6 sera avec nous. C'est une spéciale M6 aujourd'hui.
16: Ah oui,
14: E égale M6 sera avec nous. Il a sorti un livre, Toutes les vérités scientifiques sont bonnes à dire. Alors, le manque de sommeil fait-il grossir? Pourquoi le froid ne provoque pas le rhume? Faut-il choisir entre manger une entrecôte ou sauver la planète? Pour moi,
16: on a fait notre choix.
14: Voilà, moi j'ai fait mon choix. On va en parler avec Mac donc dans 20 minutes. Et bien sûr, vous le savez, on fait cette émission tous ensemble. Vous faites partie de cette tribu, mes amis. C'est la plus grande émission de radio du monde. Vous êtes tous des chroniqueurs. Venez nous rejoindre. D'abord sur le groupe Facebook.
17: Oui, si vous appelez Xavier Dupont de Ligonnès, vous pouvez. Vous pouvez vous abonner sur le groupe Facebook.
14: Mais oui, Xavier, alors.
17: Il faut taper Youpi la vie avec Willy Rovelli. Vous tombez sur nous. Et la question du dimanche, Bernadette Chirac avait interdit à son mari de la tutoyer. Oui. Et vous, qu'avez-vous déjà interdit à votre partenaire? Ça nous intéresse. Alors, on a déjà pas mal de messages. Christophe, je lui ai interdit de coucher avec un autre.
14: Ah oui, c'est pas mal.
17: Et Francis, de parler trop pour rien dire, je l'adore. C'est sympa, Francis. Donc continuez à réagir, c'est complètement gratuit. Pour nous retrouver, vous allez sur Facebook et vous tapez Youpi la vie avec Willy Rovelli.
14: Voilà,
17: et
14: si vous voulez réagir sur tout ce que vous entendez dans l'émission ou juste nous passer, nous faire un petit coucou, venez, c'est la libre antenne du week-end, vous le savez, 0810 055 056. Appelez, hier c'était mou, j'aime pas quand c'est mou. Alors appelez, il y a Oumaïma qui est là, qui vous attend, 0810 055 056.
16: Et alors on a un tel respect pour elle que la carte cadeau, on ne la tutoie pas, on la vouvoie. On a trop de respect. Elle vaut 100 euros et on vous l'offre en fin d'émission.
14: Merci mon bon ami. On a tout dit.
13: Allez, démarrons.
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14: Allez, ouvrons notre premier dossier. Bonjour Arnaud Alibert.
18: Bonjour.
14: Bienvenue ici, vous êtes prêtre et rédacteur en chef du journal La Croix. Vous avez séché la messe aujourd'hui, non? Vous y étiez là, vous l'avez faite?
18: J'y étais, je suis sorti simplement deux petites minutes avant pour prendre l'antenne avec
14: ça
18: vous.
14: Ça c'est gentil, quel grand professionnel. Merci d'être avec nous pour évoquer cette histoire complètement folle qui a eu lieu cette semaine. Je vais en rappeler les grandes lignes pour ceux qui n'avaient pas suivi. Un homme qui s'est fait passer pour un prêtre appelle en direct une émission de Julien Courbet sur M6. Il raconte qu'en 2022, il aurait confessé Xavier Dupont de Ligonnès, qui lui aurait avoué donc les meurtres de sa famille. Le prêtre dit voilà, je parle et l'évêque de Carcassonne m'a donné l'accord pour que je puisse parler. Bon, dès le lendemain, on a compris que tout ça, c'était n'importe quoi. Mais voilà, il y a eu tout un débat toute cette semaine, du coup, et un peu même des fantasmes liés à la confession. Est-ce que vous pouvez nous dire, mon père, voilà, que si on vient vous voir et qu'on vous raconte ce genre d'histoire, vous, en tant que prêtre, par rapport à la confession, il se passerait quoi? Est-ce que vous nous confirmez qu'effectivement, il y a le secret, quoi qu'il arrive?
18: Alors, je vous confirme d'abord qu'il y a beaucoup de fantasmes.
14: Ah, certain, voilà.
18: Puisque, ça fait 21 ans que je suis prêtre et on m'a jamais posé de questions sur comment je fais pour l'Eucharistie ou pour les baptêmes.
14: Ouais.
18: Et on me pose toujours qu'est-ce
14: sur
18: que
14: la confession.
18: Des secrets
14: alors.
18: De la confession.
14: Alors.
18: Il se trouve que je suis aussi aumônier en prison. Quand je confesse un criminel ou prétendu tel en prison et qu'il m'avoue ce pourquoi il est là, il y a aucune raison que je prenne la parole auprès de n'importe qui. Il est déjà pris en charge par la société.
14: Ouais.
18: Donc la question de ce, il y a ni une question de droit ni une question de morale.
14: Ouais.
18: Les choses sont en place. À l'extérieur, un criminel qui viendrait me dire qu'il a commis un crime ou qu'il est en train de commettre un crime.
14: Ouais.
18: C'est une vue de l'esprit. Ça fait, comme je vous l'ai dit, plus de 20 ans que je suis prêtre. Je n'ai jamais reçu ni entendu aucun de mes confrères dire cela. Il faut même rajouter, même inverser, c'est-à-dire que si le criminel, par définition quelqu'un de pervers, savait que le secret pourrait être levé, au contraire, peut-être il jouerait là-dessus pour avoir une stratégie de communication qui lui permettrait peut-être de brouiller les cartes. Donc vous voyez, on est vraiment dans le, ouais, dans le fantasmagorique. Voilà. Mais c'est la première chose qu'il faut dire. Ouais. Après toute cette affaire de M6, et on aurait d'autres choses à dire, évidemment.
15: Ouais, ouais. Mais là, pour en revenir sur le secret de la confession, admettons, moi, je viens vous voir cet après-midi ou demain matin, mon père, et puis je viens vous dire, voilà, je viens vous avouer un truc très, très grave que j'ai fait. Qu'est-ce que vous me diriez?
18: Alors, là, c'est là où il faut entendre que le secret, en fait, qui va lier le pénitent et le prêtre, il est sur ce que le pénitent va dire, ouais, il est aussi sur ce que le prêtre va dire au pénitent.
15: C'est ça.
18: Qu'il va y avoir un dialogue en vérité, ouais, et qui va dire, la personne, en fait, elle vient parler à Dieu, en fait.
15: C'est ça.
18: Quand elle va voir le prêtre, qu'elle est sincère, elle vient parler à Dieu. Donc, le prêtre, il aide la personne à s'adresser à Dieu et à recevoir une parole de vérité qui peut la remettre en place, sur le bon chemin.
15: Ouais.
18: Mais ce genre de situation, donc, qui est très courante parce que les gens se confessent, pas beaucoup, mais quand même ils se confessent, n'entraîne aucun désordre public. En fait, c'est comme je vous dis, c'est une vue de l'esprit de penser que la justice ou la police pourrait avoir dans les prêtres des auxiliaires de leur travail. Ça, c'est complètement faux. Mmh. Ce qui ou invraisemblable, si vous voulez fantasmer. Ce qui arrive, ce sont souvent des fautes morales. Mmh. Donc, par exemple, j'ai dit un gros mot à l'antenne de ici radio.
15: Oh non,
16: ça n'arrive jamais.
15: C'est pas notre genre, mon père. Alors là, mon père, ça n'arrive jamais. Alors dis-nous, s'il faut que je me confesse à chaque fois que je dis un gros mot, on va se voir souvent, Arnaud. Mais bon, voilà, d'accord. Mais sinon, pardon, j'insiste un petit peu là-dessus, mais
18: oui,
15: le secret de la confession, voilà, c'est quelque chose qui est, j'allais dire, gravé dans le marbre, de toute façon, chez vous?
18: Non, alors, ce qu'il faut avoir en tête, c'est que dans l'affaire de M6, quand le prêtre dit « j'ai l'autorisation de l'évêque de parler », ça c'est complètement faux, c'est invraisemblable, c'est impossible.
15: D'accord.
18: En revanche, un prêtre qui recevrait en confession une donnée extrêmement grave,
15: oui,
18: et qui donc serait tenu par le secret, mais il irait auprès d'un ami, d'un confrère, d'un évêque, pour essayer de lui faire comprendre qu'il a reçu quelque chose qui est très grave, pour lequel il est en grande tension intérieure, etc. Donc ça, c'est tout à fait possible pour essayer de mettre en place un partage, si
15: c'est
18: vous
15: ça,
18: voulez, d'une forme d'une vérité qui serait trop lourde.
15: Ouais. D'accord, donc
18: et
15: ça.
18: Si, oui. Si, au cours de ce dialogue, il devait lâcher un morceau de la vérité qu'il aurait entendu et donc il serait donc en contravention avec le secret de confession, alors il pourrait voir un évêque réexpliquer sa démarche et dire voilà, j'ai commis cette faute et donc le prêtre ne serait pas excommunié jusqu'à la fin de ses jours, il pourrait retrouver son poste de prêtre. Ce qui compte beaucoup, c'est l'intention.
15: C'est l'intention.
18: C'est-à-dire, si le prêtre a l'intention de nuire au pénitent en révélant la vérité, là, c'est gravissime. S'il a l'intention d'essayer de sortir d'une situation où il y a quand même un danger pour lui ou pour autrui, alors là, il y a une manière d'accompagner le prêtre pour qu'il soit pas écrasé par le secret et qu'il puisse mettre en place une forme de dialogue ou une parole qui le libère.
15: Bon, merci beaucoup mon père, je voulais avoir ces petites informations parce que ça m'a intrigué tout au long de cette semaine. Merci beaucoup d'être sorti quelques minutes comme ça pour venir nous parler, merci infiniment. Donc Arnaud Alibert, prêtre et rédacteur en chef du journal La Croix. Je ne vous promets pas de garder le secret de tout ce que vous venez de dire, car il n'y a pas plus commère que moi. Mais d'accord. Hein. Moi, dès qu'on me dit un truc, alors tu le dis pas. Je vous jure, dans les deux minutes, je le dis.
19: Ah, il le dit. Ouais. Vous n'avez pas gardé un secret.
15: Rien. Merci beaucoup, mon père. Passez un bon dimanche. On parle de quoi avec toi dans un instant, mon Fabinou?
16: L'Actu Web, un jeune de 23 ans a créé une application pour vous aider à faire des économies. C'est nouveau, ça vient de sortir. Présentation dans un instant.
15: Merci beaucoup. Et appelez-nous, 0810 055 056. Vous réagissez avec nous sur tout ce que vous entendez. C'est chez vous. Cette radio est à vous, mes amis. Voici Alain Bachung et les vertiges de l'amour.

0: bien sûr Alain Bachung et les Vertiges de l'amour.
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0: Ah, je les aime, les deux bébés. Ça, c'est mes deux bébés. C'est Nicolas et Fabien. C'est vraiment mes deux enfants.
3: Bon, on vous aime aussi.
0: Bah, appelez-moi mon père aussi.
3: Oui. Hein? D'accord, mon père.
0: Allez-y, mon fils.
3: Mon daron.
0: Ouais, mon daron.
3: Toute l'actu web de la semaine, j'ai repéré une toute nouvelle application qui va vous permettre de faire des économies sur votre plein de carburant.
0: Non. Ça, c'est bien.
3: Non, c'est toujours un sujet qui préoccupe les Français.
0: Le nom J'espère qu'il a raccroché oui. Le vrai père qu'on a. Parce qu'il doit se dire qu'est-ce que c'est que ce merdier. Bon, alors, allez-y, continue.
3: Le nom de cette appli, Mon Plein Écho. Toute nouvelle appli créée par un Nantais de 23 ans. C'est chez vous, Nico. Il y a vraiment un vivier de talent là-bas, non?
0: Talent.
3: Il s'appelle Jordan Baumard, étudiant en école d'ingénieur en informatique. Et il vient de sortir donc Mon Plein Écho. C'est complètement gratuit. Cette appli va vous aider à trouver une station-service près de chez vous avec le carburant au meilleur prix. Explication avec Jordan, le créateur de Mon Plein Écho.
4: Mon Plein Écho, c'est une application qui va vous permettre de localiser les stations essence les moins chères tout autour de vous, mais également sur votre trajet. Par exemple, vous partez en vacances, il y a énormément de petites villes sur votre chemin qui vont avoir des prix beaucoup moins chers sur l'essence. L'application va vous proposer les stations les plus optimisées avec le temps de détour le plus faible.
3: Donc ça s'appelle Mon Plein Écho, le petit truc en plus de l'appli. Le prix du carburant est mis à jour en temps réel et on vous informe si le carburant est bien disponible à la station service souhaitée, ce qui vous évite de faire un petit détour. Merci à Jordan pour la création de Mon Plein Écho. Jordan a seulement 23 ans quand même, je souligne. Grâce à son appli, on va faire des économies. Autre sujet qui fait parler depuis quelques jours.
5: Toutes les semaines.
3: Mais oui, mais c'est toujours Céline Dion. Céline a annoncé des nouvelles dates de concert à Paris pour l'année prochaine. Les fans sont en feu et elle inspire les internautes, Céline. I'm alive. Les pompiers de la caserne de Toulouse-Atlanta ont posté une vidéo cette semaine sur TikTok sur cette musique pour annoncer leur traditionnel bal des pompiers du mois de juillet. Et petit détail, dans la vidéo, un sapeur-pompier de Toulouse s'est déguisé en Céline Dion. J'ai jamais vu Céline avec autant de poils. C'est plus qu'une chute à vue.
0: On ne sait pas, on ne la connaît pas. Hein. On ne la connaît pas plus que ça.
3: Non, mais elle n'a pas de barbe. Ça se voit qu'elle a pas de barbe.
0: En temps normal, tu l'as déjà vu en robe de chambre.
3: Dans cette vidéo, on voit les pompiers de Toulouse dans une chorégraphie endiablée. Une nacelle a été mobilisée et le clip se termine avec une pluie de confettis. Voilà, c'est très festif. Et donc la vidéo se termine avec ce texte. Oui. Pas d'inquiétude, notre Céline vous attend donc le vendredi 3 juillet 2026. Donc eh bien rendez-vous à la caserne de Toulouse pour voir une Céline Dion qui devrait mettre le feu au bal des pompiers.
0: Le feu.
3: On termine l'actu web avec un artiste que j'ai découvert sur TikTok. C'est un musicien brésilien. Ça m'a fait la semaine ça. Le gars en fait de la musique avec tout ce qu'il trouve. Par exemple des jouets en plastique en forme de poulet qui font pouet pouet.
0: On entend pire.
3: Bon, plus fort encore. Il a fait un duo avec sa machine à laver. Ça, c'est pas banal. En fait, sa machine, elle fait des bip bip. Du coup, il a eu l'idée d'installer son piano dans sa buanderie pour un duo pas comme les autres. Ça, c'est les bip bip de sa machine à laver.
5: Original.
3: Voilà le premier duo, machine à laver, piano. Tout le monde s'en fout. Merci Internet d'exister pour ce genre de moment. Moi je vous laisse car ce morceau m'a lessivé.
0: Merci beaucoup, c'est un peu Rémi Bricard. Ah oui.
3: C'est un petit peu Rémi Bricard, mais pas pareil.
0: Parfois on parle sur ces jingles. De toute façon, il y aura bien un jour, on arrêtera.
3: On découvre l'émission.
5: On ne respecte rien.
0: J'espère qu'ils n'ont pas payé quelqu'un pour les faire, ces jingles, parce qu'on ne les entend jamais.
3: Mais c'est pas grave. L'essentiel, c'est qu'on vous entend et
0: c'est l'essentiel. Merci, mon bon Fabiou. Oui. Allez, dans un instant, on va vous présenter un invité pas banal, parce qu'on aime vous présenter des invités pas banaux. Mais d'abord, tiens, on va écouter Pascal Obispo et Francis Cabrel. Ils sont deux. Avec Il faudrait que pleuve l'amour. Disons, c'est très amour aujourd'hui.

0: Non, non. Pascal Obispo et Francis Cabrel.
1: Je les adore.
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0: oui. Allez, comme promis, place à la personne pas banale du dimanche. Bonjour Gauthier de Ginestep.
4: Bonjour, oui.
0: Bienvenue ici, mon cher Gauthier. Alors, vous êtes de Castres. Vous êtes castré et moi castré, c'est marrant.
1: Oh là
0: c'est vraiment très drôle. Très, très
1: bien préparé, c'est formidable.
0: Et vous venez de lancer une application pas bête qui s'appelle Pet Meter. P-E-T-M-E-E-T-E-R. Alors, de quoi s'agit-il, mon cher Gauthier?
4: Alors, il s'agit d'une application de rencontre pour animaux de compagnie. On s'adresse essentiellement aux chiens, aux chats, aux naques, donc tout ce qui est hamster, lapin,
0: ouais.
4: Et puis éventuellement également les oiseaux. Et puis donc on a quelques originalités qui nous ont rejoints donc ces derniers temps, à savoir des reptiles, par exemple des lézards, des serpents, et on a même des chevaux.
0: Ah
4: voilà.
0: Oui, les chevaux. Donc c'est quoi? C'est une application de rencontre pour des animaux, c'est ça?
4: C'est tout à fait ça. Voilà. C'est une application de rencontre pour animaux.
0: Voilà.
4: Vous inscrivez votre animal, vous inscrivez votre profil propriétaire, votre animal, et vous swipez donc la liste de profils qu'on vous propose à proximité de votre lieu de résidence.
0: Trop bien. Donc alors l'idée c'est quoi? C'est pas de dire par exemple voilà, moi j'ai mon chien Pupus là, il bat de la queue pas bien en ce moment. Il a la queue molle.
1: Il a pas le moral.
0: Il a pas le moral. C'est la queue élevée. Voilà, comme ça le bon. Voilà. Donc je sens qu'il a pas le moral. Et là je me dis, il faut qu'il se trouve une pote, tu vois, ou un pote, ou même un pote. C'est pas un truc amoureux, hein, c'est un truc de rencontre.
1: Après, ils font ce qu'ils veulent, les animaux.
0: Après, ils font ce qu'ils veulent, exactement.
4: Voilà, c'est ça.
0: Voilà, donc je remplis son profil et puis je mets son petit caractère, tout ça, c'est ça, hein.
4: Alors voilà, on demande toute une liste de caractéristiques en fonction de votre animal.
0: Voilà.
4: Ça passe par les notes de santé, savoir justement s'il est castré ou non, son caractère en général, s'il est sociable, etc. etc.
0: Voilà.
4: Et en fait, toutes ces caractéristiques permettent vraiment de savoir si votre animal va être compatible avec celui que vous allez swiper.
0: Voilà, par exemple, je sais que je vais me promener à tel endroit, je me dis, tiens, ça serait bien qu'il joue avec quelqu'un.
1: Un petit lapin.
0: Et on fait comme ça. Et du coup, ce qui est bien aussi, c'est que même les propriétaires, ils se rencontrent aussi.
1: C'est surtout ça, je pense, non?
0: Bah oui.
4: C'est une éventualité, on peut pas l'exclure.
0: J'aime bien Gauthier. Vous êtes politique aussi, Gauthier, on dirait un homme politique.
1: Oui, oui.
0: C'est une éventualité. Non, bah donc c'est vachement bien. Et donc, c'est pour tous les animaux, là, parce que je crois qu'il y a une majorité de chiens pour le moment sur l'appli. Parce qu'il démarre, mais voilà, c'est ça, c'est pour tous les animaux.
4: On reste ça reste entre 85 et 90% de chiens, environ 5% de chats, même si la communauté des chats s'élargit de plus en plus.
0: Ah, voilà.
4: Et puis les ensuite, donc, tous les 5% restants, comme je vous le disais, ce sont les chevaux, les reptiles, etc.
0: C'est ça. Et alors, pourquoi cette idée, mon cher Gauthier, c'est venu d'où ça alors?
4: C'est en discutant avec des amis, parce que j'ai des amis qui résident dans des appartements et qui se retrouvent avec des chiens et des chats qui ne sont pas, qui ont quelques difficultés justement à être sociabilisés. Ces animaux restent enfermés dans ces appartements. Et en fait, donc, ces discussions que j'ai pu avoir avec mes amis me disaient justement comment je peux faire pour sociabiliser mon animal. Et c'est à partir de là que l'idée m'est venue et que j'ai créé Pet Meter.
0: Pet Meter. Et donc, c'est disponible partout en France ou c'est que à Castres?
4: C'est disponible partout en France et dans le monde.
0: Ah, dans le monde.
4: Et l'application est traduite en français et en anglais.
0: Et c'est gratuit? C'est tout gratuit ou?
4: C'est 100% gratuit et ça restera gratuit quoi qu'il en soit.
0: Bravo Gauthier. Voilà, grâce à Gauthier, tu vois, mon chien, il s'emmerdera plus. Puis c'est plus. Il est mou.
1: Oui, il
0: est
1: un petit peu mou.
0: J'aime pas. Gauthier, oui, moi, je n'aime pas. C'est mon chien qui me siffle tout le temps. Merci Gauthier de Ginestep, créateur de l'application Pet Meter. P-E-T-M-E-E-T-E-R. Pet Meter. Le Tinder des animaux. Merci infiniment Gauthier. Passez un beau dimanche. Voilà une belle idée.
1: C'est une belle idée.
0: Très bien. Vous aimez être
1: ici.
0: Vous aimez la pub.
1: Ça.
0: Tant mieux, elle arrive. Et juste après, c'est les infos pratiques près de chez vous avec le ICI Express.
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7: Oui, nous sommes là tous les jours et vous êtes là aussi avec vos messages sur le 05 59 98 30 60. C'est là où vous pouvez laisser tous vos messages en direct et 24 heures sur 24. La preuve.
8: La DMR de la Guette à Augeux organise un vide-grenier le 14 juin entre 9h et 17h.
7: Voilà, vous avez tout noté ? Parfait. Alors, vous noterez aussi que les 13 et 14 juin, c'est la halle de Billère qui va vous attendre avec en invité d'honneur un certain Wilfried Lupano. Pourquoi ? Eh bien, parce que c'est un scénariste de bande dessinée et il y aura tout au long de ces deux jours de fête, dédicaces, spectacles, rencontres, ateliers, concerts. La ville de Géronce n'est pas en reste puisqu'on organise très bientôt Géronce Olympitre. Attention, j'ai bien dit Olympitre avec le CIO, le comité imaginatif d'organisation. Ça se prépare déjà à l'avance à Géronce.
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0: Partons gaiement vers la deuxième demi-heure de votre talk show du dimanche. Alors ici, c'est comme la messe du dimanche.
9: Mais on va pas pareil, hein,
0: ça, non. Dans un instant, on va parler de la science au secours de notre quotidien avec Mac Lesguy.
9: Ah, on l'adore,
0: Mac Lesguy. Et votre tribu là, notre enfant de la télé, Nicolas Malabeuf. J'ai appris tout à l'heure que tu as fait une licence de quoi?
9: Oui, j'ai fait quelques études.
0: Alors, tu as fait le bac et après le bac?
9: Une licence information communication du côté de Nantes. Ça se voit pas, mais j'ai des années d'études.
0: Mais ça, c'est fou comme ça. Ne s'entend pas, mais à aucun moment. Et puis notre spécialiste web.
9: Aucune étude, hein. Licence.
0: Et c'est déjà pas mal.
9: Et vous?
0: Rien, moi rien.
9: Non, j'ai fait des études.
0: L'école du rire.
10: L'école du rire, mais oui, on est plus en 90.
0: J'ai fait l'école des fans, ça c'est vrai. J'ai présenté.
9: Ah oui, c'est vrai.
0: C'est déjà pas mal. Et puis, alors vous qui nous écoutez, vous êtes ici chez vous.
9: Réagissez.
0: Vous pouvez réagir sur le groupe. Alors
9: ça, c'est complètement gratuit sur Facebook. Vous tapez Youpi la vie avec Willy Revelli. On vous a posé une question. Parce qu'en fait, Bernadette Chirac avait interdit à son mari de la tutoyer. Et vous, qu'avez-vous déjà interdit à votre partenaire? On a beaucoup de messages. Ah. Corinne a posté interdit de commenter les résultats de mon régime.
0: Ah,
9: ça, c'est pas mal. C'est bien, ça. Et il y a Laurence, je lui ai interdit de ronchonner. Mais quand je lui dis ça, il ronchonne.
0: C'est un serpent qui mord la queue.
9: Donc continuez à réagir, c'est gratuit. Le groupe Facebook pour nous retrouver, vous tapez Youpi la vie avec Willy Revelli.
0: Et appelez-nous aussi parce que c'est mou là. Qu'est-ce que vous avez depuis hier? J'aime pas ça. J'ai l'impression que personne nous écoute. 0810 055 056. Allez, appelez, même juste pour dire bonjour. Allez, pap. En plus, vous n'allez pas repartir les mains vides parce que.
9: Et oui, une carte carburant qui ne tombe pas après-demain, qui ne tombe pas demain, qui tombe en fin d'émission.
0: Imagine, donc c'est 100 euros de carburant, c'est pas rien en ce moment. 0810 055 056, appelez-nous, pitié. Mais d'abord, si vous n'avez pas suivi l'actu, pas de panique, l'actu vous suit. Il est temps pour moi de mettre
6: les points sur les i. Oui, les revêtis.
3: Mais les points sur les i.
0: Et on commence avec un point, Patrick Bruel. Regarde ma bite. Oh. La plaque au nom de Patrick Bruel a disparu de la grande plage de Dinard. Et là, du coup, c'est plus la plage des grands hommes. Mais bon, tel qu'on connaît Bruel, cette plaque devrait vite réapparaître sur la plage de Nibar. Sacre du PSG, Jordan Bardella bat son record de popularité dans les sondages à la suite des émeutes. Allez les gars, c'est bien. Jeudi, il y a le mondial qui démarre. Continuez à bien tout péter. Hein. Bardella président, on y est presque. On ne lâche rien. Allez, c'est bien, on y va. Violence PSG Arsenal toujours à Pau. Un jeune condamné pour avoir jeté un saucisson dans l'œil d'un policier. C'est le fameux saucisson à l'ail. Habituellement, on se fait arrêter pour port d'armes prohibées, mais pas pour armes de port prohibées. Bernadette Chirac est morte. Bon bah rip, reste une pièce jaune. Patrick Poivre d'Arvor, PPDA, visé cette semaine par deux nouvelles plaintes. C'est PPD rap. Il va finir par avoir une OQTF, hein, une obligation de quitter le tanga des femmes. À Los Angeles, la chanteuse Britney Spears a plaidé coupable après une arrestation pour conduite en état d'ivresse. C'est Britney Spritz. Britney Spears qui avait sorti il y a peu une autobiographie, La femme en moi, à ne pas confondre avec celle de PPDA, Moi en la femme.
9: Oh non.
0: Télévision, dans Mask Singer, le chanteur Danny Briand a été trouvé dans le masque du caillou. Dis donc, il a beau s'appeler Briand, le caillou, vu qu'il n'est pas allé en finale, c'est pas une pierre précieuse. L'éléphant, c'était Patrick Bruel, mais bon, c'était trop facile, il avait la braguette ouverte, ça comptait pas. Les données de 100 000 clients, dont les coordonnées bancaires piratées chez Basic Fit. C'est Basic Fit. Netflix annonce que la saison 6 de Emily in Paris sera la dernière. Bah tant mieux, cette série, c'était c'est n'importe quoi. J'ai vu une scène où Émilie met moins de 10 minutes à commander un café dans un bar et en plus sa serveur lui a répondu avec plaisir.
10: Ouais.
0: Et en souriant avec ça. Non mais n'importe quoi, c'est exagéré. Enfin, la question du jour. Tiens, bah, si on fait un crossover entre Émilie in Paris et Faites Entrer l'Accusé, est-ce qu'on pourra l'appeler Émile Louis in Paris?
10: Ouh.
0: Eh ben vous avez 2 heures. Alors heureusement, dans 207 jours, c'est fini 2026.
10: Bravo.
9: Il va falloir vous confesser là.
0: Oui.
10: Il y a des choses à dire là.
9: Là, voilà, on rappelle mon père.
0: Oui, on va rappeler. Il est là pour 3-4 heures. Alors allons-y vite. Allez, mes amis, si vous n'avez pas le moral,
10: on n'est pas bien.
0: Mais on a la solution.
10: Non.
0: Quoi que vous fassiez, vous arrêtez tout. Vous vous levez. Et quand je vous dis à vous, vous allez me faire un palabapapapa. D'accord.
10: D'accord.
0: Là, ça va pas. Là, ça va pas.
10: On
0: a un coup de mou. Et un coup de mou.
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0: À vous. Palabapapala. Et voilà,
10: ça va
0: beaucoup mieux. Voilà, ça va beaucoup mieux. Voici KOD avec Chacun sa route sur votre radio ici. Merci d'être avec nous, mes amis. À tout de suite, juste après ça, avec Max.

0: Plaisir de réécouter ça. Merci Bulle. Merci. Bulle, c'est celle qui programme les émissions. Merci ma Bulette. C'était fini, effectivement, KOD avec chacun sa route. Oui.
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0: Celui qui arrive maintenant, je l'adore. Ouvrons notre nouveau dossier. Bonjour Mac Lesguy.
3: Bonjour Willy.
0: Bienvenue ici mon cher Mac. Alors on vous voit chaque dimanche soir sur M6 depuis 102 ans dans E égale M6. Et Mac,
4: ça cartonne.
0: Hein. Mais ça cartonne. Je
4: depuis
0: vous...
4: 35 ans.
0: Non mais t'imagines, fou. Et je vous adore Max, mais comment vous faites, moi qui suis le roi des crétins, je comprends tout quand vous expliquez les choses. Comment est-ce que vous arrivez à le faire ça, dites-moi déjà.
3: Eh bien écoute Willy, c'est très simple. J'imagine que tu es derrière ta télé, ouais. Tu dis on va faire simple, pas trop compliqué pour que tu comprennes.
0: Et, bah voilà.
3: Et on essaie de s'y coller. Voilà.
0: Et bah voilà. Fonctionne. Mais j'adore, je vous adore, Mac. Alors, donc là, le livre qui vient de sortir s'appelle Toutes les vérités scientifiques sont bonnes à dire. C'est un livre qui bouscule les idées reçues sur la science. Quelles idées reçues, par exemple, mon cher Mac ?
3: Oh, des idées reçues sur les produits détox, sur la manière de bien s'endormir, sur les liens entre notre sommeil et notre poids.
0: Le poids.
3: On parle aussi du danger des chats, parce qu'on a beaucoup de chats et ça tue beaucoup d'oiseaux.
0: Ouais,
3: bref,
0: exactement.
3: C'est tout notre quotidien.
0: Voilà.
3: Est-ce qu'il faut économiser l'eau du robinet
0: pour sauver
3: la planète? Est-ce qu'on peut continuer à manger de la viande?
0: C'est
3: tout notre quotidien décrété par la science.
0: Voilà, et justement, on va s'arrêter deux petites secondes là sur cette histoire d'eau là, du robinet, parce que vous dites, bah, évidemment couper l'eau du robinet, évidemment, voilà, on se lave les dents, on le coupe, c'est bien logique, mais vous nous dites quoi en fait si on fait des petits trucs aussi simples chacun de notre côté? Bon, on va pas aller loin avec ça, quoi.
3: Non, on va pas aller très loin en fait, parce que ce dont on se rend pas compte, c'est que l'eau, c'est un produit qui est très lourd. L'eau de Paris, si vous l'économisez, il n'ira jamais à Lyon ou il n'ira jamais à Perpignan, là où il peut y avoir des sécheresses ponctuelles. Il faut vraiment faire très attention. Donc, les petits gestes ont des petits effets, en fait. Et ce que j'explique, c'est qu'il faut toujours avoir le sens des ordres de grandeur.
0: Ouais.
3: Il ne s'agit pas de gaspiller l'eau.
0: Bien sûr.
3: Mais en revanche, économiser litre par litre l'eau pendant que vous arrosez votre jardin ne sert à rien.
0: Ouais.
3: Si d'ailleurs vous voulez faire des économies, c'est pas l'eau qu'il faut éviter de gaspiller ou faire attention, c'est l'eau chaude. Parce que pour le coup, pour l'eau chaude, si vous la chauffez avec du gaz, ça a une répercussion, un, sur votre portefeuille, et deux, ça émet beaucoup de carbone, beaucoup plus que votre litre d'eau froide. Donc, soyez attentifs à votre eau chaude, très certainement, c'est pour ça que préférer des douches au bain, par exemple, c'est utile pour votre porte-monnaie et peut-être un peu pour la planète. En revanche, si vous êtes dans une région où il n'y a pas de problème d'eau, pas la peine de vous mettre martel en tête en essayant d'économiser chaque dixième de litre d'eau.
0: Voilà. Donc dans ce livre, voilà, donc vous évoquez, donc on l'a entendu, enfin des sujets légers comme effectivement l'alimentation des animaux ou le sommeil, mais des questions plus sensibles comme le nucléaire ou le bio. Tiens, par exemple sur la clim. Alors vous êtes exactement comme moi ou je suis comme vous. On est pro-clim. Là, non, mais il a fait très chaud là. La semaine dernière, il faisait super chaud.
3: Il y a
0: encore tout un débat qui est arrivé sur la clim, et on a l'impression qu'en France, dès qu'on emploie le mot clim, c'est le diable.
3: Alors, la clim jusqu'à présent c'était le diable, et vous savez, beaucoup de gens disaient bon, la clim c'est très mauvais pour la planète, etc. Bon, avec la dernière canicule, évidemment qui est provoquée par le changement climatique, on sait bien qu'il va faire de plus en plus chaud l'été, donc il va falloir climatiser pour protéger les personnes les plus fragiles. Le débat est en train de s'éteindre. Enfin, les fameux contributeurs du GIEC, vous savez, ceux qui nous disent depuis toujours, faut faire très attention, etc., disent, bah oui, il faut s'adapter au changement. S'adapter au changement climatique, au réchauffement, ça veut dire commencer par climatiser les personnes les plus fragiles, car vous aurez beau dire et beau faire, essayer d'atténuer le changement climatique, etc., on aura toujours des canicules, et il va y en avoir à répétition, plus intense, plus grave. Et si on veut éviter les surmortalités qu'on compte toujours à la fin des vagues de chaleur, il faut évidemment climatiser, à commencer par les personnes plus âgées.
0: Voilà, parce que effectivement, le fait qu'il n'y ait pas de clim dans les écoles, qu'il n'y ait pas de clim pour les plus âgés, enfin voilà.
3: On a vu, rappelez-vous, cette école à Mont-de-Marsan, où il a fait 50 degrés au mois de mai, pour caricaturer, on disait les élèves tombent comme des mouches.
0: Bah oui.
3: Non seulement la clim permet de sauver des vies dans les EHPAD, dans les maisons de retraite, dans les hôpitaux, mais en plus, chez tous les jeunes, tous les étudiants, tous les écoliers, tous les gens qui ont besoin de travailler, au-delà de 30, 35
0: degrés... On travaille plus, on n'a plus envie.
3: On ne travaille plus mal. Et puis on a des problèmes.
0: Voilà.
3: Donc il faut repenser en profondeur tout ça, en se disant, il faut qu'en période de clim, imaginez ça en période de canicule, si ça commence en mai, en juin, on ne va pas raccourcir les lignes scolaires. Donc il faut commencer à se préoccuper de ce problème.
0: Voilà. Et quand on dit que ça provoque des îlots de chaleur, là, que ça rejette de la chaleur,
3: C'est tout à fait vrai que dans une rue étroite où tout est climatisé, ben, au lieu qu'il fasse 35 degrés dans la rue, il fera peut-être 35,5, 36, ah oui. Un degré de plus. Okay. Mais en attendant, dans vos intérieurs, au lieu de faire 35, voire 40, si vous êtes exposé en plein soleil, il fera 22 ou 23 degrés. C'est ça qui sauve les vies, vous voyez.
0: Voilà.
3: Donc, c'est un petit réchauffement à l'extérieur, mais un gros refroidissement, une grosse climatisation à l'intérieur, et c'est ça qu'on veut.
0: Bon, en tout cas, voilà, c'est toujours des débats qui sont passionnants. Alors, vous parlez entre autres de ça dans votre livre. Il y a plein de sujets. Vraiment, c'est issu de chroniques que vous avez faites sur notre radio il y a quelques temps.
3: Il y a plein de sujets. Entre beaucoup d'idées reçues. Alors, donc évidemment, ça fait débat et beaucoup de critiques. Je renvoie, parce qu'évidemment, c'est vraiment ce que le consensus scientifique dit aujourd'hui en 2026. J'ai mis toute une biblio à la fin.
0: Exactement.
3: Je ne dis rien d'ailleurs. Moi, je m'appuie sur ce que dit la science et je le vulgarise.
0: Voilà.
3: Et donc, je reste droit dans mes bottes. On a tellement d'idées reçues, de croyances, vous n'avez pas idée. Un lecteur me disait, mais je suis allé dans votre livre de surprise en surprise.
0: Exactement.
3: Avec de vraies applications sur notre quotidien.
0: Voilà, c'est exactement ça. Vous irez de surprise en surprise. Pour terminer, Mac, en un mot, est-ce que c'est plus dur d'expliquer la science aujourd'hui que quand vous avez démarré il y a 35 ans avec E égale M6? Est-ce que c'est plus compliqué? Est-ce que avec les réseaux sociaux,
3: compliqué.
0: Tout ça? Ouais.
3: Exactement.
0: Ouais.
3: Un scientifique me disait, il y a 35 ans, on était en train de mettre au point les premiers OGM en France. On était en pointe dans le domaine et tout le monde trouvait ça très bien. Aujourd'hui, on est en train d'expliquer sur les réseaux sociaux que non, la Terre n'est pas plate, mais qu'elle est sphérique, que c'est une boule. Oui, on a un peu régressé. La science est devenue un discours parmi d'autres, un peu noyé dans le flux des réseaux sociaux. Bah, raison de plus pour continuer, pour écrire des livres, pour faire des émissions de télé, de radio, pour expliquer ce que dit la science aujourd'hui au niveau mondial, international.
0: Et ben voilà, toute la science au niveau mondial, international. Bravo. Dans le livre de Mac Lesguy, toutes les vérités scientifiques sont bonnes à dire, aux éditions du Rocher. Merci infiniment d'être passé nous voir, Mac. Je vous aime, mais vraiment, je l'aime. Quand je l'aime pas, je dis je vous aime pas. Au revoir, merci, bon dimanche. Ah, ça, c'est
1: bien. 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
0: On va faire un petit coucou à Joël. Ça va, Jojo?
4: Salut, Willy.
0: Ah, ça va, mon Jojo? Tu nous appelles d'où?
4: Je t'appelle de

0: Esprit, oh, dis donc.
1: Oui, mais ça fait plaisir par les temps qui courent.
0: Voilà.
1: Tout ce qui se passe. Voilà. On passe un bon moment.
0: Bah, c'est gentil.
1: J'ai un petit message personnel.
0: Vas-y.
1: Voilà. Je fais un gros bisou à mon épouse. 40 ans de mariage cette année.
0: Oh là là.
2: Bravo.
1: Voilà.
0: Et pour rebondir là-dessus.
1: Mon fils, à ma fille.
0: Ouais. Voilà. Et pour rebondir, tiens, pour rebondir sur le sondage qu'on a mis sur le groupe Facebook, tu sais, il y a Bernadette Chirac qui interdisait à son mari de la vouvoyer. Est-ce que ta chérie, en 40 ans, elle t'a interdit des choses?
1: Ah non.
0: Non.
1: Non.
0: Puis, très bien.
1: Non, mais sérieux.
0: Oh bah, écoute.
1: Sérieux. Et en plus, on adore le rugby et tout ça. Et on se fait plaisir.
0: Eh bah,
1: on
0: voilà.
1: a passé des moments difficiles. Bravo. On a surmonté toutes les épreuves.
0: Bravo.
1: Et c'est ensemble.
0: Eh bah, bravo. Voilà, bravo.
2: Belle déclaration. Là, il fait ses petites grillades.
0: Jojo, il est amoureux, ouais. Eh bah, bonne grillade. Tu embrasses bien ta chérie de notre part. Comment elle s'appelle, mon Jojo, ta chérie?
1: Sylvie. Et il y a notre fils aussi, Florian, qui est là, qui mange avec nous à midi.
0: Eh bah, bon appétit, Flo.
1: Et notre petit Juju, qui travaille en Suisse. Voilà.
0: On embrasse tout le monde.
2: Bisous tout le monde.
0: Très jolie famille, mon Joël. Merci d'être passé nous voir.
3: Et on te rappelle peut-être 10 minutes pour la carte carburant.
0: Peut-être
3: quitte
0: qu'on
3: pas.
0: Ouais, quitte pas. Enfin, si, raccroche quand même. Pas non plus.
2: C'est des grillades vont cramer.
0: Ça coûte, hein. Le téléphone, il est con, lui. Au revoir, merci beaucoup. On parle de quoi avec toi, mon
3: Eh bien, on va rendre hommage à une ancienne première dame.
0: Ah, on se demande bien laquelle. Mais d'abord, Amel Bent avec Pour

0: C'est Amel Bent avec Pourquoi tu restes. Bah, elle s'en va.
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0: Allez, quand il y en a mal,
3: il y a Malabeuf.
0: Nicolas Malabeuf, le profond de la télé. Alors, mon Nico.
4: Eh bien, on l'a appris hier. L'ancienne première dame Bernadette Chirac nous a quittés à l'âge de 93 ans. De son vrai nom, Bernadette Chaudron de Courcelles, qui rencontre Jacques Chirac sur les bancs de Sciences Po en 1951. Ils étaient tous les deux jeunes étudiants. Et alors, ils devaient faire un exposé. Bernadette lui avait prêté sa feuille de lecture et ses cours parce qu'il était souvent absent. Elle allait même les déposer chez lui. C'était sympa. Et résultat des courses, à l'exposé, Jacques avait eu une meilleure note qu'elle. La vie est injuste, mais c'est comme ça. Ils tombent tout de même amoureux, ils se marient 5 ans plus tard, même si la famille de Bernadette était contre ce mariage, qui voyait en Chirac un homme sans fortune, sans foi religieuse et avec un orgueil excessif. Ça démarrait bien. Et alors, pendant 36 ans, Madame Chirac fut conseillère régionale de Corrèze. Pour faire campagne, elle s'était acheté une Peugeot 205 rouge avec laquelle elle sillonnait le département. Et alors, lors d'un discours, son mari ne peut pas s'empêcher de l'interrompre. Voici la réaction de Bernadette.
5: Mesdames, messieurs les conseillers généraux, qui sont si nombreux que je ne vais peut-être pas les citer.
6: Oui, mais attendez.
5: Vous voyez,

0: L'ambiguïté de ma situation. Je suis à la fois conseiller général de Corrèze et j'en suis fière. Et en même temps, je suis l'épouse de Jacques Chirac, qui est un chef et il faut que j'obéisse.
1: Et il faut l'obéir. Et alors Jacques Chirac aimait comparer sa femme à un animal, interrogé par Michel Drucker depuis l'Élysée.
2: Quelqu'un qui prend son temps, son animal préféré c'est la tortue.
3: Oui.
2: Oui. Et c'est vrai qu'elle est lente, elle ne se bouscule pas, elle prend tout son temps. C'est comme ça. Alors de temps en temps ça m'agace, tendance à être en retard, ouais, on prend son temps.
1: Et oui, la tortue, Jacques l'appelait également bourriquette, c'est mignon. Et alors au début de leur relation, Jacques Chirac part faire son service militaire qui durait 30 mois à l'époque. Et lors de sa permission, il rentre à Paris, il demande à Bernadette de lui faire une omelette. Sauf que c'était une piètre cuisinière, elle raconte cette anecdote devant Jean-Pierre Coff.
4: Comme toute épouse, j'avais mis quelques provisions dans le frigidaire et il me dit bah, faites donc une omelette. Alors je tasse les œufs, mais malheur, avec les coquilles. Les œufs avec les coquilles.
5: Ah oui, effectivement.
4: Alors évidemment, quand je les ai mis dans la poêle, j'ai tout de suite vu qu'il y avait quelque chose qui ne fonctionnait pas normalement.
1: Et alors en 98, Bernadette invite la première dame américaine en Corrèze, Hillary Clinton, arrive en limousine avec un tailleur jaune tapant en Corrèze. Voici les réactions étonnées des Corréziens.
6: On n'aurait pas eu Mme Chirac, elle ne serait pas venue se perdre à Corrèze. Hein.
7: La future présidente des États-Unis qui remplacera son mari. C'est tout ce que j'en pense.
8: C'est bien, on ne peut pas la voir tous les jours. Comme ça. C'est une occasion exceptionnelle.
9: Nous avons beaucoup de chance parce que nous lui avons commandé le beau temps. Et la Corrèze, je crois, montre son sens de l'hospitalité aujourd'hui.
1: Et alors en 2000, pour faire plus branché, Bernadette demande même à être relookée par Karl Lagerfeld.
10: Celle-là, elle est plus excentrique, je ne pense pas que vous pouvez la mettre autant.
11: Mon mari, comme vous le savez, est très grand, et comme il est très rapide et qu'il ne peut pas s'empêcher de marcher très vite, alors c'est grotesque quand je suis à côté, parce que je marche à tout petit pas,
10: sinon,
11: comme
10: c'est horrible,
11: ça.
10: Vous avez une guécha presque, non?
11: Une chose qui est terrible, c'est qu'il y a, de plus en plus de messieurs mal élevés qui marchent sur les traînes.
10: Parce qu'ils n'ont plus l'habitude, il faut leur dire.
11: Mais je leur dis.
10: Ben oui.
11: Je leur dis, si vous voulez bien me rendre ma robe, je leur dis carrément, voulez-vous me rendre ma robe?
1: Et le petit potin, eh bien Bernadette et Jacques Chirac, on l'a dit, se sont toujours vouvoyés, et ils faisaient même chambre à part.
12: Ah, bah, c'est peut-être ça la réussite du couple, on ne sait pas, voilà, effectivement.
1: Et la tromperie.
12: Et là, évidemment, c'est la base de l'amour, se tromper. Eh bien écoutez, vous savez quoi? On va revenir juste après ça. Ah. Vite.
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12: De retour ici, c'est Willy vient déjeuner chez vous. On passe à table tous ensemble le samedi et le dimanche en direct entre midi et 13h. Mais vite, ils ont le 5 dernières minutes.
1: Déjà,
12: place à la bonne initiative du dimanche. Bonjour Elina Martins.
15: Bonjour à tous, bonjour Willy.
12: Bonjour Elina, bienvenue ici. Vous êtes directrice du pôle insertion à l'association pour adultes et jeunes handicapés de Loire-Atlantique. Et avec vous, je voulais évoquer ce midi cette formation unique en France d'assistants beauté et bien-être qui va ouvrir à la rentrée à Saint-Herblain. Est-ce que vous pouvez nous expliquer de quoi il s'agit, s'il vous plaît?
15: Oui, tout à fait. En fait, je travaille au sein de cette association, la page 44, qui accompagne des jeunes en situation de handicap, des enfants, des jeunes, des adultes. Et comme tout le monde, les jeunes en situation de handicap, ils ont envie de pouvoir avoir accès à l'ensemble des formations qui peuvent s'offrir à eux.
12: Ouais.
15: Et malheureusement, dans notre paysage aujourd'hui encore, ça peut être compliqué d'accéder à certaines formations, notamment dans le secteur de la coiffure et de la beauté. On a rencontré il y a quelques mois le CFA Coiffure Esthétique de Saint-Herblain, qui a eu envie de travailler avec nous pour créer une formation inclusive, pour créer une formation qui soit adaptée et qui leur permette d'accéder réellement à ces métiers de la coiffure. Et donc, on s'est rencontrés et on a commencé à construire ce projet.
12: Trop bien. Unique en France, hein, pour l'instant, ce projet-là.
15: C'est unique en France, effectivement, c'est un nouveau démarrage et puis on espère que ça va donner envie à plein d'autres CFA de construire avec nous des formations inclusives.
12: Donc l'idée, c'est de former des petites mains, entre guillemets, hein, je mets plein de guillemets, des petites mains, des salons de coiffure, c'est ça hein?
15: Voilà, l'idée, c'est de créer un nouveau titre professionnel qui n'existe pas encore, qui s'appelle assistant beauté bien-être et qui permette à ces jeunes-là de faire des métiers dont le secteur de la coiffure a besoin. Donc, par exemple, vous accueillir dans le salon de coiffure, faire les shampoings, préparer les petits papiers aluminium pour faire ses mèches, ce genre de choses. Voilà.
12: Voilà, parce que vous l'avez dit, les jeunes handicapés galèrent encore aujourd'hui, en 2026 en France, à trouver du boulot. Et ou en tout cas, quand ils trouvent du boulot, c'est toujours dans les mêmes secteurs, c'est ça hein?
15: C'est un peu toujours dans les mêmes secteurs aujourd'hui, mais pour autant, bah, nos jeunes, ils ont envie, comme les autres, de faire le métier de leur, qui soit leur rêve, quoi. Donc, c'est ce qu'ils recherchent.
12: Voilà. Et donc là, donc, c'est une initiative donc, entre vous et le CFA Coiffure de Saint-Herblain, qui proposera donc une formation sur mesure.
15: Voilà, en fait, ce qu'on souhaite, c'est faire une formation qui puisse leur permettre d'avoir accès à un vrai titre professionnel, que la formation elle soit qualifiante, qu'elle soit reconnue, que ça soit pas un petit système interne qu'on mette en place, et que ça leur permette du coup d'ouvrir des nouveaux métiers dans le secteur de la coiffure. Mais pour pouvoir faire ça, pour pouvoir lancer cette formation et qu'elle soit reconnue nationalement comme un titre professionnel, on a besoin de l'expérimenter pendant 2 ans. Ouais. Donc on lance cette expérimentation, et c'est sur ça qu'on a besoin d'aide et de soutien. Pour pouvoir la lancer, cette formation.
12: Justement, j'allais y venir. Elle est bien, Elina, bravo. Il paraît que vous lancez justement donc un appel aux dons pour financer cette formation, c'est ça?
15: Voilà, c'est alors ça. C'est... En fait, on a lancé un appel aux dons grâce à la fondation BPGO qui nous soutient pour ce projet. Et l'idée, c'est de pouvoir favoriser des participations, soit de particuliers, soit d'entreprises. Ouais. On a atteint déjà, depuis le démarrage de notre communication autour de ce projet, on a atteint un premier palier de 6 000 euros. Quasiment 7 000 qui nous permet de lancer déjà un premier jeune dans la formation en septembre. Mmh. Et maintenant, on va absolument atteindre le deuxième palier qui est à 22 000 euros qui nous permettra que 4 jeunes entrent en formation en septembre.
12: Voilà, parce que l'idée, c'est que vous en ayez quoi, une petite dizaine dans l'idéal, c'est ça?
15: L'idée, c'est d'avoir effectivement une petite dizaine de jeunes qui entrent en formation en septembre.
1: Et comment on peut faire pour vous aider alors?
12: Alors oui.
15: Eh ben, il faut aller sur le site internet de la fondation BPGO. Vous trouverez notre projet qui s'appelle Soutenez la formation coiffure, assistant coiffure inclusive. Ouais. Et vous pouvez abonder dans le projet 10 euros, 100 euros, 1000 euros, voilà. Tout ce que vous voulez, que vous soyez particulier ou entreprise. Et vraiment, tout ça, ça nous aidera énormément pour pouvoir permettre à ces jeunes-là d'entrer en formation.
12: Bon, bah, c'est super. Bravo. C'est une très, très bonne idée. Bravo, Elina Martins. Vraiment, on vous soutient pour cette belle initiative. Donc, l'idée, vous l'avez entendu, hein, c'est de permettre à des jeunes porteurs de handicap de travailler dans un salon de coiffure. Ils ont bien le droit aussi, si c'est leur rêve, mais il faut une formation pour ça, et donc elle va exister pour la première fois en France, donc à partir du mois de septembre, à Saint-Herblain. Et il est né où, Nicolas Malabeuf?
1: À Saint-Herblain.
12: Et voilà, t'as vu, décidément. C'est pour ça c'est pour ça là-bas qu'ils ont le cœur sur la main, tu vois, bravo. Dina Martin, donc directrice du pôle insertion à l'association pour adultes et jeunes handicapés de Loire-Atlantique, donc on peut leur donner un petit coup de main si on a envie, et en tout cas bravo pour cette bonne initiative.
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1: 100 euros de carburant sont en jeu.
12: On appelle en direct. Hein. On rappelle, ah oui, tout, bah, évidemment, c'est du direct. C'était enregistré, je ne serais pas là. Hein.
3: Bah non.
12: Ah, c'est moi non plus, je ne viens pas. J'ai autre chose à faire un dimanche, tu vois.
3: Ah bon, quoi?
12: Ah ben, je ne sais pas.
5: Allô?
12: Ah, mais c'est encore Joël.
1: Ah, c'est Joël.
12: Oh, mon Jojo! Attends, mon Jojo!
1: C'est pas gagné encore.
12: Attends, Jojo, c'est pas encore gagné, là. Là, il faut que. Là, t'es au milieu du jardin, là, t'es à côté des grillades?
5: Non, je suis rentré en train de manger les grillades avec mon épouse et
12: Florian. Alors, mon Jojo, tu vas vite à l'oreille de ton épouse. Tu vas vite à l'oreille de ton épouse. Et je veux que tu lui susurres un petit peu sensuellement, comme ça. Je veux que tu lui dises: oh, ma chérie, ici.
1: Avec la merguez.
12: Oui, avec. Oui. Non. Pas trop la merguez.
5: Vas-y, oh, ma chérie, ici.
3: C'est gagné.
12: Allez, il va y avoir des choses avec la merguez. Merci, mon Jojo. Bravo.
3: 100 euros de carburant.
12: 100 euros de carburant. Merci pour votre fidélité. Passez une bonne grillade et un bon dimanche. Merguez. On t'embrasse fort, mon Jojo. Voilà, c'est fini.
3: Oh non, non. C'est pas possible.
16: C'est fini.
3: On vient d'arriver.
16: La barbichette.
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12: Allez, merci à toute l'équipe. Bonne merguez à tous. Passez une belle semaine ici et pas ailleurs. On se retrouve évidemment samedi prochain à 13h. Là, il est 13h à midi.
13: Bonjour à tous. Dans 5 minutes, j'ai le plaisir de recevoir la comédienne Camille Chamou, qui est à l'affiche d'une comédie ici, Anna et les enfants. Elle sera avec la réalisatrice et la monteuse du film. À tout de suite, juste après les infos, présentée par Morgane Guillaumard.
16: Bonjour Ségolène, 5000 personnes sont attendues cet après-midi dans la petite commune de Fleurance dans le Gers. Une marche blanche pour rendre hommage à la petite Liana, 3 jours après la découverte du corps de cette collégienne dans un silo agricole abandonné. Les parents de la jeune fille de 11 ans refusent toute récupération politique. Ils acceptent uniquement la venue des élus locaux présents à leur côté depuis le début des recherches, notamment le maire de Fleurance, Grégory Bobato, qui en appelle à la dignité.
17: Mon état est bien peu de choses face à l'état de la famille qui souhaite un recueillement et une dignité la plus complète pour cette journée. Donc on tient le coup, on accompagne et on essaie de tout faire pour être près de la famille et pour ne pas perdre de vue que cette journée est consacrée au rassemblement, au recueillement et à la dignité. Je pense que les gens vont venir de l'ensemble du territoire. Alors d'abord le local bien évidemment, au niveau départemental aussi et puis interdépartemental puisque j'ai eu attache aussi avec des gens des départements limitrophes qui vont se déplacer. Je crois que l'onde de choc qui traverse le pays suite à cette affaire, et c'est vraiment national, hein. On est face à une défaillance sociétale et qu'il faut le prendre en compte et qu'on est plus sur un petit problème local. Donc ça c'est très très important de prendre en compte cela et c'est très très important que des acteurs que comme je peux l'être dans ma fonction et dans mon rôle ramènent les choses sur la dignité, sur le recueillement et sur le respect de la famille et sur le respect du deuil de la famille.
16: Cette marche blanche en la mémoire de Liana débute à 15h à Fleurance. La ville de Paris va porter plainte après l'agression de la maire du 10e arrondissement. Alexandra Cordebar a été bousculée et a reçu des coups hier soir par des militants d'extrême droite. Une attaque en marge de la Nuit Blanche, une manifestation culturelle composée d'expositions et d'animations qui ont eu lieu toute la nuit dans la capitale. C'est l'une des transactions les plus importantes dans le secteur des télécoms. Après plusieurs mois de négociations, l'opérateur téléphonique SFR est vendu à ses 3 concurrents, Orange, Bouygues Télécom et Free. Ils ont fini par trouver un accord hier soir avec le groupe Altice, propriétaire de SFR, pour une très grosse somme d'argent, Boris Allier.
18: 20 350 000 euros, voilà la somme que débourseraient Orange, Bouygues Télécom et Free pour racheter SFR, la filiale dont le groupe Altice veut se débarrasser. Ce serait un vrai bouleversement du marché des télécoms, dominé aujourd'hui par 4 opérateurs, un marché extrêmement concurrentiel, notamment depuis l'arrivée de Free en 2012, qui avait tiré les prix vers le bas. Avec ce rachat, le marché reviendrait à 3 opérateurs qui se partageraient les 25 millions de clients SFR, dont 19 millions d'abonnés mobiles. Près de 8000 emplois sont par ailleurs en jeu et le protocole d'accord l'assure, les salariés verraient leur emploi garanti jusqu'en 2029. Pour le consortium, ce rachat de SFR permettrait à chacun de renforcer ses capacités d'investissement pour développer les infrastructures et anticiper les grandes évolutions technologiques. Mais cette opération doit encore être approuvée par les autorités de la concurrence et il n'y a à ce stade aucune certitude qu'elle puisse aboutir.
16: Alors la question que se posent tous les abonnés SFR, y aura-t-il une augmentation du prix des abonnements ? Possiblement, mais de manière limitée selon les spécialistes du secteur. Jean-Luc Mélenchon se lance officiellement dans sa campagne pour la présidentielle. Le candidat de la France Insoumise tient son premier meeting cet après-midi. Rassemblement qui doit se tenir à 15h à Saint-Denis, ville dirigée par le maire LFI Bali Bagayoko. 10 000 partisans insoumis sont attendus sur place. Va-t-il enfin décrocher son premier titre à Roland-Garros, le tennisman allemand numéro 3 mondial Alexander Zverev joue sa 4e finale en Grand Chelem. Il affronte cet après-midi l'Italien 14e mondial Flavio Cobolli. Et quel que soit le résultat, ce sera une première pour le gagnant Fabrice Abgral.
19: Parce que comme chez les dames, Roland-Garros offrira cette année un vainqueur inédit en Grand Chelem. Flavio Cobolli disputera sa première finale au plus haut niveau. Alexander Zverev, sa 4e, mais les 3 précédentes, le numéro 3 mondial, les a toutes perdues, dont une à Roland-Garros en 2024. Aujourd'hui, à 29 ans, Alexander Zverev mériterait d'étoffer un palmarès riche de 24 titres, dont 2 Masters et un titre olympique à Tokyo en 2021.
20: La médaille d'or est la chose la plus difficile à gagner car on a une chance seulement tous les 4 ans. C'est spécial car il y a très peu de joueurs qui l'ont fait. Je ne l'échangerai contre rien au monde, mais ça ne me dérangerait pas d'ajouter quelques petites choses à cette liste.
19: Après le forfait d'Alcaraz et les éliminations prématurées de Sinner et Djokovic, Alexander Zverev se voit offrir l'occasion peut-être unique de remporter enfin un trophée majeur.
21: C'est maintenant ou jamais.
19: L'ex-numéro français Guy Forget.
0: Peut-être que ces défaites vont lui permettre justement de gagner cette finale. Et c'est vrai que s'il était en passe de gagner et qu'une nouvelle fois il passait au travers, ce serait vraiment pour lui dramatique.
19: Alexander Zverev peut devenir le premier Allemand à remporter Roland-Garros et le premier Allemand à s'imposer en Grand Chelem depuis Boris Becker à l'Open d'Australie en 1996, il y a 30 ans.
16: La finale homme à Roland-Garros, c'est cet après-midi à 15h. Hier, c'est la jeune russe Mira Andreeva qui a remporté la finale féminine. En cyclisme, aujourd'hui, tous les yeux sont rivés sur Paul Sexas. Dernière répétition avant le Tour de France pour le jeune coureur de 19 ans. Il a pris le départ ce matin du Tour Auvergne-Rhône-Alpes. C'est le nouveau nom du Critérium du Dauphiné. 8 étapes entre l'Isère et la Haute-Savoie.
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16: Et maintenant, on retrouve Ségolène Aluni pour la suite de vos programmes.
21: Bonjour à tous et bienvenue dans votre émission Cinéma. Ça tourne avec aujourd'hui l'équipe d'Anna et les enfants. Une comédie pas banale qui se penche sur une phobie assez méconnue. Alors ce n'est pas la phobie des araignées, ni des serpents, de la foule ou des clowns. Il s'agit de la phobie des enfants et on appelle ça la pédophobie. Bonjour Camille Chamou.
22: Bonjour.
21: C'est vous qui interprétez la pédophobique du film. Vous connaissiez cette pathologie?
22: Pas du tout, mais je sais que tout existe. Et je sais que les phobies existent, se portent sur à peu près n'importe quel objet, comme on dit en psychanalyse. Donc voilà, ça ne m'a pas étonnée du tout.
21: À vos côtés, justement, la réalisatrice du film, dont c'est le premier long métrage. Bonjour Diane Clavier.
23: Bonjour.
21: Et notre métier de l'ombre du jour, un poste indispensable à la fabrication d'un film, déterminant notamment dans le registre de la comédie, celui de monteuse. Bonjour Sarah Terna.
24: Bonjour.
21: Vous allez nous révéler les secrets de votre métier. Mais d'abord, un mot de l'histoire. Camille Chamou, vous n'êtes pas synopsiphobique?
22: Non, pas du tout. Alors, je suis synopsiphile.
21: Alors faites-nous le synopsis en deux phrases et puis on envoie la bande-annonce.
22: Ah ouais, je crois que je suis capable. C'est une femme, Anna, donc, qui est phobique des enfants. Elle a développé une phobie irrépressible des enfants et elle retrouve son amour de jeunesse qui a deux enfants.
21: Et là, c'est le drame. Bande-annonce.
25: C'est sa semaine. Est-ce que juste le temps que la voisine arrive, tu pourrais les garder?
22: Qui ça?
25: Mais les enfants.
22: C'est un cauchemar, métier.
26: C'est l'occasion rêvée de soigner le mal par le mal. T'as tout essayé, sauf te confronter à ta peur.
27: Et attendez!
28: Mais pourquoi t'as peur de nous? On t'a rien fait!
29: J'ai pas peur de vous, j'ai peur de tous les enfants!
21: Anna et les enfants, un film ici avec Camille Chamou dans le rôle titre, un film tourné en Belgique. Camille, en vous replongeant dans vos souvenirs de l'été dernier à Bruxelles, là où vous avez tourné pendant 6 semaines, quelle est la première image qui vous revient, là sans réfléchir?
22: C'est dans la rue dans laquelle on a tourné la scène où je grimpe dans un arbre pour échapper aux enfants de ma sœur. Et on a énormément ri parce qu'il y avait quelqu'un de l'équipe technique qui venait régulièrement nous voir pour nous faire visiter Waterloo ou je ne sais plus quel.
21: Quoi? Absolument.
22: Un fou rire mémorable. Oui, voilà. On a eu un fou rire très très long parce qu'il y a quelqu'un de l'équipe technique qui nous a dit si on finit pas trop tard ce soir, on peut aller voir le musée des arts guerriers de la Belgique. Et le champ de bataille de Waterloo. Et on était là, avec plaisir, oui, bien sûr, pourquoi pas.
21: Vous êtes allé?
22: Non, bah évidemment
21: non, on a fait des heures sup.
22: T'imagines bien qu'on a fait des heures sup.
21: Et vous êtes vraiment dans un arbre à ce moment-là, serrés jusque... vous êtes...
22: Ah oui. Oui, bien sûr, je suis dans un arbre perché.
21: Non, vous avez fait vos cascades vous-même, donc, sur Anna
22: tout
21: et les enfants.
22: Tout à fait. Oula,
30: elle a vraiment fait sa cascade elle-même. Ouais, c'était pas hyper confortable, c'était long, c'était une scène où il y avait beaucoup de dialogue, donc elle devait tenir en équilibre sur l'arbre, c'était pas simple.
21: Diane Clavier, ça a été un de vos choix de tourner en Belgique et pas en France, parce que, je vous cite, les Belges se prennent moins la tête. Ce sont vos mots.
30: J'embrasse les Français quand même. Hein, mais
21: est-ce que vous pouvez développer sur
30: non, alors après c'est des choix qui se résument pas à ça, parce que c'est aussi des choix de production, de temps de travail des enfants qui sont plus sur le plan Belgique.
21: Donc d'accord. C'est ça la vérité. Oui, parce qu'il y a beaucoup de comédiens enfants, évidemment.
30: Oui, puis ils ont le droit de travailler plus longtemps, un petit peu plus longtemps en Belgique qu'en France. Il n'y avait pas vraiment de hiérarchie, c'était très très agréable.
22: C'est un tournage horizontal.
21: Ah oui, exactement. À la différence des tournages
22: verticaux, où tu as vraiment une notion de caste qui existe, qui est folle parfois, qui est aristocratique, enfin il y a un truc très étrange. Et là c'était le contraire, c'était un tournage Ouais, horizontal, quoi. Sur un tournage, il y a énormément de petits métiers qui sont essentiels à un film, mais qui ne sont pas réputés ou même connus, tout simplement. Ouais. Et qui sont, bah, troisième assistant, enfin, des
30: accessoiriste, qui est un
22: accessoiriste, métier, le weatherman, le type qui s'occupe de savoir s'il va faire beau ou pas beau
2: le
22: la
2: nuit. Le weatherman. Ouais. Alors, ça, je connaissais pas. On a reçu accessoiriste, troisième assistant. Il y a un.
22: Weatherman.
2: Il y a un gars qui alors, travaille
22: là-dessus. Généralement, il est aussi machino.
30: Il fait aussi partie de l'équipe. Ouais, mais
22: c'est quelqu'un qui...
30: C'est lui qui a la meilleure appli météo, quoi.
2: Camille Chamou, qu'est-ce que ça représente pour vous, le métier de monteur au cinéma, en tant que comédienne?
22: C'est notre principal agent, monteur. Parce que, en fait, nous, on propose... beaucoup de choses, et il y a des choses évidemment on est cadré par la réalisatrice en l'occurrence, et dirigé, etc. Mais il y a des moments où on se plante, il y a des moments où on se trompe, il y a des moments où on propose des choses ratées, et en fait évidemment le ou la réalisatrice est pour beaucoup dans le choix, mais le premier travail de la monteuse en l'occurrence, de délaguer, d'essayer de percevoir votre drôlerie ou votre originalité, moi je trouve que on leur doit toutes les récompenses qu'on peut avoir dans la vie.
2: Ah oui,
22: monteur. Ah ouais.
2: Ça peut sauver.
22: Moi, j'ai déjà vu. En fait, moi, j'ai un exemple récent d'un film de quelqu'un que je connais très bien. Et en première version de montage, c'était, enfin, en première version, le premier montage, même pas une première version, mais le premier montage me semblait catastrophique et le deuxième montage m'a semblé génial.
2: Ça peut changer une prestation.
22: Mais totalement. Mmh. Ça change le jeu.
2: Comment ça se passe justement? Vous commencez à faire le travail du montage pendant le tournage? Enfin, c'est pas systématique, mais en l'occurrence là, c'était le cas.
4: Ouais, quasiment tous les films, en fait. Il y a quelques, il y a quelques exceptions, mais en fait, en fiction, c'est très différent évidemment en documentaire, mais en fiction, souvent on commence en fait pendant le tournage, tout simplement pour un peu rattraper le retard de connaissance d'une réalisatrice ou d'un réalisateur qui souvent a écrit le film et qui en fait travaille sur le film depuis parfois 3, 4 ans, etc. Et donc le fait de pouvoir travailler en même temps, en fait on s'approprie entre guillemets les images, en fait on fait beaucoup d'essais ratés pour arriver à quelque chose, et quand le réalisateur ou la réalisatrice sort du tournage, on a une première version à montrer, qui n'est pas du tout évidemment la version définitive, mais qui est une sorte de mise à plat des propositions qu'on peut faire, des intuitions qu'on a comme ça de ce qui peut marcher.
2: Ça prend combien de temps de faire un montage d'un film d'une heure et demie, là en l'occurrence?
4: Et en général, ça dépend du budget du film, ça dépend du temps de tournage, ça dépend de beaucoup de choses, mais en gros, là, on a 16 semaines,
30: 16 semaines, ouais.
4: On a eu 16 semaines, qui est à peu près une sorte de moyenne. On va dire qu'on est, sur ce genre de film, on est entre 12 et 18, et voilà.
2: Donc 6 semaines de tournage et 16 semaines de montage. Est-ce que vous êtes déjà allé, Camille Chamou, dans l'antre d'un monteur du cinéma? Vous voyez à quoi ça ressemble?
22: Oui, tout à fait. Oui, j'ai même déjà fait des montages, mais pas de longs métrages. J'ai fait des montages de sketch. Donc je vois très bien ce que c'est et je vois très bien comment on peut faire raconter beaucoup de choses très différentes à des images, à des rushs, comme on l'appelle.
2: Oui, c'est ça.
22: Ça s'appelle des rushs, la matière brute. Mmh. Et ouais, je suis très très admirative de la faculté de concentration des monteureuses.
2: Sarah Terna, qu'est-ce qu'un monteur voit que nous, spectateurs, ne verrons jamais?
4: Alors, si on parle donc des jeux des comédiens, tous les comédiens ont un peu des petits tics, par exemple, des petites choses comme ça. Et alors ça, c'est aussi c'est de la matière première. Donc souvent, il y a des choses qu'on essaye de garder, qui racontent des choses du personnage, d'une sorte de fragilité, etc. On va essayer, par exemple, de gommer des petits systématismes de comédiens. Qu'est-ce qu'on va enlever? On va enlever évidemment tout ce qui peut se passer pendant un tournage, je sais pas moi, des fous rires.
30: Oui, des fous rires, un problème de texte, un problème de son.
4: Exactement.
30: Et les prises qu'on peut pas garder, on peut pas monter.
4: Évidemment.
22: Toi, quand tu vas voir un film, tu vois le montage?
4: En fait, quand je suis lancée dans un film qui me plaît, j'oublie le montage. J'oublie le montage, sauf quand c'est un montage qui est très visible, mais qui est au service comme ça de la narration. Donc où là, je peux prendre plaisir à le voir, mais sans le voir. Et quand je m'ennuie un peu, là, je commence à voir les plans, à voir les axes. Je me dis mais pourquoi ils ont fait ça? Mais ils auraient dû couper là. Ils auraient dû inverser cette séquence. Ils auraient dû
2: Déformation professionnelle.
4: Quand je commence à réfléchir, c'est qu'on m'a perdu.
2: À suivre la séquence souvenir sensoriel de tournage. Ce sera juste après les Pointer Sisters sur votre radio ici.

0: So Excited, les Pointer Sisters sur Ici.
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0: Et avec nous, l'équipe du film Anna et les enfants, une comédie Ici, avec Camille Chamou. Gardez votre micro bien en face,
2: bien oui, sûr,
0: notre invitée ce dimanche en compagnie de la réalisatrice Diane Clavier et de la monteuse Sarah Terna. Et c'est l'heure donc de la séquence souvenir sensorielle de tournage. On remonte le temps à l'été 2025 à Bruxelles. Camille Chamou, en vous replongeant sur les lieux de tournage, si vous pouvez fermer les yeux, quelle odeur reviendrait en tête?
2: Quelle odeur? Personne n'avait d'odeur corporelle. C'est une odeur de crème, forte, des frites, bien sûr.
0: C'était en Belgique.
2: Exactement.
0: Par contre, il y a un son qui vous a marqué pendant le tournage, Diane Clavier.
3: Mais c'est plus parce que c'était un son, c'était une contrainte. En fait, on a beaucoup Bruxelles est foutu d'une telle manière qu'en fait, vraiment, tous les avions qui décollent de l'aéroport passent au-dessus de la ville et de tous les quartiers de la ville, où que vous soyez, vous les entendez. Et c'est vrai que ce son d'avion... nous a beaucoup enquiquiné, pour être poli, quand nous étions en extérieur. Et je me souviens beaucoup de nous qui disions « Ah, avion !» Et donc les comédiens devaient s'arrêter, on devait reprendre et tout ça. Et il y a eu un jour où c'était vraiment, vraiment redondant. Et c'est déjà insupportable quand on essaye de faire une séquence. Et après un moment, c'est presque un gimmick en fait.
0: Ouais. Vous confirmez, Camille, vous vous souvenez de cette
2: séquence? Oui, bien sûr. C'était même héroïque pour eux d'arriver à garder. Effectivement, il y avait beaucoup d'interruptions pour cause d'avion. Non, moi j'ai cherché un son. C'est un son que j'ai émis. Ou créer, je sais pas comment dire, parce que quand je viens chercher les enfants à l'école, j'ai très très peur.
0: Ah oui.
2: Et je veux pas qu'ils me voient, et en même temps je veux pas que les autres enfants me voient. Donc j'ai peur, je voudrais pas qu'ils me ratent, mais je veux qu'ils me suivent de loin et pas que les autres enfants viennent me voir. Donc du coup je peux pas dire salut les enfants ou un truc normal. Et donc je me disais qu'est-ce que je peux inventer comme son, et j'ai proposé à Diane une sorte de pan effaré.
3: Oui, un pan effaré, mais c'était du génie.
0: Ah oui, voilà.
2: Je sais plus comment je fais.
0: C'est un truc comme ça.
2: Pour que les enfants, les deux que je connaisse, retournent et que les autres comprennent pas que c'est une personne. Et donc voilà, on a un peu cherché autour de ce.
3: Ouais, mais c'est surtout toi qui l'as amené. Et j'avoue que le premier moment où on fait la première prise, où elle sort, personne n'a tenu sur le plateau. C'était irrésistiblement.
0: Ah, vous avez surpris tout le monde.
3: Ah bah oui, puis elle le faisait très fort. Et nous, au montage, c'est quelque chose qui nous a beaucoup amusé parce qu'on l'a presque redoublé en plus.
4: On l'a doublé
3: tellement on trouvait ça drôle. Et ça, c'est vraiment des propositions de génie. Parce que ça, c'est pas
0: entre deux avions, du coup.
3: Entre deux avions, elle faisait le pan.
0: Mais ça, le problème avec les avions, c'est aussi une problématique qui revient souvent dans cette émission et dont on parle.
3: Ah oui.
0: On ne peut pas donc tourner avec des avions au-dessus, c'est par rapport au son.
3: C'est par rapport au son, ouais, en fait. Oui, ça fait beaucoup de bruit. Et ça.
2: Et puis à un moment donné, un jour, il y avait moins d'avions, mais soudain, il y a eu un accident ou un problème, il y a eu des hélicoptères.
0: Ah, génial.
2: Mais alors, toute la journée, on était morts de rire.
3: Infernal.
2: On se disait, mais qu'est-ce qui se passe?
3: Parce que les micros sont hyper puissants, donc ils captent tout. Et le chien aussi, on avait un chien qui aboyait beaucoup dans l'appartement, le décor appartement d'Alexandre. Et dont on n'arrive pas à trouver où il était.
2: Ah oui, c'est vrai.
0: Diane Clavier, avec quoi avez-vous envie que les spectateurs repartent après avoir vu votre film?
3: Avec l'envie d'y retourner dès le lendemain.
0: De voir deux fois le film.
3: Non, avec l'envie de quand même d'une petite discussion, parce que je trouve que c'est au-delà du sujet, effectivement, très comédie, cette femme qui a peur des enfants, voilà, mais c'est aussi un fond de tarte, ce sujet très comédie. J'ai l'impression qu'on aborde aussi des sujets un petit peu plus... enfin, moi, en tout cas, qui m'intéressent, de notre rapport à tous avec les enfants, de la parentalité, d'une femme qui n'en a pas...
0: Comment elle est perçue
3: et tout ça. Donc, pourquoi pas un peu de discussion, et même des discussions avec ses propres enfants, ça peut être assez marrant.
0: Camille Chamou, avec quoi repartez-vous de ce film et de cette expérience?
2: Je repars avec le plaisir d'avoir assumé ce merveilleux rôle proposé par Diane, qui est un rôle très atypique, puisque je crois qu'elles ont réussi à en faire un personnage attachant, alors que toute la société rejette sur le papier une femme qui aurait un problème, c'est pas qu'elle les aime pas, c'est qu'elle en a peur, mais en l'occurrence, qui aurait un problème avec l'enfance. Donc, je trouve que c'est novateur et que c'est très agréable d'avoir fait ça. Et ne serait-ce que d'ailleurs la proposition de situation burlesque pour une comédienne femme, c'est très rare.
0: Oui.
2: On connaît très bien dans toute l'histoire du cinéma, de Buster Keaton à Charlie Chaplin, en passant par les Marx Brothers, la passion qu'ont les gens, jusqu'à Louis de Funès et Pierre Richard, enfin, la passion qu'ont les gens pour l'homme burlesque. Il n'y a pas du tout d'historique de la femme burlesque. Les quelques-unes ont été assez effacées. Et pour moi, l'une des premières femmes burlesques en France, c'était la scénariste qu'a choisi Diane et
3: Olivia
2: actrice,
3: Cotte.
2: Olivia Cotte.
3: Formidable, Olivia
2: Cotte. Qui a effectivement un peu...
3: Complètement, dans ce programme Cours, vous les femmes, qui passait sur Teva, qui a vraiment fait, pour moi, pour la première fois, je voyais une comédienne femme jouer avec son corps, les jambes en l'air, et ça tombe, et
2: c'est
3: ça se pète la gueule, et ça se... Et, tout... et en même temps... avec
2: le gag.
3: Le gag, et en même temps avec des dialogues affûtés.
2: Et ça, c'est le plaisir de jouer du gag visuel, de jouer avec son corps. C'est extrêmement rare d'avoir l'occasion de le faire. Donc,
0: oui.
2: Repartir avec ça.
0: Merci beaucoup, Camille Chamou. Anna et les enfants, c'est au cinéma depuis ce mercredi. C'est un film ici et c'est avec Alban Lenoir, Olivia Cotte, Esteban, Marie Papillon, Maria Maguey et Camille Chamou dans le rôle principal. Merci beaucoup encore d'avoir été avec nous, Camille.
2: Merci.
0: Merci Diane Clavier. Bravo pour ce tout premier métrage. On espère qu'il y en aura d'autres. Et merci Sarah Terna de nous avoir révélé les secrets de votre métier de monteuse pour le cinéma.
3: Merci.
0: Ça tourne, ça revient la semaine prochaine. Ce sera avec Manu Payet et l'équipe du film Devient Génial. Très bon dimanche à tous. À suivre l'actu près de chez vous sur votre radio ici.
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1: 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Aujourd'hui, cette émission est assurée par Horizon.
6: Bonjour à tous, on est aujourd'hui dans un café avec Christophe Béchu, maire d'Angers, secrétaire général d'Horizon et co-directeur de campagne d'Édouard Philippe pour sa campagne présidentielle de 2027. Et on parle aujourd'hui de politique et d'engagement. Christophe Béchu, on va parler de votre rencontre avec Édouard Philippe. Est-ce qu'on peut revenir sur ce point de départ? Qu'est-ce qui vous a marqué chez Édouard Philippe? Et aujourd'hui, dans le contexte qu'on connaît, sa candidature, vous la percevez comment? Est-ce que Édouard Philippe est l'homme qu'il faut pour la France dans le contexte d'aujourd'hui?
7: Bonjour Jeanne et merci pour ces questions. Bien sûr qu'on peut revenir sur cette rencontre avec Édouard Philippe parce que c'est avant tout la rencontre de deux hommes. Ce qui me guide, c'est pas le souvenir du Édouard Philippe que j'ai rencontré ou le souvenir d'anecdotes personnelles que j'ai partagées avec lui. Ce qui me guide, c'est d'abord l'intérêt du pays. On est dans un moment très particulier, avec une ambiance lourde, avec des risques géopolitiques, compte tenu du retour des empires, des positions agressives d'un Trump, de la manière dont y compris la Chine essaye de pousser son avantage, dans le contexte du retour de la guerre en Europe avec un Poutine qui considère que les frontières et le droit international, ça ne sert qu'à marcher dessus. Un contexte difficile sur le plan européen avec une montée des populismes, un contexte inquiétant d'un point de vue budgétaire avec une dette qui est très élevée, avec des taux d'intérêt qui remontent, avec... des interrogations légitimes sur ce que l'Europe, sur ce que la France vont faire demain. Dans ce contexte-là, on a besoin d'un président qui préside, qui a une hauteur de vue, qui a une expérience, qui connaît la France, qui est ancré, qui a pris l'habitude de la regarder dans les yeux et qui a l'expérience du pouvoir. Édouard Philippe, c'est tout ça. Ce sont ses années à Matignon, c'est le maire d'une grande ville populaire, portuaire, confronté... aussi bien au trafic qu'au populisme et qui a réussi à transformer sa ville, à changer son image, à redonner confiance à ses habitants et j'ai la conviction absolue qu'il est capable de faire la même chose pour le pays.
6: Et vous, dans tout ça, Christophe Béchu, vous êtes co-directeur de campagne. Comment vous voyez ces prochains mois?
7: Je les vois comme vraiment comme l'occasion d'aller à la rencontre des Français. Parce qu'une élection présidentielle, c'est la rencontre d'un homme avec le peuple. C'est la rencontre d'un homme avec la France et avec les Français. C'est ce à quoi Édouard Philippe s'est déjà employé en faisant ce tour de France des sous-préfectures déjà depuis un certain temps et en menant une campagne dans laquelle il ne cherche pas d'abord la lumière médiatique. Il cherche d'aller à la rencontre de ceux qui font la France, de ceux qui ont des solutions, de ceux qui, localement, innovent, font tourner les services publics, lancent des entreprises, prennent la relève sur le plan de l'artisanat, participent à l'agriculture dans notre pays, comme on est en ce moment en train de le faire, se retrouvent dans des cafés pour discuter, pour échanger, pour parler politique. Et tout l'enjeu, c'est de poursuivre, c'est d'intensifier ces rencontres, et puis ça va être de faire entrer les propositions dans le débat. On est encore loin, l'élection elle est proche parce que c'est dans moins d'un an, mais c'est encore dans très longtemps, parce que dans le quotidien de tout le monde, il y a le prix à la pompe aujourd'hui, il y a les sujets d'interrogation sur demain et après-demain, et puis il y aura ce temps crucial, fondamental pour les années qui viennent, sur le choix qu'il y aura à faire pour le pays, entre ceux qui ont la tentation de nous emmener sur des chemins populistes avec la haine de l'étranger ou des riches, que ce soit le RN ou LFI, ou ceux qui, au contraire, vont faire en sorte de Français de souligner qu'il faut perdre de l'optimisme, de la confiance et de l'espérance, parce qu'on est la France et parce qu'on a les moyens de se relever à condition de s'en donner les moyens.
6: Et justement, pour ceux qui voudraient passer à l'action, pour ceux qui nous écoutent, comment nous rejoindre? Comment rejoindre Édouard Philippe?
7: Le 5 juillet, à l'Adidas Arena, à Paris, nous aurons notre premier grand meeting de campagne. Et j'invite tous ceux qui veulent en savoir plus, qui veulent sentir humer cette ambiance, venir à la rencontre du candidat et de ses équipes, à s'inscrire pour cet événement. On sera très heureux de vous accueillir. C'est le début d'une belle aventure.
6: Merci Christophe Béchu.
1: C'était Expression Directe avec Horizon.
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8: Mais vous êtes là aussi, à nos côtés, vous êtes nos correspondants, la preuve, en enregistrant vos messages sur le 05 59 98 30 60, vous parlez appel bip, et ça donne ça.
9: La résidence médicalisée La Belle Anglaise vous donne rendez-vous pour son vide-grenier, samedi 13 juin de 8h30 à 17h, au 43 avenue Pouguet à Pau. De bonnes affaires, une ambiance conviviale.
8: Ah bah c'est noté, ambiance conviviale, bonnes affaires, vous avez noté aussi. Eh bien rendez-vous aussi, puisque ça approche, les 18 du 18 au 21 juin, les fêtes de Tarbes, qui retrouvent ses habits de lumière aux couleurs de ses bandanas avec les cassettas aussi. Vous pourrez en profiter de 18h à 22h avec des animations bandas, animations DJ, sans oublier la cérémonie officielle et le concert de l'ensemble instrumental de Tarbes. Ça ne se rate pas, on aura l'occasion bien sûr d'en reparler sur l'antenne d'ici Béarn Bigorre.
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Écoutez Thierry Pastor avec le coup de folie. Excellent dimanche 7 juin. Vous écoutez ici. C'est Sophie Nolvaux avec vous pour accompagner votre après-midi, que vous soyez en famille, au calme ou entre deux activités de week-end. Quel plaisir de partager de bons moments tous ensemble. Restez bien là, car dans le prochain quart d'heure, on va se replonger dans un grand classique d'Eddie Mitchell, Sur la route de Memphis. Mais avant, on accueille Miley Cyrus avec la bande originale du nouveau film Avatar. Voici Dream as One.

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1: Et avec tout ce matin, Jean-Brice Brada, bonjour.
2: Adichat,
1: puisque avec vous, on va parler du drapeau béarnais qui se prononce comment alors ?
2: Drapeau,
1: voilà. Le Béarn vous va si bien, on en parle depuis quelques jours. C'est quoi exactement l'opération qui tourne autour du drapeau, Jean-Brice ?
2: Bon, c'est une idée toute simple, c'est de proposer aux Béarnaises, aux Béarnais, qui soient ici ou ailleurs dans le monde, qui ont un attachement avec le Béarn, de se dévoiler, de se mettre à nu, et comme le disait Coco Chanel, de se draper d'élégance parce qu'on est toujours bien habillé. Donc on se drape de cette communauté symbolique qu'est le Béarn pour raconter de l'attachement qu'on a avec. On est parti de trois constats en fait. On a vu que ce drapeau, c'est baquetos. Elles étaient présentes partout.
1: C'est vaches, oui, les vaches béarnaises.
2: Voilà, c'est ça. Ouais. Elles étaient présentes partout, tout le monde les revendiquait. On s'est rendu compte qu'il y avait beaucoup de choses à dire en Béarn, on ne sait jamais par quoi commencer. Et puis les Béarnais ont besoin de se dévoiler, puis se découvrir entre eux, voir toutes les facettes. Alors ça peut aller de n'importe quoi, de son pic d'osso favori comme de son pont de San Francisco, de ses de son super calculateur de Total comme de ses restaurants de sa grand-mère, je veux dire, ou de son couscous d'ailleurs.
1: On a carte blanche quoi.
2: Mais oui, exactement. Mais l'idée c'est ça.
1: Comment faire pour rejoindre justement cette opération et pour faire partie aussi de toute cette communication sur le Béarn?
2: Alors c'est tout simple. Hein. Ouais. Il suffit de prendre une photo ou une vidéo et puis de raconter ce lien spécial que l'on a avec avec le Béarn, qu'on a envie de mettre en avant, et puis de le poster sur Facebook ou Insta de manière prioritaire. TikTok c'est ouvert aussi et pourquoi pas LinkedIn, mais donc les réseaux sociaux et puis voilà, de lancer le défi de lancer les défis aux autres quoi, tout simplement.
1: Et l'adresse donc c'est quoi?
2: C'est Drapeau, le Béarn vous va si bien, et vous allez le retrouver avec ces mots clés sur tous les réseaux sociaux.
1: Voilà. Bon, je m'entraîne. Drapeau, le Béarn vous va si bien. Jean-Brice Brana, merci en tout cas pour cette belle initiative qui a démarré il y a quelques jours seulement.
2: C'est tout frais. Ça démarre à peine, vous avez encore le temps, Eric, pour plonger, il n'y a pas de souci.
1: D'accord. Et la clôture, c'est quand?
2: Alors, il n'y a rien à gagner, il n'y a rien à. Voilà, on ne sait pas encore. On lance le truc et puis on verra. Bon. Donc, on fera un point d'étape quand même à l'automne. On se dit que la date du 25 septembre, ça peut être intéressant pour faire un bilan d'étape. Et puis, on verra bien.
1: Eh ben génial, en tout cas une belle initiative qu'on se devait de saluer ce matin. Jean-Brice Brana, merci d'être venu nous en parler. Drapeau, le Béarn vous va si bien, à bientôt.
2: Merci, Adichat.
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0: C'était Jérémy Frérot à l'instant avec Adieu. Dans la suite de la playlist, encore un joli programme cet après-midi avec Johnny Hallyday, Quelque chose de Tennessee. Il y aura aussi un grand tube de l'artiste londonienne Dizzery. On écoutera You Gotta Be. Je vous souhaite un excellent dimanche à l'écoute d'ici.
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2: 14h.
3: Après l'onde de choc, la place au recueillement. La commune de Florence, dans le Gers, se prépare à rendre hommage à la petite Liana. 5000 personnes sont attendues cet après-midi pour la marche blanche organisée à 15h, trois jours après la découverte du corps de la collégienne de 11 ans. Les parents de la jeune fille espèrent un rassemblement dans la dignité et demandent aux élus nationaux de ne pas venir. Une élue agressée à Paris, Alexandra Cordebar, maire socialiste du 10e arrondissement, a été bousculée et frappée par des militants d'extrême droite hier soir. Elle participait à la Nuit Blanche, une manifestation culturelle qui a animé les rues de la capitale toute la nuit. La ville de Paris porte plainte. 6 personnes ont été placées en garde à vue. Un meeting LFI dans une ville acquise à sa cause. Le candidat de la France Insoumise pour la présidentielle, Jean-Luc Mélenchon, organise son premier rassemblement de campagne avec ses partisans cet après-midi à Saint-Denis, lieu symbolique dans cette mairie remportée en mars dernier par l'insoumis Bali Bagayoko, devenu en quelques semaines une figure majeure du mouvement. Dernier tour de chauffe avant la grande boucle. Paul Sexas a pris le départ ce matin en Isère du Tour Auvergne-Rhône-Alpes, ex-critérium du Dauphiné. Plus de 1200 km à parcourir en une semaine. En tennis à Roland-Garros, la finale des messieurs se tient cet après-midi. Le numéro 3 mondial, l'allemand Alexander Zverev, joue sa 4e finale en Grand Chelem. Il affronte cet après-midi l'italien 14e mondial Flavio Cobolli, pour qui c'est une première.
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4: Ce matin déjà sur ICI Béarn Bigorre, on vous annonçait du soleil, il est là, les températures sont très très douces, vous avez pu en profiter, vous en profitez encore, mais oui, vous avez raison. Bagnères, 24 degrés, Salis de Béarn, 27 à Larens, 26, ainsi qu'à Pau et Tarbes. Alors profitez-en bien parce que demain, c'est quand même la chute des températures, puisqu'on attend pour ce lundi férié 10 degrés de moins, c'est-à-dire que nous allons passer de 26 à 16, quoi, pratiquement.
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0: We Will Rock You, vous avez reconnu le groupe Queen sur votre radio locale ici. Bon dimanche et bienvenue Sophie Nolvaux pour vous accompagner cet après-midi avec des infos à ne pas manquer à deux pas de chez vous et vos trois chansons françaises à la suite. On prendra des nouvelles du groupe Indochine, on écoutera aussi Amir et France Gall. Excellent week-end à notre écoute. 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

0: Bonne route à l'écoute de votre radio ici, c'était Indochine avec Tes yeux noirs. Dans une poignée de minutes, Stevie Wonder, mais tout de suite, place aux infos près de chez vous.
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2: Oui, nous sommes là tous les jours et vous êtes là aussi avec vos messages sur le 05 59 98 30 60. C'est là où vous pouvez laisser tous vos messages en direct et 24 heures sur 24. La preuve.
3: La DMR de la Guette à Augeux organise un vide-grenier le 14 juin entre 9h et 17h.
2: Voilà, vous avez tout noté? Parfait. Alors, vous noterez aussi que les 13 et 14 juin, c'est la halle de Billère qui va vous attendre avec en invité d'honneur un certain Wilfried Lupano. Pourquoi? Eh bien, parce que c'est un scénariste de bande dessinée et il y aura tout au long de ces deux jours de fête, dédicaces, spectacles, rencontres, ateliers, concerts. La ville de Gérance n'est pas en reste puisque on organise très bientôt Gérance Olympitre. Attention, j'ai bien dit Olympitre avec le CIO, le comité imaginatif d'organisation, ça se prépare déjà à l'avance à Gérance.
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Pink Floyd avec Monet sur votre radio locale ici. Excellent dimanche avec nous et bonne fête aux Gilbert et aux Gilbertes avec une énorme pensée pour un artiste français qui nous manque. Je danse, danse pour moi, je danse.

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3: Des milliers de personnes vêtues de blanc pour rendre hommage à la petite Liana Lamarchand, la mémoire de la collégienne a lieu en ce moment même dans la petite commune de Fleurance dans le Gers, 3 jours après la découverte du corps de la jeune fille de 11 ans dans un silo agricole abandonné. Ses parents et les élus locaux qui les soutiennent depuis une semaine sont sur place. 6 personnes ont été placées en garde à vue après l'agression d'une élue à Paris. La maire socialiste du 10e arrondissement, Alexandra Cordebar, a été bousculée en marge de la Nuit Blanche, un événement culturel avec des animations qui ont duré toute la nuit. Ça s'est passé lors d'une action du groupe intégriste catholique Civitas qui a perturbé l'ouverture au public d'une installation artistique dans une église parisienne. Du monde arrive peu à peu à Saint-Denis pour le meeting du leader insoumis Jean-Luc Mélenchon. Le premier rassemblement avec ses partisans depuis qu'il a annoncé officiellement être candidat pour la 4e fois à la présidentielle. 10 000 personnes sont attendues sur place. La visite du pape Léon XIV attire la foule en Espagne. Plus d'1 200 000 personnes rassemblées ce matin dans les rues du centre de Madrid. Des familles, des fidèles catholiques présents pour suivre une messe célébrée par le pape. C'est la rencontre du jour en tennis qui débute en ce moment même à Roland-Garros. La finale des messieurs, le numéro 3 mondial Alexander Zverev face au 14e mondial, l'italien Flavio Cavoli. L'allemand est favori et pourrait remporter son tout premier titre en grand chelem. Et puis des cours de tennis au circuit de Formule 1. Le Grand Prix de Monaco démarre aussi au moment où je vous parle, avec le patron de l'écurie Ferrari, le français Frédéric Vasseur, qui est bien présent au lendemain de son hospitalisation pour une raison inconnue.
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4: Ce matin déjà sur Ici Béarn Bigorre, on vous annonçait du soleil, il est là, les températures sont très très douces, vous avez pu en profiter, vous en profitez encore, mais oui, vous avez raison. Bagnères, 24 degrés, Salisse, de Béarn, 27 à la Reims, 26, ainsi qu'à Pau et Tarbes. Alors profitez-en bien parce que demain, c'est quand même la chute des températures, puisqu'on attend pour ce lundi férié 10 degrés de moins, c'est-à-dire que nous allons passer de 26 à 16, quoi, pratiquement.
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0: On écoutait David Bowie avec Let's Dance sur votre radio locale ici. C'est Sophie Nolvaux avec vous. On profite du week-end avec le café qui refroidit doucement sur la table. Les oiseaux qui s'en donnent à cœur joie dehors. Au programme dans la suite, on vous dira tout ce qu'il faut savoir juste à côté de chez vous. Ce sera après les trois chansons françaises à la suite. Place à Laurent Voulzy, Benjamin Biolay et Francis Cabrel.
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0: embellir ce dimanche le pouvoir des fleurs de Laurent Voulzy sur votre radio ici. À suivre, Julie Pietri, juste après quelques petites infos d'ici.
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3: La résidence médicalisée La Belle Anglaise vous donne rendez-vous pour son vide-grenier, samedi 13 juin de 8h30 à 17h, au 43 avenue Pouguet à Pau. De bonnes affaires, une ambiance conviviale.
2: Ah bah c'est noté, ambiance conviviale, bonnes affaires, vous avez noté aussi. Eh bien rendez-vous aussi, puisque ça approche, les 18 du 18 au 21 juin, les fêtes de Tarbes, qui retrouvent ses habits de lumière aux couleurs de ses bandanas avec les cassettas aussi. Vous pourrez en profiter de 18h à 22h avec des animations bandas, animations DJ, sans oublier la cérémonie officielle et le concert de l'ensemble instrumental de Tarbes. Ça ne se rate pas, on aura l'occasion bien sûr d'en reparler sur l'antenne d'ici Béarn Bigorre.
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0: Vous écoutez ici, c'était Gérard Blanc avec une autre histoire, un titre qui est devenu un grand succès en France pendant l'été 87 et qui s'est classé numéro 2 du top 50. C'est d'ailleurs la chanson phare du chanteur, ancien membre du groupe Martin Circus. 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La musique continue plus belle ce dimanche après-midi et pour rejoindre 16h avec l'info en français dans le monde en 90 secondes, on va retrouver Enrique Iglesias, Marine, Elton John et Kikidi.
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1: À Béarn Bigorre, qui sont 14 de Brespe.
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3: Plus jamais ça, Liana, nous ne t'oublierons pas. Voilà ce qui est écrit sur la banderole en tête de cortège à la Marche Blanche à Florence dans le Gers. Un rassemblement pour rendre hommage à la collégienne de 11 ans tuée dans ce département. Son corps a été retrouvé il y a 3 jours dans un silo agricole abandonné. Les parents de Liana sont accompagnés de milliers de personnes vêtues de t-shirts blancs. Un meeting LFI dans une ville acquise à sa cause. Jean-Luc Mélenchon est à Saint-Denis pour son premier rassemblement de campagne avec ses partisans. Ça a commencé il y a 1 heure. 10 000 personnes étaient attendues sur place dans cette ville dirigée depuis mars par le maire insoumis Bali Bagayoko, devenu en quelques semaines une figure majeure du mouvement. Une élue agressée à Paris et 6 personnes placées en garde à vue. Alexandra Cordebar, maire socialiste du 10e arrondissement, a été bousculée par des militants d'extrême droite hier soir. Elle participait à la Nuit Blanche, manifestation culturelle qui a animé les rues de la capitale toute la nuit. La ville de Paris va porter plainte. À Roland-Garros, la finale des messieurs est en cours depuis 1 heure. Le numéro 3 mondial, Alexander Zverev, mène le premier set. Dans le premier set, face au 14e mondial, l'Italien Flavio Cobolli. Et puis c'est un Français qui remporte la première étape du Tour Auvergne-Rhône-Alpes, ex-critérium du Dauphiné. Le Savoyard Alex Baudin prend le maillot jaune de leader. 146 km en Isère, parcouru en 3h et 44 minutes. De son côté, l'étoile montante du cyclisme français, Paul Sexas, finit à la 17e place.
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5: Côté météo, Météo France, vous l'avez annoncé, il ferait très beau aujourd'hui. Une météo qui a tenu toutes ses promesses. En revanche, demain matin, vous allez vous réveiller avec un ciel nuageux, un ciel qui va se charger progressivement avec des petites averses. Et puis carrément, si vous regardez votre application ou si vous écoutez ici Béarn Bigorre, on vous annoncera des températures maximales entre 18 et 21 degrés. Non, c'est pas ce qu'on a connu aujourd'hui, mais bon, il faut s'en contenter. La météo, c'est comme ça.
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C'était Jean-Pierre Madère sur votre radio ici, pendant que certaines et certains ont le projet d'aller s'éclater ce soir sur la piste du Macumba. C'est Sophie Nolveau au micro et c'est toujours un plaisir d'être avec vous. Vous êtes peut-être sur une terrasse au soleil, vous prenez quelques minutes rien que pour vous, avec votre radio préférée dans les oreilles, grâce à votre smartphone et l'appli ici. À suivre, The Commune Arts avec Don't Leave Me This Way, mais tout de suite, voici Oria avec Soirée Mondaine.

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1: Nous nous retrouvons aujourd'hui pour continuer notre découverte de l'histoire locale. Nous sommes alors en plein 16e siècle. Jeanne d'Albret est désormais notre souveraine depuis la mort de son père, le vieil Albret, en 1555. Elle a présenté son fils, le futur Henri IV, à la cour de France. Jeanne va alors séjourner le plus souvent à Nérac et son fils est renvoyé à Coirase, chez les Mioscins, avec ses percepteurs pour continuer son éducation au pied des Pyrénées. Antoine de Bourbon, époux de Jeanne, quant à lui, est à nouveau à la frontière de l'Est pour se battre contre les forces de Charles Quint. En 1558, les Français, sous le commandement du duc de Guise, reprennent la ville de Calais aux Anglais, alliés de Charles Quint. En 1559, Anglais, Espagnols et Français en ont assez des guerres incessantes et ils signent la paix du Cateau-Cambrésis qui met fin aux guerres d'Italie après 61 années de guerre. Une grande fête est alors organisée à Paris pour célébrer la paix. Toutes les grandes familles nobles de France sont invitées, y compris la famille Albret de Navarre. C'est lors d'une joute chevaleresque fin juin 1559 que le roi de France est mortellement touché à l'œil par la lance de son adversaire. Il décédera 10 jours plus tard et le royaume de France est ébranlé. Les familles nobles se lancent à l'assaut du pouvoir. Les enfants du roi de France et de la reine, Catherine de Médicis, sont trop facilement influençables. Les Guises prennent l'avantage, mais les Bourbons s'interposent, dont le père et l'oncle de notre futur Henri IV. Pour Jeanne d'Albret, tout cela lui semble bien loin. De son côté, elle se décide pour un autre combat, celui de la religion. Mais pas celle de Rome, mais bien cette nouvelle réforme qui arrive en France depuis l'Allemagne et la Suisse, le protestantisme. Cette nouvelle religion qui se veut plus simple, sans richesse, avec une étude plus approfondie de la Bible, tout en supprimant toutes les fausses croyances des saints, a déjà séduit 2 millions de Français, dont des membres de la noblesse. La mère de Jeanne, d'ailleurs, la fameuse Marguerite de Navarre, avait déjà protégé les premiers protestants à son époque. Jeanne, qui se sent délaissée par son mari, qui l'a déjà trompée 2 fois, veut faire du combat des protestants son combat. Elle se retrouve dans le nouveau dogme. À la Noël 1560, elle franchit le cap et devient protestante. Mais pour la suite de son histoire, ça sera lors de notre prochaine chronique.
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0: Pascal Obispo avec personne sur votre radio locale ici. Avant de retrouver l'humour en tube et d'évoquer les jeunes et les vieux d'aujourd'hui avec Franck Dubosc et Alex Ramirez, on vous donnera plein de conseils utiles près de chez vous et on va retrouver la musique avec les Bee Gees et Gaëtan Roussel. Je vous souhaite un bon dimanche.
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0: C'était les Bee Gees avec Too Much Heaven. Courage si vous êtes au boulot ou sur la route cet après-midi. Dans quelques minutes, place à un énorme succès de Cookie Dingler, juste après les infos pratiques d'ici.
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2: 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La preuve.
3: L'ADMR de la Guette à Augeux organise un vide-grenier le 14 juin entre 9h et 17h.
2: Voilà, vous avez tout noté ? Parfait. Alors, vous noterez aussi que les 13 et 14 juin, c'est la halle de Billère qui va vous attendre avec en invité d'honneur un certain Wilfried Lupano. Pourquoi ? Eh bien, parce que c'est un scénariste de bande dessinée et il y aura tout au long de ces deux jours de fête, dédicaces, spectacles, rencontres, ateliers, concerts. La ville de Gérance n'est pas en reste puisque on organise très bientôt Gérance Olympitre. Attention, j'ai bien dit Olympitre, avec le CIO, le comité imaginatif d'organisation. Ça se prépare déjà à l'avance à Gérance.
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0: Vous écoutez ici et Pierre Garnier avec l'Horizon. En quelques décennies, le comportement des jeunes a bien changé. Les vieux veulent rester jeunes, mais les jeunes ne veulent pas faire comme les vieux, et non. Alors comment reconnaître un jeune d'un vieux? Pour trouver la réponse, Fred Ballard a une fois de plus réuni ses experts du LOL dans l'humour en tube.
1: Il n'y a que les pouces qui marchent. C'est dingue, hein, c'est vrai. Tu veux rendre ton fils dépressif, hein, coupe-lui les pouces. Hein.
2: Voilà, donc Danny Boone nous donne un premier indice pour reconnaître un jeune. Regardons ses pouces. Entre les manettes de jeux vidéo, les chats et les messageries, a priori, le jeune a de gros pouces, contrairement au vieux, qui a un peu le melon.
1: Ah bah excusez-moi, mais moi, quand j'avais 20 ans, il n'y avait pas de smartphone. La seule application installée, c'était le cerveau. Et j'ai l'impression qu'aujourd'hui, les jeunes, ils s'en servent de moins en moins. Ils se mettent en écran de veille, ils sont comme ça. Ça, c'est une bonne réflexion de vieux, ça.
2: Ah, bah, c'est bien de le reconnaître. Ça, c'est un vieux qui n'est pas encore totalement contaminé, mais qui sait que c'est pour bientôt. Tôt ou tard, il tombera de l'autre côté et il sera très facile à repérer.
3: C'est ceux qui se mouillent la nuque avant d'entrer dans l'eau. Ceux qui prennent leur oreiller quand ils vont dormir ailleurs. Dans les transports en commun, c'est ceux qui se mettent dans le sens de la marche, sinon ils sont brassés. Ou pire, ceux qui gardent leur reçu de carte bleue et qui les collent dans un cahier.
2: Oui, bon là, on est sur un vieux déjà bien installé. On n'est pas forcé d'en arriver là non plus pour obtenir sa certification de vieux schnock. Donc ceux qui ont coché un comportement de la liste d'Alex Ramirez n'envoient sûrement pas de SMS avec deux pouces. Mais ceux que ça fait rire resteront jeunes pour toujours.
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0: Piu Bella Cosa sur votre radio locale ici, c'était Eros Ramazzotti. Avant de retrouver les infos à 17h, je vous ai choisi pour la suite Cool and the Gang et Louane. Excellent week-end.
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1: Vous écoutez ici, très belle fin d'après-midi, il est 17h. Les infos sont présentées par Morgane Guillaumard.
2: Une foule dans les rues de la petite commune de Fleurance dans le Gers. Environ 6000 personnes ont participé à la marche blanche en mémoire de Liana. Cet hommage organisé 3 jours après la découverte du corps de la collégienne de 11 ans dans un silo agricole. Tous les participants sont venus habillés en blanc et les parents de Liana ont déposé des fleurs devant le collège de leur fille où elle a été vue pour la dernière fois. Avec cette prise de parole très forte de la famille de Liana, je cite, notre petit monde s'est effondré. Jean-Luc Mélenchon s'en prend au Rassemblement National. Le leader insoumis en meeting cet après-midi à Saint-Denis accuse le parti de Marine Le Pen de promouvoir un suprémacisme visant à diviser les peuples en ethnie et en religion. Le candidat LFI à la présidentielle tient son premier rassemblement partisan de campagne depuis l'annonce officielle de sa candidature. Paris ne cédera jamais à ces mouvements réactionnaires et sera toujours du côté de la culture. Voilà la réaction ce dimanche du maire socialiste de la capitale Emmanuel Grégoire, après l'agression d'une élue lors de l'événement culturel Nuit Blanche, des animations qui durent toute la nuit dans la capitale. La maire du 10e arrondissement, Alexandra Cordebar, a été agressée lors d'une action menée par des militants d'extrême droite qui ont tenté d'empêcher l'ouverture d'une église dans laquelle était programmée une œuvre. En tennis, la finale des messieurs est toujours en cours à Roland-Garros. Le numéro 3 mondial Alexander Zverev face au 14e mondial italien Flavio Cobolli. Après avoir remporté le premier set, c'est un petit peu plus compliqué là pour l'Allemand Zverev. Ce deuxième set est un peu plus serré. Et sur les routes du Tour Auvergne-Rhône-Alpes, ex-critérium du Dauphiné, c'est un Français qui remporte la première étape. Le maillot jaune de leader est donc attribué au Savoyard de 25 ans, Alex Baudin. Il a parcouru les 146 km de la première journée en 3h et 44 minutes. Et de son côté, le jeune favori Paul Sexas finit à la 17e place. La course se termine dans une semaine.
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4: Côté météo, Météo France, vous l'avez annoncé, il ferait très beau aujourd'hui. Une météo qui a tenu toutes ses promesses. En revanche, demain matin, vous allez vous réveiller avec un ciel nuageux, un ciel qui va se charger progressivement avec des petites averses. Et puis carrément, si vous regardez votre application ou si vous écoutez ici Béarn Bigorre, on vous annoncera des températures maximales entre 18 et 21 degrés. Non, c'est pas ce qu'on a connu aujourd'hui, mais bon, il faut s'en contenter. La météo, c'est comme ça.
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Petit flashback en 87 avec Mylène Farmer et Tristana. Vous retrouvez vos chansons préférées toute la journée ici sur votre radio. Sophie Nolveau pour vous accompagner ce dimanche. J'imagine que le programme va être chargé ces prochains jours. Alors on va essayer de se détendre avec William Scheller juste après Bruno Mars et I Just Might.

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1: Oui, c'est un rendez-vous auquel nous sommes habitués maintenant tous les dimanches. Nous nous retrouvons avec justement le coup de cœur des libraires et nous avons décidé ce matin de revenir à Vic-en-Bigorre. Nous avions été bien accueillis il y a quelques mois. C'est à la Litote et ce n'est pas Nathalie Curiel mais c'est Chloé qui est avec nous. Bonjour Chloé.
2: Bonjour.
1: Et vous, vous êtes tombée alors dans la poésie, dans la lecture il y a quelques années, parce que même si vous êtes toute jeune, quel a été le déclic alors?
2: Ça a commencé jeune.
1: Ouais.
2: J'ai commencé à lire très tôt. J'avais voulu apprendre par moi-même avant d'apprendre à l'école. Et puis, après, j'ai commencé à lire des bouquins. Et puis, ça s'est jamais trop arrêté. Et puis, déjà, quand j'avais 7 ans, je disais que je voulais travailler soit dans les livres, soit dans le cirque.
1: Ah oui, le cirque aussi?
2: Ouais. Donc, bon, finalement, j'ai fini dans les livres.
1: Et alors, vous avez cherché ce matin pour nous, ici, votre coup de cœur. C'est pas un livre tout à fait récent, mais vous avez carte blanche. Quel a été le déclic pour ce livre qui est, vous nous le présentez alors?
2: Donc, ce livre, c'est L'année de grâce de Kim Leggett. Il est sorti déjà il y a quelques années.
1: Ouais.
2: Et ça a été vraiment une révélation. J'ai mes collègues à l'époque, la librairie où je travaillais, avant qui m'ont donc conseillé ce livre et puis je l'ai lu en une après-midi. Je l'ai dévoré d'une traite.
1: D'une traite.
2: D'une traite.
1: Alors c'était quoi le... Vous ne me lâchiez pas, c'était quoi le...
2: Et en fait, ce sont des jeunes filles. Ouais. En fait, c'est un livre, un roman dystopique. C'est une dystopie féministe.
1: Ouais.
2: Au croisement entre Hunger Games, Sa Majesté des Mouches et puis il y a un peu de Servante Écarlate aussi dedans.
1: D'accord.
2: Et donc, ce sont des jeunes filles qui, dès l'âge de leur 16 ans, sont un peu mises au rebut parce qu'elles sont en âge de procréer, etc. Elles ont leurs règles. Et donc, on décide de faire une cérémonie où, en fait, on les envoie faire une année, passer une année dans la forêt, parquées ensemble, en fait, dans un lieu, dans la forêt.
1: Dans la forêt, oui, d'accord.
2: Ouais, elles peuvent pas en sortir pendant un an. Et on appelle ça l'année de grâce. On suit une de ces jeunes filles, en fait, qui va se retrouver là-bas.
1: Ouais.
2: Et donc, on sait pas du tout ce qui va se passer, comment elle va...
1: D'où l'intrigue, alors.
2: On reste accroché parce qu'il se passe toujours des choses et on suit ce personnage qui est très attachant. Voilà. Et il y a plein de mystères, il y a tout un fil rouge, en fait, qu'on suit au fur et à mesure. Et du coup, c'est vraiment très chouette.
1: Merci beaucoup, Chloé. Beaucoup d'années de lecture aussi, hein,
2: oui.
1: On l'espère. Et
2: merci.
1: si on souhaite venir à la Litote, pas de problème, à Vic-en-Bigorre. Il y a tout, hein, vraiment, les BD, les romans, la poésie aussi.
2: Ben merci à vous.
1: Merci et bon dimanche. Merci Chloé.
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0: sent bon la crème solaire et le Virgin Mojito au bord de la piscine. On écoutait Next Summer. C'était Damiano David sur votre radio ici. Les infos près de chez vous arrivent très bientôt. On se retrouve juste après Christophe Maé avec La Lune et Jackie Quartz avec Mise au Point. À tout de suite. 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
1: Une chanson émouvante en l'honneur de sa maman et de toutes nos mamans, bien sûr. C'était Christophe Maé avec La Lune sur votre radio ici. Dans un instant, le groupe Supertramp, juste après quelques petites infos d'ici.
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3: Mais vous êtes là aussi, à nos côtés, vous êtes nos correspondants, la preuve, en enregistrant vos messages sur le 05 59 98 30 60, vous parlez appel bip, et ça donne ça.
4: La résidence médicalisée La Belle Anglaise vous donne rendez-vous pour son vide-grenier, samedi 13 juin de 8h30 à 17h, au 43 avenue Pouguet à Pau. De bonnes affaires, une ambiance conviviale.
3: Ah bah c'est noté, ambiance conviviale, bonnes affaires, vous avez noté aussi. Eh bien rendez-vous aussi, puisque ça approche, les 18 du 18 au 21 juin, les fêtes de Tarbes, qui retrouvent ses habits de lumière aux couleurs de ses bandanas avec les cassettas aussi. Vous pourrez en profiter de 18h à 22h avec des animations bandas, animations DJ, sans oublier la cérémonie officielle et le concert de l'ensemble instrumental de Tarbes. Ça ne se rate pas, on aura l'occasion bien sûr d'en reparler sur l'antenne d'ici Béarn Bigorre.
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0: Bon début de soirée à l'écoute de votre radio ici, c'était Louisa et Bleu Soleil avec Soleil Bleu. Dites-moi, vous aimez la gastronomie locale? Vous aimez l'histoire? Eh bien Stéphane Bern réunit les deux aujourd'hui dans son voyage dans le temps avec la légende d'une certaine spécialité lorraine.
1: La quiche lorraine, on la croit éternelle, garnie de fromage râpé et de lardons grillés. Mais à l'origine, ni gruyère, ni cochon. Lorraine, 16e siècle. Dans ce duché encore indépendant, on prépare une tarte simple. Une pâte à pain, des œufs battus, un peu de crème fraîche. On l'appelle Kuchen, gâteau en allemand. Déformé par l'accent lorrain, ça devient quiche.
2: On dit une wish lorraine.
1: La première trace écrite date de 1586 dans la comptabilité du duc Charles III de Lorraine à Nancy. Il en fait servir à sa table les jours maigres. Autrement dit, les jours où l'Église recommande de ne pas manger de viande, mais quand même un peu gras pour faire plaisir. La quiche naît donc un peu pieuse et très crémeuse. Au XIXe siècle, la quiche sort des fourneaux lorrains pour envahir les tables françaises. Et après 1871, quand la Lorraine passe sous domination allemande, elle devient carrément un étendard. On la brandit haut et fort comme on chante la Marseillaise. À force de succès, la recette se disperse. Ici, on ajoute du fromage, là de la muscade, et pourquoi pas du ketchup et du chorizo tant qu'on y est. En Lorraine, on grince des dents. La vraie quiche, jure-t-il, c'est œufs et crème.
3: Il y a un inspecteur du guide du chemin dans la salle.
1: Un manuel publié à Metz en 1811 précise même que la quiche par excellence est faite avec l'olivette, ou graines de pavot blanc et de l'oignon. Oui, du pavot et de l'oignon. Une version oubliée, même en Lorraine. Et franchement, on comprend un peu pourquoi. À chaque fois qu'on partage une quiche, on ne mange donc pas seulement une tarte, on goûte un petit bout d'histoire et de patriotisme culinaire. Sur ce, vive la France et vive la quiche.
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0: Il a eu 63 ans en février. Son dernier album est sorti en 2017. On écoutait Seal avec Crazy sur votre radio locale ici. Pour nous emmener jusqu'à 18h et aux infos, je vous propose de retrouver M. Pokora, mais aussi Alain Chamfort.
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1: Merci d'avoir choisi ici, il est 18h, bon début de soirée. Les infos avec Morgane Guillaumard.
2: Florence est une ville en colère dans un pays en colère. Voilà les mots du maire de la commune dans le Gers, Grégory Bobato, présent tout comme 6000 autres personnes à la Marche Blanche en hommage à la petite Liana retrouvée morte il y a 3 jours. Une foule habillée en blanc avec un slogan inscrit sur leur t-shirt, plus jamais ça. La famille de la collégienne de 11 ans s'est exprimée et a déposé des fleurs devant l'établissement scolaire de la jeune fille. Une prise de parole émouvante où les proches ont demandé pardon à Liana pour tout le mal qu'elle a vécu. Le détail à lire sur notre site ici.fr. Le meurtre de la petite Liana, aussi évoqué dans le discours de Jean-Luc Mélenchon. Le candidat insoumis à la présidentielle est en meeting cet après-midi à Saint-Denis, premier rassemblement de campagne. Le leader insoumis parle d'un crime odieux, révoltant et écœurant. Il propose une loi globale contre la pédocriminalité et les féminicides. Plusieurs milliers de personnes ont manifesté cet après-midi à Rennes pour défendre l'eau, la santé et la démocratie. Une mobilisation à la appel d'une quarantaine d'associations et du syndicat agricole, la Confédération paysanne. Ces organisations dénoncent la politique du gouvernement dans ce domaine, notamment sur la question de partage de l'eau entre agriculture, particuliers et industriels. En tennis à Roland-Garros, la finale a débuté il y a 3 heures et elle est toujours en cours. Le numéro 3 mondial Alexander Zverev face au 14e mondial italien Flavio Cobolli. Là se joue le 4e set. Le maillot jaune pour un Français autour Tour Auvergne-Rhône-Alpes, ex-critérium du Dauphiné. La première étape en Isère a été remportée cet après-midi par le Savoyard de 25 ans, Alex Baudin. Le jeune favori Paul Sexas finit lui à la 17e place. Demain matin, le peloton dispute donc la 2e étape entre Saint-Martin-le-Vinou et le Puy-en-Velay. Les coureurs vont parcourir 234 km, la plus longue des 8 étapes programmées jusqu'à dimanche prochain. Et puis à Monaco, l'Italien Kimi Antonelli de l'écurie Mercedes remporte son 5e Grand Prix de Formule 1. Le jeune pilote de 19 ans a devancé le Britannique Lewis Hamilton de Ferrari et le Français Isaac Hadjar de chez Red Bull.
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4: Côté météo, Météo France, vous l'avez annoncé, il ferait très beau aujourd'hui. Une météo qui a tenu toutes ses promesses. En revanche, demain matin, vous allez vous réveiller avec un ciel nuageux, un ciel qui va se charger progressivement avec des petites averses. Et puis carrément, si vous regardez votre application ou si vous écoutez ici Béarn Bigorre, on vous annoncera des températures maximales entre 18 et 21 degrés. Non, c'est pas ce qu'on a connu aujourd'hui, mais bon, il faut s'en contenter. La météo, c'est comme ça.
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Bienvenue à vous qui nous rejoignez à l'écoute de votre radio ici. C'était Daniel Balavoine avec Vivre ou Survivre. À 18h passées de quelques minutes, c'est Sophie Nolveau pour vous accompagner, comme toujours avec le sourire et une bonne dose de musique. Au programme, Jean-Louis Aubert avec Les Plages, juste après une bande originale, mais pas n'importe laquelle, puisqu'il s'agit du troisième film de la saga Avatar de James Cameron. Voici Miley Cyrus avec Dream as One.

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1: Le 16 février 1959, tout le Béarn est en effervescence. Le général de Gaulle, élu au suffrage présidentiel un an plus tôt, est en visite à Pau.
2: C'est alors que j'ai assumé la charge de gouverner notre pays.
1: Inutile de vous préciser qu'il existe un peu partout des rues, avenues, places du général de Gaulle. Je ne vous ferai pas ici l'offense de vous raconter la vie du général, mais simplement de vous raconter cette visite d'État. Il va se rendre à Pau, Billère, Lac et Mourinx. Le général atterrit à Toulouse, visite les usines d'assemblage de la Caravelle, l'ancêtre des Airbus, effectue avec sa femme Yvonne une visite à Lourdes. Charles de Gaulle va dormir avec son épouse à la Villa Sainte-Hélène, villa préfectorale. Au menu, consommé béarnais, piperade, canneton à l'orange avec des vins de Jurançon ou du Madiran. Le lendemain, il se rend à Billère, visite la CACBA, l'ancêtre de Ralis, poursuit avec la visite du site de Lac, mis en service 2 ans plus tôt. Pour terminer, à Mourinx le Neuf, comme on appelait à l'époque la ville nouvelle qui venait tout juste de sortir de terre. De retour à Pau, un dîner au château et une cérémonie au balcon de l'hôtel de ville, digne de l'ouverture des fêtes de Bayonne. Plus de 20 000 personnes se seraient réunies place royale pour acclamer le général. La presse de l'époque consacrera pas moins de 16 pages et 2 unes à cette visite qui durera 2 jours.
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0: C'était Slimane et Claudio Capéo avec Chez Toi. Dans le prochain quart d'heure, on vous donne plein de conseils utiles autour de vous et on fera place aussi aux coulisses télé de Patrice Gascoigne qui a rencontré Ophélie Meunier pour parler football. Ce sera après Charles Doré avec Famille ou pas famille et Paolo Conte avec Via Conme.
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0: à l'écoute de votre radio ici, c'était Charles Doré avec Famille ou pas famille. Le groupe Scorpion est dans la suite de la playlist, mais avant, comme chaque heure, voici des infos près de chez vous.
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2: Oui, nous sommes là tous les jours et vous êtes là aussi avec vos messages sur le 05 59 98 30 60. C'est là où vous pouvez laisser tous vos messages en direct et 24 heures sur 24. La preuve.
3: L'ADMR de la Guette à Augeux organise un vide-grenier le 14 juin entre 9h et 17h.
2: Voilà, vous avez tout noté? Parfait. Alors, vous noterez aussi que les 13 et 14 juin, c'est la halle de Billière qui va vous attendre avec en invité d'honneur un certain Wilfried Lupano. Pourquoi? Eh bien, parce que c'est un scénariste de bande dessinée et il y aura tout au long de ces deux jours de fête, dédicaces, spectacles, rencontres, ateliers, concerts. La ville de Géronce n'est pas en reste puisque on organise très bientôt Géronce Olympitre. Attention, j'ai bien dit Olympitre, avec le CIO, le comité imaginatif d'organisation. Ça se prépare déjà à l'avance à Géronce.
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0: Aussi sur votre radio, on écoutait Désirless avec Voyage, Voyage. Il est l'heure de retrouver les coulisses télé avec vous, Patrice Gascoigne. Bonsoir.
1: Bonsoir Sophie.
0: Ce dimanche, à quelques jours du lancement de la Coupe du Monde, vous avez réalisé un petit zapping de ce qui nous attend à partir de cette semaine à la télé.
1: Le football fait partie des événements qui parfois gravent des souvenirs en lettres d'or dans notre mémoire collective.
2: C'est fini ! L'équipe de France est championne du monde ! Voyez ça, l'équipe de France est championne du monde en battant le Brésil. Je crois qu'après avoir vu ça, on peut mourir tranquille. Enfin, le plus tard possible, mais on peut.
1: Thierry Roland et Jean-Michel Larquet sur TF1, heureux comme jamais devant ce 3-0 qui permet à la France d'être championne du monde en 1998. Et nous voilà à l'aube de nouveaux souvenirs. La Coupe du Monde 2026 débute jeudi aux États-Unis, Canada et au Mexique. Et à la télé, premier changement. Pour la première fois, les matchs ne seront plus à suivre sur TF1, mais sur le groupe M6. 54 matchs précisément seront diffusés en clair gratuitement sur M6, W9 ou la plateforme M6+. Dans son dispositif, M6 proposera un magazine de la Coupe du Monde quotidien et présenté par Ophélie Meunier. Alors on la connaît très émotive, comment va-t-elle gérer ses émotions face à un tel événement, Ophélie Meunier?
3: Je m'en sers en fait de ces émotions, j'ai appris en fait à en faire une force et à aller, on est amis, mes émotions et moi. Donc une fois que ça démarre, qu'on est à l'antenne, j'ai pas de difficulté à être pro et à reprendre le dessus. Donc ça revient assez naturellement, mais c'est pas pour ça que je m'autorise totalement à fendre l'armure. Je suis quelqu'un de très expressif du visage. Je souris beaucoup, ça se voit. En fait, ce que je ressens, ça se voit. Et j'ai appris à l'accepter. Et donc, je me dis, c'est comme ça aussi quand on vit une telle compétition avec les Jeux Olympiques. C'est l'autre compétition la plus suivie au monde. Donc, quand on vit ça, on a quand même le droit, je pense, de laisser un petit peu place à qui on est à l'intérieur.
1: Ophélie Meunier, l'un des visages de M6 durant la Coupe du Monde. Mais si vous êtes dingue de foot, si vous voulez voir les 104 matchs de la compétition, il faudra souscrire un abonnement à la chaîne Bein Sport. Et puis du côté de la chaîne L'Équipe, les trois émissions emblématiques seront sur le front, l'équipe de choc, l'équipe de Greg et l'équipe du soir. Il y aura 165 heures d'antenne consacrées à la Coupe du Monde. Et puis bien sûr, votre radio sera au plus près des Bleus. Sur Ici, ce sera un duo 100% féminin, Pia Clément et l'ancienne internationale française Charlotte Lorgeret. Un duo de choc pour analyser les rencontres et vivre les matchs en direct et en intégralité. Et ça commence dès mardi 16 juin avec le très attendu match France-Sénégal. À demain pour arbitrer de nouvelles coulisses télé.
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0: 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Très belle soirée avec nous, il sera bientôt 19h et après les infos, eh bien vous passerez la soirée en compagnie de Laurent Petit-Guillaume avec 100% années 80. Juste le temps de savourer cette pépite de Michel Polnareff, on ira tous au paradis. Excellente fin de week-end.
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2: Très belle soirée, vous écoutez ici, il est 19h. L'heure de s'informer avec Morgane Guillaumard.
3: Une marche blanche très émouvante à Florence dans le Gers. 6000 personnes réunies pour rendre hommage à la petite Liana retrouvée morte il y a 3 jours. Une foule en t-shirt blanc avec écrit « Plus jamais ça ». Cet après-midi, donc, le visage de la collégienne de 11 ans imprimé sur une banderole avec en tête de cortège la famille de la jeune fille, Erwan Chassin.
4: En tête de ce long cortège, dont on peinait à voir la fin, les parents de Liana, très dignes, entourés par les maires des environs. Parmi la foule immense, Nadine ne retient pas ses larmes.
5: On n'est pas habitué ici. C'est terrible pour nous. Pour tout le département du Gers, c'est terrible. Pour tous ces enfants.
4: Alain a fait imprimer la photo de Liana sur son t-shirt. Il porte aussi une rose blanche, comme tant d'autres ici.
6: Parce qu'à l'âge qu'elle avait, la pauvre, il ne fallait pas qu'elle meure. J'aurais dû faire le nécessaire, malheureusement. Mais là, c'est vrai que là, voir tout ce monde pour elle, c'est vrai que c'est malheureux.
4: Mais passer la peine, c'est la colère qui domine, implacable même chez Chantal.
7: Ça ne peut pas continuer. Autant d'enfants agressés, violentés, tués. On est dans quel monde, dans quel pays, mais quelle honte.
4: D'ailleurs, c'était aussi tout le sens du discours très fort du maire de Florence, Grégory Bobato, pour clôturer cette marche blanche.
8: On veut nous faire croire que cette tragédie qui frappe la famille de Liana n'est qu'un dysfonctionnement au milieu d'un système qui, lui, marcherait bien. Liana est le dernier acte d'une tragédie qui se joue depuis bien trop longtemps, celle de nier la parole des enfants. Nous sommes tous ici, Estelle Mouzin, Maëlys, Liana.
4: Et la mort de Liana dans ces conditions ne peut être que la dernière, espère élu et habitant.
3: La tante de la jeune fille tuée dans le Gers s'est aussi exprimée, je cite, « Liana doit être tellement émue de voir depuis là-haut tout ce monde rassemblé pour elle ». Et c'est dans ce contexte, face aux défaillances dans les affaires de violences sexuelles sur mineurs, sujet qui a fait polémique et dont on a beaucoup parlé avec donc l'affaire Liana, que le ministre de la Justice, Gérald Darmanin, annonce à lui demander aux procureurs généraux de reprendre l'intégralité des plaintes qui touchent les enfants, soit environ 70 000 dossiers qui devront être consultés d'ici au 14 juillet dans le sillage donc de l'affaire Liana. Ils réclament, eux, une meilleure défense de l'eau et un partage de la ressource plus équitable. Plusieurs milliers de personnes ont manifesté cet après-midi à Rennes à l'appel d'une quarantaine d'associations et de la Confédération paysanne. Le syndicat agricole accuse le gouvernement de préparer une guerre de l'eau. Les manifestants dénoncent le blocage par les syndicats agricoles majoritaires de la révision du schéma d'aménagement et de gestion de l'eau du bassin versant du fleuve Vilaine. Jean-Luc Mélenchon se voit déjà au second tour de la présidentielle face au Rassemblement National. Le leader insoumis était en meeting à Saint-Denis cet après-midi. Le premier rendez-vous avec ses partisans depuis l'annonce officielle de sa 4e candidature pour devenir chef de l'État. Il a tenu un discours devant plusieurs milliers de personnes, 26 000 selon les organisateurs. Jean-Luc Mélenchon qui veut s'imposer comme la seule option crédible à gauche pour l'emporter face à l'extrême droite.
9: Je m'adresse à tous ceux qui s'interrogent comme il est légitime qu'on le fasse avant une élection. Je leur dis, qui que vous soyez, dans quelque parti que vous soyez, surtout si c'est de gauche, vous ne pourrez pas dire, si malheur arrive, je ne savais pas.
3: Après ce meeting, les filles de Saint-Denis, d'autres candidats à la présidentielle affirmés ou pressentis, vont réunir leurs troupes dans les week-ends à venir. Raphaël Glucksmann samedi prochain, Bruno Retailleau la semaine d'après, et Édouard Philippe début juillet. Et après 4 heures de match intense, 4-7, voilà un 5e set sur le cours de Roland-Garros, là où s'affronte dans la finale homme le numéro 3 mondial Alexander Zverev face au 14e mondial. L'Italien Flavio Cobolli. En cyclisme, tous les yeux étaient braqués vers Paul Sexas, mais c'est un autre Français qui remporte cet après-midi la première étape du Tour Auvergne-Rhône-Alpes, le nouveau nom du critérium du Dauphiné. Alex Baudin, 25 ans, s'est imposé à Saint-Ismier en Isère. Le coureur de l'équipe EF Éducation décroche ainsi le plus beau succès de sa carrière et endosse le maillot jaune. Une grande fierté pour Alex Baudin.
10: Le maillot jaune sur le Dauphiné, c'est vraiment un petit rêve de gosse qui se réalise, quoi. Un maillot jaune comme ça, c'est une chance énorme. On se souvient de nos années juniors, on avait très très belle équipe de France et notre année là, 2000, 2001, 2002, même plus jeune maintenant, ils arrivent tous plus jeunes, mais on a une belle génération de Français, donc c'est vraiment top.
3: Un maillot jaune qu'Alex Baudin tentera de conserver demain au terme de la plus longue étape de cette course. 234 km de Saint-Martin-le-Vignoux en Isère au Puy-en-Velay en Haute-Loire, au cœur de l'Auvergne, avec un départ prévu demain matin à 11h30. Et puis, autre course, mais cette fois sur les circuits du GP de Formule 1 à Monaco. L'Italien Kimi Antonelli de l'écurie Mercedes remporte son 5e GP consécutif. Le jeune pilote de 19 ans a devancé le Britannique Lewis Hamilton et le Français Isaac Hadjar.
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11: Côté météo, Météo France, vous l'avez annoncé, il ferait très beau aujourd'hui. Une météo qui a tenu toutes ses promesses. En revanche, demain matin, vous allez vous réveiller avec un ciel nuageux, un ciel qui va se charger progressivement avec des petites averses. Et puis carrément, si vous regardez votre application ou si vous écoutez ici Berne Bigorre, on vous annoncera des températures maximales entre 18 et 21 degrés. Non, c'est pas ce qu'on a connu aujourd'hui, mais bon, il faut s'en contenter. La météo, c'est comme ça.
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11: Bonsoir à tous, excellente fin de week-end et merci de nous avoir choisis jusqu'à 20h. Je vous propose une virée en musique dans une époque qui ne connaissait pas encore TikTok, Netflix, le Stade de France ou L'amour est dans le pré. Bref, les années 80. Et ce soir, ça commence comme ça.

0: Ah ah, c'était Take On Me.
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0: Alors ça, c'est un tube au parcours incroyable. Composé par les deux musiciens, amis d'enfance, lorsqu'ils ont 15 ans, elle s'intitule d'abord Juicy Fruit Song. Cette première version est d'ailleurs plutôt punk rock. Quelques années plus tard, ils enregistrent une nouvelle version avec un nouveau venu, le chanteur Morten. Elle est renommée Lesson One, puis enfin Take On Me, la suite vous la connaissez, un tube mondial en 85. Et on avance de 2 ans maintenant, 1987. Qu'est-ce que t'es belle, Marc Lavoine, Catherine Ringer.
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0: Patrick Poutin, j'aime regarder les filles. 19 novembre 1981, la loi autorise les radios locales à émettre en FM. Ben ça tombe bien. Avant cela, les radios périphériques ne voulaient pas diffuser cette chanson « J'aime regarder les filles », jugée trop provocante. Les radios libres s'en emparent et la chanson devient tube de l'été. Avec 100% années 80, on se souvient de l'essentiel et des tubes qui ont marqué cette décennie. Le prochain, Small Town Boy, Broski Beat, juste après ça.
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0: Vous écoutez ici Béarn Bigorre, 100% années 80. Ça continue dans une minute après quelques infos.
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2: Mais vous êtes là aussi à nos côtés, vous êtes nos correspondants, la preuve, en enregistrant vos messages sur le 05 59 98 30 60. Vous parlez appel bip et ça donne ça.
3: La résidence médicalisée La Belle Anglaise vous donne rendez-vous pour son vide-grenier samedi 13 juin de 8h30 à 17h au 43 avenue Pouguet à Pau. De bonnes affaires, une ambiance conviviale.
2: Ah bah c'est noté, ambiance conviviale, bonnes affaires, vous avez noté aussi. Eh bien rendez-vous aussi, puisque ça approche, les 18 du 18 au 21 juin, les fêtes de Tarbes, qui retrouvent ses habits de lumière aux couleurs de ses bandanas avec les cassettas aussi. Vous pourrez en profiter de 18h à 22h avec des animations bandas, animations DJ, sans oublier la cérémonie officielle et le concert de l'ensemble instrumental de Tarbes. Ça ne se rate pas, on aura l'occasion bien sûr d'en reparler sur l'antenne d'ici Béarn Bigorre.
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0: La groupie du pianiste, c'était Michel Berger.
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0: Une chanson sur le phénomène groupie qui peut parfois devenir un rapport de fascination très fort. Un phénomène qui avait marqué Michel Berger, d'où cette chanson sortie en 1980. Alors et vous? De qui étiez-vous fan dans les années 80? Quel poster était collé sur le mur de votre chambre? À quel artiste avez-vous écrit secrètement? Bon, je vous laisse réfléchir ou en parler avec qui vous voulez. La suite, c'est une pop star venue de Belgique qui ensoleilla l'année 86, Muriel Dac et son Tropique, souvenez-vous.
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0: Murrayhead, c'était One Night in Bangkok. Murrayhead qui participera vendredi prochain 12 juin à un concert solidaire hommage aux pompiers à l'aréna de Narbonne avec aussi Kali, Chimène Badi, Natacha Saint-Pierre ou encore Collectif Métissé. Dans un instant à 20h, c'est vous qui faites la programmation musicale grâce à vos mails sur decibel@radiofrance.com. Mais avant cela, Jean-Jacques Goldman et Sirima, là-bas, c'est juste après ça.
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0: Salut Gwen.
1: Salut Émilie.
0: Comment vas-tu?
1: Eh bien écoute, ça va.
0: Ça va bien.
1: Un petit week-end calme par rapport au week-end dernier, donc ça va, je me repose.
0: Bon, mais c'est très bien, c'est très bien. C'est souvent les meilleurs week-ends, ceux où on recharge un petit peu les batteries et où la canicule, ça fait la malle. Et ça, ouais. Ça fait pas mal. Gwen, tu retournes à tes fondamentaux, toi qui, lors de tes derniers passages dans le décibel du dimanche, nous avais passé des gros tubes. Là, tu retrouves ta casquette de chercheur d'or et de nouveaux talents. Tu nous as dégoté un gars, là, incroyable, qui ouais. S'appelle Monte Marco.
1: Ouais, ça fait maintenant, je crois, à peu près 2 ans que je le suis.
0: Ah d'accord, là, j'adore Gwen. C'est genre, ouais, j'ai appris il y a 5 minutes que le mec existait. Gwen te glisse l'air de rien, qu'en fait, ça fait 2 ans et que t'es un peu à la bourre. Je t'adore Gwen, vas-y, raconte.
1: Non, mais c'est ça que j'aime aussi, tu vois, c'est de voir l'évolution des artistes. Ben, j'adore, quoi.
0: Oui, bien sûr.
1: Tu te dis, bon, bah ouais, ok, c'est cool pour eux. Et puis du coup, bah, y a plein d'oreilles qui vont aller découvrir. Donc, c'est tout ce que j'aime, c'est le partage. Donc, voilà.
0: Alors, ce soir, il y a plein d'oreilles. Ouais. Alors, Monte Marco, c'est en un seul mot. Hein. Monte Marco. C'est qui?
1: Alors, c'est un artiste qui est originaire de Marseille, qui vient d'une famille de mélomanes, donc ça chantait beaucoup à la maison. Ouais. Il a fait du piano, il a commencé le piano, je crois, à son adolescence, il devait avoir 14 ans. Ouais. Et il faisait de la musique, mais en parallèle de son métier, ce qui était comme, moi j'ai été prof de maths. Donc tu vois, il cumule les bons points vis-à-vis de moi, prof de maths et musique, bon bah voilà, déjà, il partait bien. Puis en plus, c'est un artiste queer. Allez, troisième case, donc comment tu dis?
0: Il voilà. Était fait pour toi, ce gars.
1: Bah totalement. Et puis, bah quand j'ai entendu son premier titre, j'étais touché par ses textes. Il a une plume qui est assez fine, une voix un peu singulière. Et puis, il a une présence à la fois pudique, mais en même temps, il est très charismatique, marquante. Et sa pop, elle est, je trouve, à la fois douce et puissante. Donc, j'ai dit, bah tiens, ça, c'est une petite découverte que j'aimerais bien programmer chez Émilie.
0: Eh ben, bienvenue l'ami et merci d'avoir pensé à nous. Monte Marco, la chanson que tu as choisie s'appelle Poupée.
1: Ouais.
0: C'est bien ça.
1: Ça parle de l'effacement de soi quand on est dans une relation un peu toxique et qu'on s'oublie et que bah, après faut se reconstruire émotionnellement et se remettre de tout ça quoi.
0: Eh ben ça va parler à tout le monde, c'est l'avantage. Ça nous est tous arrivé, non hein, les amis, de tomber sur une planche un peu pourrie et ça fait des belles chansons et c'est ça qui est important,
1: ouais,
0: et ça donne de l'espoir.
1: Ça qui est bien.
0: Après Gwen, je rappelle ton compte Instagram indispensable qui s'appelle Inclusic, voilà, avec des cas dans lesquels tu partages tout un tas de nouveautés, dont j'imagine Monte Marco.
1: Bon, oui. Oui, parce qu'il a sorti son EP là, qui s'appelle 1, 2, 3, fin avril.
0: Donc, eh ben voilà.
1: Il est parti des sélections.
0: Alors, nous, on écoute Poupée, et puis si ça vous plaît, n'hésitez pas à donner de la force et à Gwen et à Monte Marco, parce que les jeunes artistes, c'est important pour eux qu'on les suive sur les réseaux sociaux et qu'on mette des petits cœurs sous leurs publications. Ça n'a l'air de rien comme ça, mais croyez-moi, ça change beaucoup de choses pour eux.
1: Et allez les voir en concert.
0: Aussi, évidemment. Merci, Gwen. Je t'embrasse.
1: Des gros bisous.
0: À bientôt. Voici Poupée.
1: À bientôt.

0: C'est tout nouveau, ça vient de sortir. La chanson s'appelle Poupée et l'artiste, c'est Monte Marco.
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0: Allez, je vous emmène faire un petit tour en 2021. Et non, c'était pas avant-hier, puisque c'était il y a 5 ans. Oh mon Dieu, les jours passent comme les voitures sur l'autoroute de la vie. Ah oui, ça file. Alors, il y a 5 ans, qu'est-ce qui s'est passé au niveau musique? Bon, déjà, on a perdu Philippe Châtel, le papa d'Émilie Joly. On a perdu Patrick Juvet, monsieur Où sont les femmes? Et on a perdu Tonton David.

2021, l'Eurovision avait son petit scandale car tout le monde pensait que le groupe Maneskin, les rockers italiens qui avaient gagné, avaient pris de la cocaïne en direct à la télévision devant 200 millions de téléspectateurs. On ne sait pas. Est-ce qu'on s'en fout ? Oui, peut-être, parce qu'en 2021, on était surtout très très contents d'être pour la troisième ou quatrième fois déconfinés. 2021, c'est l'année de l'après-Covid et c'est l'année des chansons qui, justement, nous redonnent un petit peu d'élan et le sourire. C'est l'année du deuxième album d'Angèle. Et l'année de la chanson du déconfinement, Respire encore, Clara Luciani.

respirer encore, réapprendre à boire ensemble dans les bars, à faire la fête. Le clip de Clara aussi donnait un petit peu des frissons à l'époque. Voilà, tout ça c'était en 2021. Et puis Feu Chatterton nous proposait un truc assez fou, un monde nouveau. On en rêvait tous. C'est ce qu'il chante, Feu Chatterton, monde nouveau pour se reconnecter à 2021. C'est la chanson idéale, il me

0: j'ai oublié quelqu'un qu'on a perdu en 2021, mais qu'on aimait très fort quand même. C'est Charlie Watts, le batteur des Stones. Bah ouais, c'était il y a 5 ans aussi qu'il nous a quitté, ce bon vieux Charlie. Allez, à tout de suite dans Décibel. Laurent va arriver pour vous faire écouter une chanson que vous adorez. Oui, je le sais d'avance. À tout de suite.
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1: J'espère que tout le monde passe un bon dimanche soir. Nous, on s'occupe de vos petites oreilles dans Décibels avec les choix musicaux toujours avisés et tellement réjouissants des auditrices et des auditeurs. Et c'est Laurent qui débarque. Bonsoir Laurent.
2: Bonsoir Émilie.
1: Comment ça va ?
2: Super bien.
1: Ah bah oui, avec des...
2: Ça va bien.
1: Et puis avec des bagnoles et des filles, tout va toujours bien. Cars and Girls, c'est le nom de la chanson que tu partages avec nous ce soir. C'est un hymne des années 80, ça.
2: Ouais, ouais, c'est les années 80. C'est sorti en 88, mais ça avait été écrit en 85.
1: Ah, intéressant. Oui, donc c'est vraiment en plein cœur des 80s, en fait.
2: Ouais, c'est la chanson de mes 18, enfin, c'était la chanson de mes 20 ans. Ouais.
1: Oh, mais trop bien. Et alors, le nom du groupe, quand même, il faut le dire, c'est Prefab Sprout, qui veut donc dire shoot Bruxelles préfabriqué.
2: Préfabriqué.
1: C'est très étrange. Ça m'a toujours... mais bon, chacun s'appelle comme il veut, mais quand même, shoot Bruxelles préfabriqué, fallait le trouver, ce nom.
2: Oui, oui, bah, je pense que Paddy McElwain a fait exprès de... C'est le leader du groupe, hein.
1: Ouais.
2: A fait exprès de trouver un nom qui voulait rien dire.
1: Ah, ces Anglais.
2: Parce que je pense qu'il avait un caractère... un petit peu trempé.
1: D'accord.
2: Qui se sent dans ses chansons. Et je pense que c'est allé jusqu'au nom du groupe.
1: Mais alors, ce qui est très intéressant, c'est qu'en réécoutant la chanson, tu vois, puisque quand tu l'as proposée, évidemment, je l'ai réécoutée. Et je me suis dit, ça a très, très bien vieilli par rapport à d'autres choses très marquées années 80. Tu trouves aussi ?
2: Et ouais, c'est ce que je pensais la semaine passée en écoutant Rien de Folie au fur et à mesure.
1: Oui.
2: Des chansons qui vieillissent bien. Parce que, au niveau des enregistrements, de la production sonore, c'est des trucs qui sont presque un peu ouatés, qui ne sont pas marqués trop années 80 ouais. ou 90, et ça résiste bien autant.
1: Et donc toi, quand tu dis que c'est la chanson de ta jeunesse, genre tu l'écoutais toute la journée, tu la chantais ?
2: Toute la journée, mais bon, à l'époque, Prefab Sprout, c'était un petit peu le chouchou des Unrock,
1: oui.
2: première version.
1: Oui, c'est vrai.
2: C'était un peu le chouchou de tous les magazines de rock, le NME, le Melody Maker aussi, côté anglais. Je pense qu'ils avaient plus de fans chez les critiques de rock
1: que dans le public. C'est drôle. Et est-ce que tu crois aussi que ce côté très... Parce que c'est très riche, la musique de Prefab Sprout. Est-ce que c'est aussi une espèce de réaction à des sons qui avaient été un peu fauchés, un peu maigrichons parfois avec les groupes de punk?
2: Ah, je sais même pas si c'est une réaction ou si c'est son naturel profond. Hein.
1: Oui, oui, remarque. Oui.
2: Parce que j'écoutais aussi When Love Breaks Down, enfin, qui était son du gros tube des groupes.
1: Ouais.
2: Et là aussi, c'est un peu le départ. Je pense que c'est une question de caractère et puis de ne pas faire comme les autres et de faire. Et surtout, ben, par rapport aux paroles,
1: ouais.
2: globalement du groupe, enfin de Paddy McAleen, hein. Je pense que des trucs plus secs ou autres fonctionnaient pas et qu'il fallait des choses un petit peu plus travaillées
1: oui.
2: pour s'exprimer. Et là encore, bon, cette chanson-là, Cars and Girls, est encore une petite exception parce que c'est beaucoup plus pop et léger que ce qu'il fait habituellement. Et c'est marrant parce que c'est une chanson en réaction à Springsteen. C'est pour ça que c'était écrit en 85, je pense. Juste quand Springsteen était en train de finir sa grosse tournée après Born in the USA. Je pense qu'il en avait un petit peu marre de Springsteen et de ses chansons.
1: C'est vrai que c'est Springsteen, ça parle que de bagnole et de gonzesse et un peu du paysage. Mais ah, c'est drôle, voilà. Je savais pas que c'était pour ça.
2: Et il avait envie de... Bah, écoute, le début de la chanson. Springsteen Dreams, Life's the Highway.
1: Ah, mais oui.
2: Dès le départ, il le nomme.
1: C'est génial. Et on sait si Springsteen, il a réagi. On sait si Springsteen, il a dit quelque chose là-dessus. Bah, je suis sûr que non, Springsteen, il a dû faire...
2: Non, je crois pas. Bon, ouais. Je pense qu'il faut en discret sur ce genre de truc. Et voilà, donc... Paddy McAleen, c'était son façon de dire. Bah, ces histoires de bagnoles et de gonzesses, nous, ça nous touche pas spécialement. Et il y a sûrement des choses qui sont plus importantes, qui nous touchent plus que ces trucs-là, quoi.
1: Ok.
2: Et toute la chanson est ça. Enfin, il faut y croire, écouter les paroles en entier. Bah, ça va être l'occasion pour ceux qui
1: exactement
2: peuvent entendre un peu l'anglais pour voir vraiment ils parlent de ça en disant bah, c'est pas notre truc à nous et c'est un rêve de Springsteen mais c'est pas la vraie vie quoi.
1: Allez.
2: Et en gros ces métaphores ne nous parlent pas alors que toi bah, je vois que pour parler tout à l'heure tu parlais déjà d'une métaphore sur l'autoroute.
1: Oui, c'est vrai, l'autoroute de la vie. Là, c'est l'autoroute de l'émission et on prend la sortie Prefab Sprout grâce à toi, mon cher Laurent, qui est au volant, hein, je file la métaphore. Merci beaucoup, pilote.
2: Merci beaucoup.
1: À la prochaine. Voici Prefab Sprout. Donc, Cars and Girls. C'est bien, mais c'est pas la vraie vie, quoi.

0: Prefab Sprout et Cars and Girls. Un bonheur de réécouter cette chanson. Merci à Laurent.
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0: Mylène Farmer est de retour. Son dernier album date d'il y a 4 ans. La chanson C'est à qui le tour? On va l'écouter maintenant. Mais alors, j'ai mené mon enquête sur DJ Lewis, cet artiste électro qui a fait la prod avec elle. En fait, c'est le fils de Hervé Lewis. Il n'y a que les vieux comme moi qui connaissent Hervé Lewis. C'était le coach de Johnny, le mec qui faisait faire des jogging à Johnny Hallyday et tout. Et donc, j'ai appris qu'il est aussi le préparateur physique de Mylène Farmer depuis le début des années 90. Donc voilà, c'est la relève. DJ Lewis qui apporte sa patte à cette chanson de Mylène Farmer. C'est à qui le tour, c'est nouveau et c'est déjà dans Décibels.

0: C'est à qui le tour ? Mylène Farmer, l'album arrivera et la tournée aussi. Je sais que ça fait plaisir aux fans. On vous tient informés hein, dès qu'on a des petites indiscrétions qui tombent.
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0: Jean-Maurice est avec nous, un habitué du dimanche soir. Salut Jean-Maurice.
2: Oui, salut Émilie, salut.
0: Comment vas-tu ?
2: Eh ben ça va, merci, oui. Ça va d'autant plus que c'est un de mes artistes internationaux favoris que je présente.
0: Ah, alors Mika, alors moi aussi j'ai une passion pour ce garçon, je l'avais découvert avec Grace Kelly, j'imagine toi aussi.
2: Oui, j'avais adoré cacher les...
0: Et alors, il est formidable, hein, parce que bah, déjà, il chante quand même comme un petit oiseau, ce qui est une bonne qualité quand on est chanteur.
2: Oui.
0: Mais en plus, moi, j'aime bien tout l'univers visuel. Il fait très attention à ça, autour de sa musique. Moi, ça me touche beaucoup.
2: Oui. Enfin, il y a eu un petit bémol par rapport à ce qu'il a sorti dernièrement. Là.
0: Ouais.
2: Je ne l'accroche pas encore vraiment.
0: Ah, le tout nouveau titre, là le duo avec Stilto.
2: Oui, c'est ça. Il y a Stiletto, ça, j'ai remarqué. Bon, ça sent un peu de l'ordinaire. Mais par contre, j'adore l'ancien album.
0: Okay.
2: Alors, je ne l'ai pas.
0: L'album où il y a la chanson que tu as choisie ce soir ?
2: Oui, ce soir.
0: Alors,
2: il y avait aussi C'est la vie, et voilà.
0: Ok, alors l'album, il s'appelait Que ta tête fleurisse toujours. Et c'était pour la première fois pour Mika, un album tout en français. Parce que, comme tu l'as dit, Jean-Maurice, c'est un artiste international. Mika, il est un peu libanais, un peu anglais. Il parle très bien français. Puis il vit un peu en Italie. Enfin bon, voilà, c'était un enfant du monde, comme on dit. Et il avait toujours fait des albums en anglais. Il avait sorti déjà des chansons en français, mais de manière isolée. Là, tout l'album était en français. C'est peut-être ça qui t'a touché aussi, Jean-Mo, c'est qu'il chante dans notre langue.
2: Beaucoup, parce que c'est vrai que les chanteurs multilingues, et il y a aussi beaucoup de succès en Italie, au passage.
0: Oui, c'est vrai.
2: La Sanremo, enfin bon, son titre d'ailleurs, Sanremo, était très très bien aussi.
0: Oui.
2: Mais celui-là, donc, c'est un hommage à Jane Birkin. Et c'est tout à fait les mots qui correspondent aux attitudes de Jane Birkin au tout début.
0: C'est vrai, c'est très joliment écrit. Il a écrit l'album avec un garçon qui s'appelle Dorian, qui travaille pas mal avec Renan. Dorian, il a travaillé aussi avec les L5, toutes les femmes de ta vie. C'est lui qui a écrit ses paroles. Génial.
2: Ah, d'accord.
0: Non, c'est pas tout ça. Et donc, ok, Mika, donc ça, c'était son album, son avant-dernier album. Et le dernier en date qui s'appelle Hyperloft, un peu moins accroché.
2: Exactement. Ouais, tu as très bien résumé.
0: Ça reviendra.
2: C'est un peu trop. Oui, bien sûr. C'est un peu trop électro pour moi. Mais franchement, celui-là est très très bien.
0: Une chanson qui s'appelle Jane Birkin, hommage évident donc. C'est Mika et c'est choisi par toi. Merci Jean-Mo.
2: De rien. À bientôt.
0: À bientôt.
2: Au revoir.
0: Salut.
2: Au revoir.

0: Jane Birkin sur l'avant-dernier album de Mika, un album tout en français qui s'intitule Que ta tête fleurisse toujours, un album qui était en hommage à sa maman. Et Mika, je le sais grâce à notre auditeur programmateur régulier Stéphane qui bosse au musée Grévin, Mika, il a sa statue au musée Grévin et il est plutôt réussi. Alors vous pouvez aller le voir.
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0: David, maintenant avec nous. Ah oui, ce soir, on a beaucoup de gars ce soir, dites donc. Non, il y aura une fille tout à l'heure à la fin de l'émission, c'est promis. Comment ça va, David?
2: Salut, Émilie. Oh, non, mais il y a beaucoup de gars, mais j'ai eu le problème à une fille quand même.
0: C'est vrai.
2: Attends.
0: Et une fille qui compte double, hein, parce qu'alors, c'est la boss lady.
2: Exactement.
0: T'as choisi d'écouter ce soir Théodora, qui est, alors pour certains, une nouvelle idole, pour d'autres, un phénomène un peu inexpliqué. Théodora qui a raflé 4 victoires de la musique. Toi, à quel moment est-ce que tu t'es mis à accrocher à la musique de Théodora?
2: Alors attends, parce que moi je te fais mon kéké en disant la boss lady, mais il y a un an, je savais pas qui c'était.
0: Ah, et voilà.
2: Et en fait, j'ai rencontré par hasard dans les couloirs de la maison de la radio.
0: Oh, excellent.
2: Il y avait du monde autour d'elle. J'ai dit c'est qui? On m'a dit c'est Théodora. J'ai dit c'est qui Théodora? On m'a dit c'est une chanteuse. Et donc du coup, bon, je me suis pris un coup de pelle.
0: T'avais l'air vieux.
2: J'avais l'air vieux.
0: T'as googlé Théodora, quoi.
2: J'ai googlé Théodora. Et puis je suis tombé sur le titre qu'on va écouter ce soir là. Mais en fait, j'aime tout d'elle. Enfin, déjà elle écrit, c'est ça qui est important.
0: Oui.
2: Et donc là, on va écouter. Mais il y a une rythmique. Enfin, j'ai essayé de chanter le texte.
0: Ouais.
2: Il y a une rythmique, il y a un phrasé qui est particulier. Et moi, j'y arrive pas. Mais c'est vachement bien. En tout cas, je trouve le titre très bien. C'est pour ça que je passe ce soir. Et donc c'est comme ça que je... Voilà.
0: Bon, alors la liaison est pas bonne, David, mais on a compris que la chanson c'est Ils me rient tous au nez et que c'est grâce à cette chanson-là que t'es un peu tombé amoureux du style de Théodora.
2: Exactement.
0: C'est celle-là, hein, ouais. Ils me rient tous au nez. Exactement. Et alors, ce qu'il faut dire aussi, c'est que la réédition de son album Méga BBL apportait son lot de bonnes surprises et notamment un duo avec Juliette Armanet. Comme quoi, elle est plutôt ouverte aussi, Théodora.
2: C'est vrai.
0: Ouais, on a perdu David, mais c'est pas grave, on l'embrasse fort et on va écouter de sa part la boss lady, bah oui, la patronne, c'est son surnom à Théodora. 4 victoires de la musique et un premier concert au Zénith de Paris. Je sais pas si vous vous souvenez, si vous avez vu passer la vidéo sur les réseaux sociaux où elle avait invité Christophe Willem qui avait chanté avec elle Double Jeu sur scène. Donc voilà, c'est une fille qui a pas peur de la chanson française à la Juliette Armanet ou encore de la variette super rythmée à Christophe Willem. Elle a en plus très bonne réputation. On me dit qu'elle est très sympa. Vous pourrez peut-être la voir au festival We Love Green ce soir. Vous trouviez... Ah bah non, c'était hier. Oh, elle était hier à We Love Green. Bon bah, vous l'avez raté, les Parisiens. En revanche, les Nîmois, c'est bon, c'est jeudi prochain au festival de Nîmes. Et puis pour les Marseillais, au parc Borély, festival Mars Attack, Théodora y sera le samedi 13 juin.

0: ils me rient tous au nez. Merci à David pour ce choix audacieux et Théodora qui cartonne pour sa saison de festival. Je vous ai donné que les premières dates tout à l'heure, mais sachez que Europa Vox à Clermont-Ferrand, le printemps de Pérouge, Garo Rock à Marmande, également le festival Beauregard à Hérouville-Saint-Clair en Normandie, également les déferlantes sud de France à Port-Barcarès, le festival de Poupée, le Paléo Festival, le festival du Roi Arthur et le Cabaret Vert à Charleville-Mézières. Tous ces festivals accueilleront cet été Théodora. N'hésitez pas.
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0: Je passe ma vie sur Instagram et je suis tombée sur la vidéo d'une petite fille, 8 ans et demi, 9 ans, à tout casser, allez 10 ans peut-être, qui au piano reprenait Un homme heureux de William Scheller. Et là, mon cœur a fondu immédiatement. Alors je me suis dit, tiens, ce dimanche, on va se faire un petit récap de William Scheller avec les auditrices et les auditeurs. Quelles sont vos chansons préférées de ce garçon qu'on a découvert avec une chanson assez marrante, hein, Rockin' Dollars.
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0: Au milieu des années 70, c'était pas forcément annonciateur de ce qu'il allait nous donner après, des chansons tellement émouvantes qu'elles allaient nous faire pleurer des larmes. Mais c'est comme ça, William Scheller, c'est aussi faire des chansons rigolotes. Moi, je suis très très fan du Carnet à spirale.
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0: Tout est beau, sa voix, les paroles, la basse, à chaque fois super soignée, la basse sur les morceaux de William Scheller. Et puis, il y a plein de chansons qu'on adore. 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
0: Bah on la passe, écoutez la basse.
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0: La basse, elle danse, quoi. Et le piano, évidemment, puisque William Scheller est aussi un merveilleux pianiste. William Scheller, donc, qui avait eu un petit creux de carrière, hein, ça arrive à des gens très très bien, avant les années 90, et qui avait sorti en 1991 Scheller en solitaire. Il n'était pas exactement tout seul, il y avait un tout petit public de 200 personnes à Paris au studio Davout, et il a enregistré son concert et il l'a sorti, et dessus il y avait cette chanson incroyable, Un homme heureux, et ça a été, figurez-vous, le plus grand tube de sa carrière, un comeback un peu à la Nougaro avec Nouga York. On l'attendait pas et il est revenu, et c'était tellement beau qu'on va y retourner en courant en 1991. Un homme heureux, Scheller, en solitaire.
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0: William Scheller, ce génie. Il va avoir 80 ans cet été. On lui envoie des bisous d'anniversaire par avance.
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0: C'est la dernière de la soirée et pas les moindres. Bienvenue, Ève.
2: Bonsoir.
0: Comment ça va?
2: Ah ben, je suis une femme heureuse.
0: Je veux être une femme heureuse. En même temps,
2: est-ce que... je suis, en fait.
0: Tu es une femme heureuse.
2: C'est encore mieux.
0: Mais ça s'entend dans ta voix, Ève.
2: Je suis tellement contente de te parler de la chanson qu'on va écouter ensemble, que personne ne connaît en France,
0: non,
2: je pense.
0: Personne. Je te confirme.
2: Mais est-ce que tu connais la chanteuse?
0: Alors, moi je connais très bien la chanteuse Paloma Faith, pour la simple et bonne raison, donc c'est une chanteuse anglaise absolument spectaculaire, et je la connais parce qu'elle sortait avec un copain à moi dans les années 2006-2007, un truc comme ça. Un chanteur anglais qui était un pote à moi qui s'appelle Josh Weller, et donc ils étaient ensemble, et donc... Ma chère Ève, non seulement je vois qui est cette chanteuse, Paloma Faith, mais je peux même te dire qu'elle a dormi sur mon canapé à Paris.
2: En
0: 2007, parce que elle faisait des allers-retours à Paris, mais à l'époque, voilà, elle ne vendait pas encore de disques, et donc sa maison de disques ne payait pas d'hôtel, et donc elle était venue squatter dans mon salon. Voilà. Mais je te laisse la priorité pour présenter son talent artistique, parce que je trouve qu'on devrait mieux la connaître en France.
2: Ah mais oui, ouais, parce que vraiment c'est une artiste complète. Moi je l'ai découverte totalement par hasard dans une série, tu vois, Pennywise, donc elle est aussi actrice. Et puis bon, quand un truc me plaît, j'aime bien regarder un peu ce qu'on fait les gens, tout ça, et je fais « Ah mais elle est chanteuse, allons écouter ça oh !» Ah mais le coup de cœur, le coup de foudre, l'amour, vraiment. J'adore sa personnalité, enfin, c'est une femme qui est très engagée, notamment voilà, pour les droits des femmes, etc. Mais je la trouve tellement drôle, tellement pétillante. Elle a quand même un style bien à elle aussi sur un plan
0: vestimentaire. Ah oui, oui, elle ressemble à personne d'autre en fait. Paloma Faith, je vous mets au défi de trouver quelqu'un qui lui ressemble. Elle est incroyable.
2: Et la voix qu'elle a, et alors la chanson en question, Me Time, moi ça me parle tellement, ce côté de... Foutez-moi la paix, laissez-moi du temps pour moi, il y a trop de bruit autour, laissez-moi tranquille, j'ai besoin de rêver, de fermer la porte et de hurler aussi parfois.
0: Oui, oui.
2: Et franchement, si on se penche un peu sur les paroles, je pense que ça peut vraiment, vraiment résonner en beaucoup, beaucoup de monde. Peut-être des parents, jeunes parents, je ne sais pas.
0: Des jeunes parents qui dorment plus, qui n'ont même plus le temps de se laver les cheveux. Oui.
2: D'ailleurs, elle vient d'avoir son 13e enfant, hein, donc beaucoup de bonheur et de bise à elle, et de courage, pas trop de sommeil. Mais vraiment, j'aime tous ses albums. À chaque fois, je me dis, mais il y a des pépites dedans. Alors, elle est très, très connue et reconnue dans son pays, hein, mais c'est pas arrivé jusque chez nous. Alors, je le regrette un petit peu pour nous. Enfin, moi, je m'en fiche, j'écoute beaucoup. Hein. Oui. Et elle vient aussi de sortir un livre, enfin, l'année dernière. Elle fait tout. Elle a tous les talents, vraiment. Si un jour, la vie te mène sur son chemin, dis-lui qu'elle a une très, très grande fan en France.
0: Je vais lui dire, je vais lui parler de toi, Eve, si je la recroise. Mais en tout cas, je te remercie parce que je suis hyper contente d'entendre ça. Voix grâce à toi ce soir à la radio. Merci Ève.
2: Mais de rien, gros bisous.
0: Bisous, voici Paloma Faith, Me Time.

0: On le disait avec Eve avant le début de la chanson, Paloma Faith n'est pas assez connue en France, mais bon, maintenant vous la connaissez. Et ça, c'est une bonne chose, grâce à Décibel. Allez, c'est terminé pour ce soir. Merci à l'équipe de l'émission. Il y avait Iris Guitoni, Christophe Hulens, Elodie Bianca Maria, Franck Moilier et notre stagiaire, Stéphane Silla. À demain.
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0: 21h vont sonner sur votre radio ICI. Bonne soirée les amis.
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1: 1997, les radios diffusent de la techno et de la dance. Pourtant, quatre garçons débarquent avec un instrument totalement improbable, un violon. Leur nom, Louise Attaque.
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1: Leur arme s'appelle Ton Invitation. À l'époque, personne n'aurait misé un centime sur ce rock acoustique un peu brut, porté par la voix traînante de Gaëtan Roussel. Et pourtant, la magie du bouche à oreille opère. Le public s'identifie immédiatement à ce texte sur l'hésitation et à cette question qu'on s'est tous posée. Est-ce qu'on doit accepter l'invitation ?
2: J'aime ça.

0: reste à savoir.
1: Sans gros moyens, Louise Attaque va vendre près de 3 millions d'albums, un record historique.

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1: Les habits du dimanche, Gentleman Driver. La clarinette voluptueuse, la contrebasse tonitruante, le piano endiablé, la guitare entraînante et les voix des habits du dimanche racontent des histoires remplies d'humour et de légèreté. Des compositions rythmées pour claquer des doigts, taper du pied et plus.

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0: un film qui inspire à Daniel Balavoine, Mon fils, ma bataille.
1: Les secrets de vos chansons préférées, Johan Guérin.
0: En 1980, le chanteur s'inspire du film oscarisé Kramer contre Kramer avec Dustin Hoffman et Meryl Streep. Le titre est aussi un hommage à son guitariste, Colin Swinburne, alors en plein procès. Choqué de voir son ami humilié par des avocats qui méprisent son métier de musicien, Balavoine décide de prêter sa voix à ce combat social.

0: Daniel Balavoine avouera plus tard ne pas beaucoup aimer ce titre, devenu pourtant l'hymne de toute une génération de papas.
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2: 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Marcel, la chanson préférée de Christophe Maé.
5: Ma femme était enceinte il y a quelques années, on attendait un petit garçon, on voulait l'appeler Marcel. Et j'étais au théâtre de Paris, je faisais un concert, je dis à Jean-Louis, écoute, je vais faire découvrir une chanson qui s'appelle Marcel aux gens. 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
1: Ineige souffle. L'Europe d'Ineige est habitée. Les premiers signes de vie captés en 2019 depuis un petit cirque sont devenus un intense festival où humains, aliens et autres créatures mythologiques dansent furieusement. Visa accordé à toutes celles et ceux qui ont la tête dans les nuages.

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2: Il a pour le coup des histoires qui nous restent bien dans la tête, c'est Arnaud Fromage qui est avec nous. Bonjour Arnaud.
3: Bonjour, bonjour à tous.
2: Arnaud, ça faisait longtemps que vous ne nous aviez pas déterré une vieille loi de l'époque révolutionnaire.
3: Oui, mais cette fois j'en ai trouvé une qui sert vraiment à quelque chose. Je dirais même que c'est une loi qui a tout changé. Il s'agit de celle qui, en 1799, a instauré en France le système métrique. Ou plutôt, le système MKPS pour mètre kilogramme poids seconde. Trois unités de base pour les unir toutes et en finir enfin avec les toises, les perches, les pouces, les lieux, les livres et les boisseaux. Il faut dire que chaque région et parfois même chaque ville possédait sa propre unité de mesure. À Besançon, c'était l'Aune, par exemple, qui mesurait un peu plus de 81 cm. Pour éviter les embrouilles, une tige en métal, une aune étalon, avait été scellée dans la pierre au XVIe siècle à l'extrémité gauche de la façade de l'hôtel de ville. Et elle y est toujours, d'ailleurs, elle est toujours en place. Mais voilà, à la demande des commerçants de l'époque, un système identique était nécessaire et ce fut donc le système métrique.
2: Le système métrique qui a depuis été adopté par presque tous les pays du monde, on peut le dire.
3: Oui, en gros, il n'y a que les États-Unis, le Libéria et la Birmanie qui refusent toujours le système métrique, et c'est vrai que le Royaume-Uni l'utilise en traînant des pieds. Le système métrique, qui a évolué d'ailleurs depuis, il a intégré le système SI, le système international, qui rassemble toutes les unités de mesure de base desquelles on peut calculer toutes les autres. Et elles ne sont que 7. Le kilogramme, la seconde et le mètre, donc, auxquels s'ajoutent le kelvin pour la température, l'ampère pour l'intensité électrique, la mole pour la quantité de matière et le candela pour l'intensité lumineuse.
2: Et avec ça, on peut tout calculer ?
3: En grande partie, oui, les autres unités se déduisent de ces sept-là, mais il y a malgré tout un monde qui résiste encore et toujours au système métrique et, je dirais même, à la logique humaine, celui des pointures de chaussures. Personne n'y comprend rien, alors j'ai mené des petites recherches. Tout part du point de Paris, inspiré du quart de pouce britannique. La pointure d'une chaussure est calculée en divisant la longueur de l'intérieur de la chaussure en centimètres par le point de Paris. En gros, une pointure 40, ça fait environ un pied de 26 cm de long. Pour les Italiens, c'est le même calcul, mais avec une pointure en moins. Les Américains commencent à compter à partir de la taille 1, qui correspond à notre 31. Les Anglais, c'est pareil, mais eux, ils commencent à 0. Les seuls qui ont un système à peu près compréhensible, ce sont les Japonais. En gros, un pied de 26 cm correspond à la taille 26, et ensuite on décale, mais toujours en fonction du fameux point de Paris. En résumé, il serait peut-être temps de mettre un bon coup de botte là-dedans, parce que, rayon chaussure, moi, je ne sais plus sur quel pied danser.
2: Ah, c'est le cas de le dire, oui. C'est vrai qu'on a un petit peu perdu avec tout ça. Merci beaucoup, notre cher Arnaud Fromage, avec ses nécessaires minutes comptoises. Et puis à très bientôt.
3: À demain.
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4: Moi, le plus dur à écrire en mots, c'est concessionnellement.
5: J'ai pas compris. Tu peux m'expliquer ? On a tous rien compris.
4: Concessionnellement.
6: Bah moi, c'est aucun mot, sauf ceux où il y a trois, deux lettres qui sont pareilles. Mais sinon, j'ai aucune difficulté sur les mots.
7: Bah, moi aussi, je suis d'accord. Je dirais anticonstitutionnellement, parce que c'est le mot le plus long de la langue française. Et puis, en plus, c'est plus difficile que intergouvernementalisation.
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8: Bonjour Johan.
9: Salut Manu.
8: Merci de nous accueillir à Issoudun pour parler d'un jeu. Un jeu d'arcade comme on en trouve de temps en temps et ça nous émerveille.
9: Ça, c'est super parce que ça nous rappelle notre jeunesse quand on allait dans les bistrots et qu'on jouait aux bornes arcade. Donc là, tu vois, ça vient d'arriver. On a un copain qui est très talentueux et qui reconditionne et restaure entièrement des bornes arcades typiques du début des années 80. C'est la référence. Il les reconditionne entièrement, il les restaure entièrement. Elle est dans son aspect d'origine, vintage, tu vois, toute la déco et la caisse sont vintage. Et puis, lui, ce qu'il propose, c'est d'intégrer une nouvelle carte et puis de nous proposer tous les jeux d'arcade qui existent dedans. Donc là, je crois qu'on a on doit avoir une borne où il y a plus de 600 jeux avec tous les, évidemment, les Pac-Man, les Space Invaders et tout ça. Et elle est complètement dans son état d'origine, mais avec un nouveau processeur où on peut accéder à tous les jeux qu'on a aimés quand on était plus jeune. Donc ça, c'est vraiment une pièce de collecte, mais qui marche, qui est révisée et qui est très, très, très, très plaisante et très déco surtout. Hein.
8: Remis en état, ça coûte combien ça ?
9: Elle est proposée dans les 1 400 € et c'est vraiment un prix très raisonnable parce que, encore une fois, on a accès dedans à plus de 600 jeux avec tous les jeux de l'époque. Et puis, on a un vrai look vintage, c'est déco pour quelqu'un qui a envie de se faire une pièce à la maison, une pièce de jeu ou un bar, etc. Enfin, ça s'intègre évidemment partout.
8: Johan, je t'arrête, je vais lâcher le micro puis je vais m'installer.
9: Bah
8: je
9: oui, joue. Rien.
8: Oh là là, c'est
9: voilà,
8: parti.
9: Voilà,
8: et je le valide. Hein.
9: Tu le valides, celui-là. Oui. Bah évidemment, mais ça c'est super, c'est notre jeunesse et puis ça revient beaucoup à la mode, c'est très tendance.
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1: Salut Brésil.
2: Salut toi. Qui est cette charmante personne? Voulez-vous me présenter?
3: Ah, c'est encore Sylvie.
1: Je suis Sylvie.
2: Vous avez quel âge?
1: J'ai 50 ans.
3: Tu crois que je te vois pas?
4: Vous faites quoi dans la vie, en fait?
1: Je suis vendeuse en boulangerie.
3: Mais tu me prends pour une conne, là, ou quoi?
5: Elle est jalouse, tu sais pourquoi?
1: Je suis dans les petits bonheurs.
4: C'est exactement ça qu'on a pensé, nous.
6: Qu'est-ce que vous faites ici, à part foutre la merde?
1: J'habite à Port-Salle.
2: Et alors?
1: Port-Salle, c'est sauvage, bleu turquoise.
2: Comme sur les cartes postales?
1: Il y a une super vue au Guiligui qui surplombe le port. Et

0: Allez, je glisse.
1: Moi, tous les matins, je casse le vent, je fais chier les gens, ça me purifie, c'est important.
2: C'est quoi un mégatube ?
3: Ma chanson d'enfance inavouable, c'est Son Kukai.
4: En l'an 70 du calendrier spatial, des êtres humains quittèrent la Terre pour rejoindre différents systèmes galactiques, comme le 15e système solaire, par exemple.
3: C'est un générique de dessin animé qui passait dans les années 80. J'adore.
5: Je ne comprends toujours pas.
6: Tu leur as qu'un huile bordée.
3: Quand je me suis mariée, on l'a passé avec le MP3.
7: Très bien, ma chérie. Après tout, c'est ton mariage.
3: Son Kukai au mariage. Ah bah oui.
8: Sur quelle planète ?
9: Allez, vas-y, fais nous rire.
10: Raconte-nous une histoire, allez.
3: Si, j'en ai une quand même.
8: Ah oui ?
3: La maladie du boulanger.
11: Ah, mais je crois que je la connais.
12: Non, c'est peu probable.
3: C'est la brioche qui gonfle et la baguette qui tombe.
9: Mais c'est énorme d'entendre des trucs comme ça !
3: C'est une tradition. Allez, salut!
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14: Mon linge pue. J'ai beau le laver, mais quand je le sors, il sent mauvais. J'ai changé de lessive, mais rien n'y fait. Les fringues, les serviettes, les draps, tout pareil. Alors, c'est apparemment lavé, c'est propre, ça dégage une odeur de renfermé dans ce mouchette de l'humidité, de moisi. Alors, j'ai demandé à ma maman le pourquoi du comment, elle m'a demandé de me raconter comment je faisais. Bah, moi, je fais tourner la machine la nuit, pour profiter de l'électricité moins chère, et comme j'ai pas le temps le matin, je sors le linge en rentrant chez moi le soir. Et ben voilà, je vous raconte pas ce qu'elle m'a mis. Laisser le linge dans le tambour, même une heure de trop, ça favorise la stagnation de l'humidité et la prolifération des mauvaises odeurs. Alors en hiver, c'est vrai, hein, c'est tentant de remettre à plus tard la sortie du linge, surtout là, aujourd'hui, il y a du vent, il pleut, mais la chaleur résiduelle, associée à une ventilation quasi nulle, eh ben ça transforme le tambour fermé en serre à bactéries. Même le synthétique qui sèche plus vite, ça n'y échappe pas. Alors dès la fin du cycle, chez moi, il me joue la truite de Schubert, eh ben il faut sortir les textiles immédiatement, les secouer énergiquement pour les détasser, c'est comme ça qu'on dit, et les installer sur l'étendoir en les espaçant au maximum. L'aération du linge, ça empêche la prolifération des bactéries, et c'est ça qui donne ces mauvaises odeurs. Eh ben merci ma maman.
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1: C'est la Camini Minute, votre chronique de la joie et de la bonne humeur. Comment ça va les amis? Enfin, je dis comment ça va les amis, je pourrais dire CMTV. Oui, parce que je sais pas si vous avez remarqué, mais je ne sais pas si c'est la nouvelle génération, mais il y a des gens, quand ils parlent, ils mettent de moins en moins de voyelles, de moins en moins de lettres. Pour dire « il n'y a rien », ils disent « il y a R ». Pour dire « mort du rire », ils disent « MDR ». Pour dire « pété de rire », ils disent « PTDR ». Et pour dire « à ce qui paraît », ils disent « à skip ». Il y a de moins en moins de lettres, de moins en moins de mots. Mais si on continue comme ça, ils vont parler comment dans 10 ans les gens ? C'est quoi cette façon de parler là ? Je veux dire, il n'y a rien, c'est pas une longue phrase. Je comprends qu'on veuille écourter des trucs, mais il n'y a rien, c'est pas long, il y a R. Comment on va parler dans 10 ans ? Moi je dis, on parle de plus en plus des extraterrestres et des ovnis. Moi je pense que si les extraterrestres viennent sur Terre, c'est à cause des gens qui parlent comme ça, qui réduisent les mots. C'est quoi cette façon de parler, franchement ? C'est abusé quoi ! Parler français, c'est une belle langue, le français. Il y a R, MDR, PTDR, ASKIP, il est BG pour dire beau gosse. Mais c'est bien de dire qu'on est beau gosse, ça fait plaisir d'entendre beau gosse. C'est plus plaisant que BG. Ils enlèvent les voyelles comme ça. Ça me rappelle les films coquins qu'on voyait sur Canal+, au début du mois, le samedi du mois, quand c'était encrypté. Vous vous rappelez ça ? Faites pas semblant, hein. Lui, à tous les auditeurs d'ici Picardie, vous aussi, vous êtes tombés au moins sur du crypté sur Canal+, dans les années 90. Et ben c'est pareil, cette nouvelle façon de parler là. Des mots courts, de plus en plus courts. Et d'ailleurs, même les rappeurs de nos jours ont des noms d'artistes de plus en plus courts. ZKR, PLK, SCH, MHD. Après, il y en a qui gardent quand même les voyelles. Gims, Jules, Vald. Et bien sûr, on terminera par les groupes asiatiques, les Coréens de BTS. Alors eux, ils ont pas mis de voyelles, mais BTS, c'est quand même Bac+2.
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3: Itinéraire bis en balade dans le Sénonais cette semaine. Et aujourd'hui, je me suis arrêtée dans la commune de Gron. Élodie Cona, bonjour.
4: Bonjour Catherine, bienvenue.
3: Bienvenue chez Déconnecter. Alors Déconnecter, Élodie, c'est quoi ?
4: Déconnecter, c'est d'abord la marque de mes céramiques artisanales. Et c'est aussi bientôt une place où vous pourrez venir à l'atelier.
3: Qu'est-ce qui vous a donné envie de vous lancer dans la céramique ou la poterie ? On dit céramique ou poterie ? Dans votre cas, qu'est-ce qu'on dit, Élodie ?
4: Alors, moi, j'aime bien dire les deux, parce que les deux se rassemblent. Il y a une côté un peu plus artistique pour le céramiste et un côté plus utilitaire pour la poterie. Et moi, ma technique mêle les deux. Ce qui m'a donné envie, en fait, ça a été les circonstances de la vie où j'ai eu un licenciement. Et en fait, la vie m'a permis de prendre ce chemin-là et puis de découvrir. En fait, ça a été magique. Ça a été une rencontre avec la terre, le tour de potier et ça ne m'a plus lâché.
3: Alors, vos céramiques, vos poteries, quelles sont leurs caractéristiques ?
4: Alors moi, j'aime bien ce qui est fin, élégant, et j'aime bien la couleur bleue. Donc c'est vrai que ça va être une tendance sur mes poteries. Et j'aime bien que l'art soit dans le quotidien. C'est-à-dire que votre tasse du thé du matin ou du café du matin, eh bien, vous ayez plaisir vraiment à la prendre et que ce soit un objet joli, mais utilitaire.
3: Il y a aussi des sculptures. On peut parler de sculpture ?
4: Alors sculpture, parce que par-dessus un vase, je mêle une autre technique, mais je ne fais pas de sculpture type buste ou animaux, par contre. Mais voilà, je m'autorise en tout cas à faire des œuvres un peu plus décoratives, mais toujours utilitaires, c'est-à-dire que le vase, vous pouvez quand même mettre des fleurs fraîches dedans.
3: L'année dernière, vous avez fait le Salon Made in France à Paris. Qu'est-ce que vous en retenez de ce Salon Made in France et comment ça s'est passé ?
4: Alors, le mot à retenir, c'est intense, aussi bien sur la préparation que sur l'événement. Donc oui, c'était 4 jours et j'en garde forcément un magnifique souvenir et des belles rencontres, des gens intéressés, intéressants, de beaux compliments. Donc ça rebooste aussi et ça fait du bien au moral et de rencontrer d'autres artistes aussi, c'était chouette.
3: Déconnecter, Élodie, ça existe depuis combien de temps ?
4: Eh bien, je viens de fêter mes 3 ans.
3: L'avenir, alors, c'est cet atelier qui va s'ouvrir ici à Gron ?
4: Oui, j'ai hâte. Oui, un nouvel atelier, un espace vraiment cosy, pensé, et du coup, pouvoir accueillir pour faire des cours et partager cette passion aux gens.
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3: Itinéraire bis dans le Sénonais cette semaine, et aujourd'hui, je me suis arrêtée à Sens, chez l'Ultimat. Damien Bonvarlet, bonjour.
5: Bonjour.
3: L'Ultimat, Damien, c'est quoi ? C'est deux choses très différentes.
5: Alors, ça vient déjà, à la base, c'est un atelier de lutherie, donc depuis 2004, donc 21 ans. Et depuis une quinzaine d'années, j'ai ajouté une activité purement commerciale, donc un magasin de musique. Donc, double casquette, commerçant et artisan. À la base, je suis luthier en cordes pincées, donc effectivement, la part belle est accordée pour la guitare, la basse, mais on n'oublie pas la partie piano numérique et sono, mais c'est vrai qu'on trouve essentiellement de la guitare avec environ 350 à 400 guitares en stock permanent.
3: Ce métier de luthier, vous l'avez appris de quelle façon, vous ?
5: Alors, partie autodidacte, mais aussi avec des échanges avec déjà des luthiers qui étaient déjà installés. On continue tout le temps d'apprendre, en fait. Pour moi, je considère que je n'ai pas fini d'apprendre.
3: Ici, on répare et on crée.
5: Alors, on répare essentiellement. J'ai pas mal créé par le passé. J'ai mis une pause pour différentes raisons. J'espère revenir à la création. Mais c'est essentiellement de l'entretien, de la réparation, de la modification. Voilà.
3: C'est-à-dire, quand on est face à une guitare que l'on doit réparer, quelles sont les premières choses à faire ?
5: Un diagnostic. Faire le tour de la guitare, bien voir les problématiques, parce que des fois vous avez des choses qui peuvent être impressionnantes visuellement, mais en fait elles sont très simples à réparer. Et à l'inverse, vous avez des fois des choses qui paraissent très très simples, et au contraire on est sur une complexité qui est beaucoup plus importante.
3: Il y a des souvenirs de luthiers comme ça qui vous viennent en tête, des guitares que vous avez dû réparer, qui ont eu une certaine importance dans votre vie professionnelle?
5: Oui, on a eu plusieurs. Alors, on pense effectivement des fois à des instruments assez rares et prestigieux, mais les meilleurs souvenirs, c'est plutôt des instruments qui peuvent paraître quelconques, mais qui sont avec un affect très particulier. Donc, j'ai deux, trois souvenirs comme ça d'instruments qui ont été réparés, notamment d'un jeune qui est décédé. Et donc, ce sont les parents qui ont décidé de faire réparer un instrument. C'était une promesse qu'ils avaient fait avant le décès de leur fils. Voilà. Donc là, c'est... L'instrument n'a pas forcément de grande valeur commerciale, mais il y avait une valeur affective assez importante, et de pouvoir rendre cet instrument et de voir des larmes de joie auprès des parents, ça dépasse la valeur de certains instruments.
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3: Itinéraire bis dans le Sénonais cette semaine, et aujourd'hui, eh bien, je me suis arrêtée à Sens pour faire la connaissance d'une artisan d'art, Fabienne Roch, bonjour.
6: Bonjour.
3: Votre spécialité, Fabienne, expliquez-moi, c'est assez pointu quand même.
6: Je suis donc restauratrice de faïence, porcelaine, céramique et grès.
3: Qui fait appel à vous ? J'imagine que les demandes doivent être nombreuses, parce qu'autour de nous, il y a beaucoup de choses, il y a beaucoup de pots en céramique, en grès, etc., etc. Quelles sont les personnes qui viennent vous voir et pourquoi viennent-elles vous voir ?
6: Alors, ce sont des clients privés, majoritairement, suite à des casses chez eux, dû à un chat, au moment du ménage, bref, toutes sortes de choses, ou des objets qu'ils ont retrouvés dans leur grenier, qui appartenaient aussi à des grands-parents, des parents, et également les musées. Là, dernièrement, j'ai travaillé pour le musée Abbaye de Saint-Germain à Auxerre, qui préparait l'exposition 4000 ans d'histoire de céramique. Il a fallu que j'aille pour dépoussiérer, nettoyer, faire quelques consolidations. Voilà.
3: Quelles sont les qualités qu'il faut avoir pour pouvoir restaurer des faïences, des céramiques anciennes, par exemple ?
6: Alors, je pense en premier la patience, parce que j'ai beaucoup de clients qui me disent « Oh non, on n'aurait pas la patience de faire ça », donc je pense que c'est quelque chose qui est flagrant, la patience, la minutie.
3: Vous aimez faire des puzzles ?
6: Oui, ça aussi. Des fois, oui, voilà. Il faut être aussi doué en puzzle, parce que des fois, on va prendre des choses très, très cassées.
3: Vous avez des souvenirs de pièces assez fabuleuses qui sont passées entre vos mains ?
6: Alors justement, la salle d'Ecmule d'Auxerre, les deux vases, deux beaux vases de la Compagnie des Indes, qui étaient en très mauvais état, déjà restaurées. Enfin bref, beaucoup de travail et c'était des très belles pièces qu'on peut d'ailleurs voir quand on va visiter cette salle d'Aigues-Mulles.
3: Vos autres références, c'est quoi ?
6: Alors, le Louvre, il y a une quinzaine d'années, pour préparer les salles des arts de l'islam. Et donc, on a passé pendant 4 ans à restaurer tous les carreaux qui servent à faire les panneaux sur les murs, plein de céramiques islamiques. Également au musée de Sèvres. Et aussi dernièrement, c'était pour Monaco, des grands panneaux de Roger Capron qui représentent des animaux un peu fantastiques, des animaux marins fantastiques. Un travail qui a pris beaucoup de temps.
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3: Itinéraire bis dans le Sénonais cette semaine et aujourd'hui je me suis arrêtée à Sens, place de la République, juste à côté du très beau marché couvert de Sens. Colette, bonjour.
7: Bonjour.
3: Ici, racontez-moi, nous sommes où ?
7: Alors, vous êtes dans une confiserie, la confiserie Morissu, voilà, qui existe depuis 1929. Alors, l'usine existe depuis 1929, mais la boutique, elle est ouverte depuis 6 ans maintenant.
3: Une boutique où, quand on rentre, eh bien, on a envie de s'installer et d'ouvrir tous les paquets. Parce que ici, qu'est-ce qu'on trouve dans cette boutique incroyable ?
7: Alors, principalement du nougat, de la praline, des boules coco. Vous avez du bonbon ancien, du berlingot. Et puis aussi, on fait des produits locaux, tels que les nonnettes, la bière de Sens, la moutarde, des biscuits aussi, Eugène Blond, d'Inquiète. Turquoise, Penven. Alors ça, c'est parce qu'en fait, depuis 6 ans maintenant, on fait partie du groupe Comptoir des Flandres.
3: Maurice Hu, je voudrais qu'on revienne sur cette confiserie créée en 1929 à Véron. Au départ, qu'est-ce qu'on fabriquait à Véron ?
7: Du nougat, de la praline aussi, et les boules coco sont venues après avec le berlingot.
3: Vous, qu'est-ce que vous préférez dans les gourmandises de chez Maurice Hu ?
7: Ah, j'avoue, si j'ai une petite fringale, je pourrais manger du nougat royal. Alors, le nougat royal, c'est quoi ? C'est un nougat avec de l'amande, de la pistache, de la noisette et du miel.
3: Parfait.
7: Très bon, effectivement. C'est celui que je vais manger si vraiment j'ai une petite fringue. Après, on fait aussi de la praline enrobée de chocolat et ça, c'est très bon aussi.
3: Et puis, il y a cette fameuse bûchette sénonaise. La bûchette sénonaise, c'est quoi, Colette ?
7: Alors, c'est un praliné feuilleté à la noisette et à l'amande. Voilà, c'est une coque en sucre brunie et à l'intérieur, il y a un feuilleté noisette et amande.
3: Et puis moi, j'ai mon péché mignon chez vous, chez Maurice Hu. C'est la nougatine là que vous avez dans les mains, Colette. Une nougatine particulière, c'est ça, nougatine dure, hein ?
7: Oui, tout à fait. La nougatine, elle est dure. Et chez nous, on la fait avec de l'arachide. Donc, ce qui la rend craquante et un petit peu friable. On s'abîme quand même pas trop les dents avec, c'est bien.
3: Vous, Colette, qui vivez tous les jours dans cette boutique, vous craquez de temps en temps ou pas ?
7: Oui et non, on va dire. Pour bien le vendre, il faut quand même aussi le goûter, hein.
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3: Itinéraire bis dans le Sénonais cette semaine et aujourd'hui encore on va se régaler. C'est presque une semaine gourmande hein, cette semaine. Je suis en compagnie d'Élodie, Élodie de Conservionne. Élodie, bonjour.
8: Bonjour Catherine, bonjour tout le monde.
3: Conservionne, c'est quoi, Élodie ?
8: Nous sommes transformateurs. Donc, en fait, on essaie de valoriser à notre façon les ingrédients de notre territoire pour réaliser des recettes atypiques tout en gardant ce côté traditionnel de la conserve. C'est-à-dire que nous, on a l'élément clé, c'est notre autoclave, c'est-à-dire c'est un stérilisateur professionnel dans lequel on met les bocaux, ça monte à haute température dans un temps donné. Et du coup, on n'en met pas de conservateur, on met non plus pas de colorant artificiel. Ici, on parle de bocaux, beaucoup font encore des confitures, mais moins ceux dans le salé.
3: On va parler des recettes, ça sent bon ici, hein, dans votre petit laboratoire. Qu'est-ce qui mijote ?
8: Alors là, on est en train de réaliser notre velouté de sucrine du Berry à la coriandre. Donc la sucrine du Berry, c'est une courge de la famille courge musquée. C'est vrai que c'est réconfortant Donc là, vous prenez notre sucrine, vous la réchauffez. Vous pouvez mettre des morceaux de gâteau émietté. Moi, j'aime bien avec le pain d'épices, par exemple, ou ce qu'on a dans le tiroir. Hein, si vous avez du petit beurre, c'est très bien aussi. Un bon bol comme ça le soir, c'est vraiment agréable.
3: D'autres veloutés ?
8: Oui, alors nous avons aussi travaillé le potimarron avec la patate douce, le potimarron au colombo. Avec le potimarron, on a travaillé aussi une seconde recette, c'est potimarron au gingembre. On a travaillé le chou rouge au cumin.
3: Ce qu'il faut dire, c'est que chez Conservion, Elodie, on travaille avec des produits le possible en direct.
8: Oui, c'est vrai que, par exemple, nos sucrés sont réalisés avec des ingrédients d'ici. Donc, on parle des pois chiches, on parle de la patate douce, on parle de l'huile de tournesol. C'est valoriser les produits du coin, les produits en direct, autant que possible. L'idée, c'est de garder les saveurs et les textures naturelles des légumes. Donc, c'est ça, en fait, notre secret, c'est de prendre le temps d'avoir cette patience-là.
3: Tout le monde a envie de goûter vos produits. On les trouve où, les produits de chez Conservion ?
8: Alors, nous sommes présents dans des épiceries fines et on est présents aussi dans les Leclerc. Et notre dernier supermarché, c'est le Super U de Hayens-sur-Tholen.
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1: Nous sommes avec une des dernières et la plus ancienne fabrique de pâtes de fruits en Auvergne. Avec Anthony Vallat, qui est le directeur général. Merci de nous recevoir, Anthony. Nous sommes face à une vieille photo qui montre, je pense, le tout début de cette maison Cruzy, c'est ça ?
2: C'est pas le début historique, hein, puisque la maison Cruzy a été fondée en 1880, mais c'est effectivement une photo du site de fabrication ici, sur la zone du Brézé, telle qu'il était en 1956, au moment où la maison Cruzy a déménagé du centre de Clermont pour venir s'installer sur la zone du Brézé.
1: De l'usine Goffredi à Mijan-Mermoz sur le champ d'Angélique. Et on aperçoit des angéliques sur ce champ.
2: Et l'angélique étant un des produits un petit peu signature des confiseurs et de la confiserie. Et donc c'est un beau clin d'œil de l'histoire que de penser que voilà, notre site de fabrication ici est basé sur un ancien champ d'angélique. Voilà.
1: L'angélique, ces petits bâtonnets de couleur verte, hein, c'est
2: exactement.
1: Ça, je ne dis pas de bêtises.
2: Il y a beaucoup de particuliers qui ont aussi de l'angélique à la maison.
1: Voilà. C'est la tige.
2: On confie la tige, tout à fait.
1: D'accord, oui. Ok. Et aujourd'hui, vous en faites toujours. Vous avez toujours des producteurs d'angélique qui bossent avec vous.
2: Oui, tout à fait. C'est un agriculteur qui vient nous livrer en tracteur chaque année. C'est au mois d'août, quand la récolte est prête. On se met d'accord avec lui l'année d'avance sur les quantités dont on aura besoin. Et puis, il vient nous livrer. On la travaille, on la prépare. Et puis après, on va la faire confire. Donc, c'est un produit auquel on tient beaucoup.
1: Il y a toujours une grosse tradition autour de ça. Enfin, en Auvergne, on offrait des pâtes de fruits, c'était un incontournable.
2: Effectivement, la création de la pâte de fruits a été faite en Auvergne. Hein. À la base, la pâte de fruits s'appelait la pâte d'Auvergne. Et c'était vraiment une spécialité, on va dire, régionale. Ce qui a fait que l'Auvergne était une terre de fruits confits, c'est que, on va dire que la noblesse venait, descendait de Paris dans le 16e, 17e siècle et venait dans les cures, à Roya ou autre. Ils découvraient, ils dégustaient les fruits d'Auvergne. Et la méthode de conservation à l'époque, hein, puisqu'on n'avait pas toute la pasteurisation, etc., là, c'était de confire les fruits. Ce qui faisait que, du coup, les confiseurs auvergnats ont prospéré sur la base des gens qui venaient en cure et qui ramenaient leurs fruits à Paris en général. C'est comme ça que la confiserie et le métier de confiseur a démarré en Auvergne.
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3: Bonjour à toutes et tous, bienvenue dans Affaires Classées, le podcast. Je vous emmène faire un petit tour deux siècles en arrière. Nous sommes dans la soirée du 1er mai 1827. Un paysan de Barcus rentre de la célèbre foire d'Oloron. Il est abattu par un inconnu. Question, qui lui en voulait donc ? Réponse dans un instant.
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3: Chaque année, le 1er mai, la ville d'Oloron-Sainte-Marie organise sa traditionnelle foire au bétail. Un rendez-vous inspiré des grandes foires d'antan et qui attire plusieurs milliers de visiteurs depuis le XIVe siècle. Ce lundi 1er mai 1827, Dominique, un habitant de Barcus, l'a passé, comme beaucoup, dans la capitale du Haut-Béarn. Rentrant seul, à pied, il est 22h lorsqu'il parvient à l'entrée d'un petit pont dit de Choco, à une courte distance de sa maison d'habitation. À peine pose-t-il le pied sur l'ouvrage qu'une soudaine lueur déchire la nuit. Une lueur doublée d'une détonation. Pas de doute, Dominique vient d'essuyer un coup de fusil. Blessé, le fermier tombe en criant « À l'aide ! À l'aide !» Au loin, il y a un homme qui court le long du ruisseau enjambant une barrière. Pas de doute, c'est l'agresseur. Marianne, une jeune servante occupée à ses prières, entend les hurlements plaintifs de cet homme qui appelle au secours. La bonne dame s'empresse d'alerter le maître de maison, l'instituteur et quelques paysans qui accourent afin de porter assistance aux malheureux, blessés à la poitrine et au bras gauche. Dominique Etchegoyen est transporté à son domicile où le médecin vient lui prodiguer les soins que son état grave nécessite. Au petit matin, le maire de Barcus se rend à son chevet. Il lui demande de décrire en détail ce qui s'est passé. Dominique est formel. L'obscurité l'a empêché de reconnaître l'agresseur qui semblait posté au loin en embuscade. Les gendarmes de Mauléon rappliquent. À leurs yeux, c'est une vraie tentative d'assassinat. Les blessures de Dominique sont graves. Il aurait bien pu y passer.
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3: L'enquête criminelle débute. Dominique jure qu'il ne se connaît aucun ennemi. Ses affaires sont saines et il est, dit-on à l'époque, de bonne mœurs. Les soins appliqués du docteur Alcat et sa constitution robuste lui vaudront une incapacité totale de travail de 20 jours. Mais il se rétablira de ses plaies, fort heureusement. À Barcus, l'affaire jette un émoi certain dans la population, à tel point que les rumeurs les plus folles circulent. Certains disent Dominique Etchegoyen décédé, quand d'autres désignent déjà le nom de l'assassin présumé. Dans leur procès-verbal, les gendarmes rapportent en effet que des soupçons insistants circulent sur la personne du premier voisin de la victime. Un certain Etcheoun, du nom de la maison basque qu'il occupe ici, identifié comme étant Pierre Topet, né au village en 1786. Les gendarmes vérifient. Topet traîne la réputation d'être un mauvais sujet, un repris de justice aussi. À peine quadragénaire, il sort de la prison d'Eis où il a purgé 5 années de prison pour des violences graves sur l'ex-amant de sa femme. Et selon la rumeur, il ne rêvait que d'une chose, se faire justice lui-même et expédier en enfer celui qui l'a envoyé derrière les barreaux, un certain Egiafal, qui a passé lui aussi la journée du 1er mai à la foire d'Oloron. À Barcus, la clameur publique ne parle que de lui. C'est Topet, alias Etcheoun, le suspect, point final. Certains habitants affirment qu'il a guetté le retour de son rival en se postant aux aguets. Trompé par l'obscurité régnant dans ce chemin creux et sinistre, il se serait trompé de cible, tirant par erreur sur Etchegoyen. Le scénario est séduisant, en apparence.
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3: Les gendarmes ne voient pas qui en voulait au malheureux Etchegoyen. En revanche, la piste menant à Etcheoun semble beaucoup plus fructueuse. Ces derniers temps, par jalousie ou par haine, toutes les occasions étaient bonnes pour chercher querelle à son rival. Une voisine affirme qu'Etcheoun lui a demandé si Egiafal avait bien l'intention de se rendre à la foire d'Oloron. Étonnante curiosité sur l'emploi du temps de son ennemi juré. Mieux encore, le métayer d'Etcheoun affirme qu'il était bizarrement absent de sa maison la nuit du drame. Et ses enfants, ses propres enfants, le confirment. D'ailleurs, personne ne l'a revu depuis. Pour les gendarmes, les soupçons s'accumulent. Plusieurs villageois rapportent qu'Etcheoun se cacherait dans les bois, sur les sommets de l'Aro. Pourquoi diable pareille fuite s'il n'a rien de se reprocher ? Bizarre. Au tribunal de Saint-Palais, le procureur du roi, M. de la Régoyenne, discerne dans cette cavale comme un aveu de culpabilité. Il délivre donc un mandat d'arrêt contre le fugitif dont tout le monde parle, mais que personne ne voit. Il faut dire qu'en Soule, la personnalité de Pierre Topet, alias Etcheoun, laisse peu indifférent. Doué d'une âme ardente, d'une susceptibilité que beaucoup disent excessive, l'homme a connu une jeunesse orageuse. Fâché avec ses parents, sa jalousie l'a conduit à suspecter l'infidélité de son épouse et à asséner un coup de hache au visage de son amant supposé, le fameux Égiafal. À l'époque, nombre de paysans basques s'expriment dans leur langue natale. Peu d'entre eux ont eu la chance d'aller à l'école. À la différence d'Etcheoun qui, lui, a appris le français qu'il parle à la perfection.
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3: Au Pays Basque, Etcheoun passe pour être un poète. Né en pleine période romantique, il est l'auteur de nombreux chants dramatiques, des poèmes émouvants, dont les vers racontent les principaux événements de sa vie, souvent tragiques, comme son mariage avec une fille de niveau social inférieur. Une union qui a déshonoré sa famille alors qu'il n'avait que 20 ans. Vexé, son père l'avait menacé de le déshériter. Couchant ses malheurs sur le papier, le jeune homme devint poète et écrivain. Quand son épouse le trompa, Etcheoun se mit à écrire sur le thème de l'amour trahi. Un sujet cher aux auteurs romantiques, mais ses écrits vont aussi se retourner contre lui. Alors qu'il est en cavale, après les coups de feu tirés le 1er mai contre son voisin Etchegoyen, le poète se console en écrivant quelques vers. Planqué dans une cabane de berger, il compose un chant qui deviendra célèbre et dont voici le dernier couplet. Dans le village de Barcus, ne cherchez pas Etcheoun. Vous qui, désirant l'arrêter, êtes à sa poursuite. Il compose des chants à Iguelou, désignant ainsi le lieu de sa cache. Il n'y a pas de plus beau pâturage en Soule, conclut-il. Mais quand les gendarmes mettront la main sur ce poème, ils vont l'utiliser contre lui comme une pièce à conviction, à charge. Etcheoun est en effet interpellé 4 mois plus tard chez un notaire de Tardets alors qu'il s'apprêtait à signer un acte de vente par lequel il tentait de mettre sa propriété de campagne à l'abri de ses créanciers. Redoutait-il que la justice la confisque au cas où il serait reconnu coupable de la tentative d'assassinat sur Etchegoyen, son voisin, la nuit du 1er mai 1827.

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1: Son procès aux assises s'ouvre le 18 août 1828 dans les murs du Parlement de Navarre, à deux pas du château palois. Vu la personnalité de l'accusé, l'audience défraie la chronique judiciaire. Ce n'est pas tous les jours, en effet, qu'on juge un poète écrivain. Face aux 12 hommes tirés au sort comme jurés, l'accusé a préféré s'habiller avec de misérables haillons. Lui qui est propriétaire de sa ferme, un luxe rare pour l'époque, il joue le pauvre. Une foule de dames élégantes se masse dans les rangs du public. Face à l'exposé de l'avocat général, M. Lamothe Duncan, Etcheoun ne varie pas. Il est innocent, voire persécuté. Ses malheurs datent de son mariage, clame-t-il dans un français excellent. Et tandis qu'il purgeait une peine de prison, sa femme a, dit-il, continué à le tromper avec son rival, le sieur Égiafal. Une fois libéré de la prison d'Eys, Etcheoun trouva l'amant de son épouse installé dans son propre lit, régnant en maître chez lui. Il le mit certes à la porte, mais l'accusé poète peinait à calmer sa peine. Scélérat, tu buvais mon vin, tu mangeais mes jambons, tu devrais être à ma place, lance-t-il plein de haine à Égiafal, qui est cité comme témoin à la barre de la cour d'assises. Pour l'accusation, ce récit de souffrance, de haine, illustre à merveille le mobile du crime. Le soir du 1er mai 1827, selon l'avocat général, Etcheoun voulait faire la peau à Égiafal, et il l'a patiemment attendu, en guet-apens. Et c'est par erreur, parce qu'il faisait nuit, qu'il s'est trompé, faisant feu sur Dominique Etchegoyen, qu'il faillit bien tuer. En leur intime conviction, les jurés vont pourtant absoudre le poète sultan aux mille malheurs. Etcheoun est acquitté. Il rentre à Barcus le soir même.
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1: 1er mai, jour de foire, c'était ce rendez-vous avec l'histoire en 1827 du côté de Barcus. Je vous retrouve dans un prochain numéro à la rencontre de la Deuxième Guerre mondiale, et un épisode qui s'intitulera « Mort aux traîtres ». Nous sommes en février 45, les Allemands ont quitté le Béarn, le Pays Basque, et pourtant, on juge à Pau un traître qui a livré aux Allemands les deux frères du célèbre cancérologue Léon Schwarzenberg. De quoi s'agit-il ? Réponse dans un prochain numéro. À bientôt.

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Lola Baye est une chanteuse, autrice, compositrice qui mêle douceur, humour et spontanéité. Si vous avez pu la voir dans l'émission The Voice, ce qu'elle affectionne aujourd'hui, c'est sillonner le monde rural pour chanter dans les tout petits villages.

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1: Ma tata, elle est petite. Quand elle a un truc qui est haut, elle n'arrive pas à l'attraper.
2: Vous préférez être grand ou petit ?
1: Moi, j'ai envie d'avoir 15 ans comme ma cousine Olivia qui a un appareil dentaire. Parce que j'ai envie d'être grande comme elle et j'ai envie de sortir avec mes copines quand il fait beau. Ma mère, elle est très grande, mais elle y arrive quand même à rentrer. Elle n'est pas obligée de baisser la tête. Mon papa, elle est grand, mais a des grands doigts. Elle ne peut pas lâcher les chouchous de ma petite Lisa.
2: T'as envie d'être grande ou de petite ?
1: Comme ma maman. Ma maman, elle est moyenne. J'ai envie d'être...